0: Marem, la barrière de péage, juste après celle-ci. Attention, on nous parle d'un poids lourd à l'arrêt, simplement. Sinon, eh bien, sachez, si vous abordez certains secteurs, certaines stations pour faire le plein, qu'il y a des pénuries toujours d'actualité. Pénurie de carburant, d'abord sur l'A64, l'axe Bayonne-Toulouse, au niveau de l'aire des Pyrénées Nord et Sud, hein, dans les deux sens. En fait, à chaque fois, vous ne trouverez ni de samplon 95, ni de samplon 98. Des pénuries similaires qui vous concernent sur l'A10, dans deux stations, celle de l'Estalo quand vous arrivez en direction de Bordeaux sur cette A10, c'est la dernière d'ailleurs de cet axe avant d'arriver en Gironde sur la Rocade, pas de samplon 95 donc ni de samplon 98, dans l'autre sens vers le nord, vers Paris, à Tours, Val-de-Loire précisément, là aussi la pénurie concerne également ces mêmes carburants. En revanche, si vous êtes du côté des Pays de la Loire, direction Nantes, la dernière station de cette autoroute A11, en l'occurrence, Varade, Pays de la Loire, c'est comme ça qu'elle s'appelle, est concernée là aussi par des carburants manquants, uniquement du samplon 98 et du GPL. Pensez à anticiper si vous avez besoin de vous arrêter, évidemment, sur la route.
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0: Allez, on passe 10 minutes avec de la musique. Il y a ce titre avec Diplo, XXX88, voilà comment il s'appelle. Vous écouterez un morceau de Fox tout à l'heure. Il y aura également Robbie Williams qui prendra le temps de sillonner avec vous quelques kilomètres d'ici le prochain point trafic de 2h15.

0: Les souvenirs de sa propre vie, All My Life, c'était Robbie Williams. Il est 2h16 et on passe dès à présent au trafic. Restez branchés.
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0: Et l'infotrafic, eh bien, ne concerne absolument aucun secteur en particulier. Je veux dire par là qu'il n'y a pas de difficulté spécifique sur laquelle attirer votre attention, que vous soyez aux alentours de Toulouse, de Bordeaux, de Bayonne, de Montauban ou de Brive, notamment dans le sud-ouest, puisque vous m'entendez près de ces zones-là, que vous soyez en remontée plus au nord sur la 10, l'axe Bordeaux-Paris, direction également Tours-Orléans, en région centre, ou que vous soyez du côté des Pays de la Loire, vers Nantes-Le Mans, direction la Bretagne, direction la Normandie sur la 81, la 28, absolument pas de difficulté sur la route, les voyants sont au vert. Et voici Mickey Green en musique. Musique qui va s'étaler sur un bon quart d'heure puisque le prochain point trafic n'est qu'à 2h30. Il y aura les voix d'Alanis Morissette, d'Amanda Bourneuf également prévues dans la foulée.

Oxygène, on a bien respiré grâce à la musique d'Amanda Bourneuf sur la route. Il est 2h28, vous roulez avec The Avenir et Caleb Ostani. Maintenant, voici Castle in the Snow. Et puis, après, eh bien, il sera à nouveau question du trafic. Et un point complet se profile juste dans la foulée.

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1: Allez, nouveau tour d'horizon des axes de la moitié ouest avec, en l'occurrence, et on aura de cesse d'en reparler, ces chevreuils qui, au printemps, sont souvent déboussolés lorsqu'ils abusent un peu des baies dans la végétation. Il y a un effet fermentation dans leur estomac et ils deviennent, entre guillemets, ivres, et ce qui les amène parfois à rester trop près de vos voies. Et si je vous dis ça, c'est parce que il y en a eu en début de nuit des chevreuils percutés sur la 64, la 85. Ce n'est plus le cas sur ces axes-là pour l'instant, et je vous le souhaite pour aucun moment dans cette nuit, mais attention, si vous êtes sur la 89 en direction de Clermont-Ferrand, de Lyon, vous traversez en ce moment le Puy-de-Dôme, et en l'occurrence kilomètre 285, et bien oui, il y a malheureusement manifestement la dépouille d'un chevreuil, peut-être sur l'une de vos deux voies de circulation. Ce serait après Ussel-Est, la sortie 24. Notez qu'un véhicule l'aurait percuté. Alors, véhicule qui, lui, a priori, a pu trouver refuge sur l'aire de repos qui suit ce secteur, l'aire de Chavanon. Donc, le véhicule, lui, vous ne le verrez pas sur la route. Mais attention, s'il y a une dépouille que vous apercevez, c'est un obstacle, c'est un danger. Pensez à mettre vos feux de détresse pour prévenir les véhicules, les automobilistes derrière vous, le temps qu'un patrouilleur puisse intervenir. Rien de plus à vous évoquer, hormis ce secteur de la 89. Partout ailleurs, c'est complètement calme et normal.
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1: Merci d'avoir fait le choix du 107.7. Dans un instant, une question que se posent peut-être ceux qui hésitent à passer à l'électrique. Faut-il obligatoirement installer une borne de recharge chez soi? Élément de réponse dans Décarbonons la route, juste après Bon Entendeur.

0: La voix d'Isabelle Pierre reprise par le groupe Bon Entendeur, ce qui donne ce morceau. Le temps est bon, le ciel est bleu, c'est tout à fait adéquat concernant la météo qui va être celle que vous allez retrouver comme d'ailleurs déjà tout ce week-end, comme également hier et pour une bonne partie de cette semaine, le temps estival qui bat son plein. La voiture électrique continue de susciter le débat. Même si 91% des conducteurs qui ont franchi le pas n'envisageraient pas de revenir en arrière, certaines idées reçues persistent, comme l'obligation d'installer une borne à domicile. Perrine Martin en parle avec Pascal Hureau, président de la Fédération d'associations d'usagers de la voiture électrique, la FAUVE.
1: Idée reçue du jour, Pascal Hureau, pas de maison, pas de voiture électrique. Ah oui, parce que à la maison, certes, on peut installer de quoi charger sa voiture, mais quand on est en immeuble, c'est beaucoup plus compliqué.
2: Tout à fait. C'est un sujet que j'ai moi-même, puisque j'ai une maison de ville sans la possibilité de recharger à la maison. Ça fait 7 ans que je conduis une voiture électrique sans aucun problème. En fait, c'est un problème initial qui finit par être résolu.
1: C'est-à-dire que vous vous branchez où alors ?
2: Partout, là où je vais. Parce qu'en fait, chaque occasion de déplacement, je trouve de la recharge.
1: On a des bornes, c'est vrai maintenant, notamment dans nos supermarchés.
2: Oui, mais même en centre-ville. Vous avez les charges très rapides tous les 40 km sur les autoroutes. Et puis vous avez, dans les petites villes ou même dans les villes moyennes, de plus en plus de recharges partout. Et en particulier chez les commerçants, les grands centres commerciaux. Des enseignes bien connues comme Lidl, McDonald's ou Intermarché qui ont fait beaucoup d'efforts. Carrefour qui a mis aussi beaucoup de bornes très rapides sur leur parking.
1: 180 000 bornes au total en France, c'est ça?
2: Alors oui, ça c'est le nombre, c'est le chiffre actuel. 35 000 parmi ces 180 000 sont des bornes très rapides. C'est vraiment plus du tout un problème de pouvoir recharger là où on va.
1: Un peu plus compliqué quand on doit se battre contre son syndic de copropriété.
2: Certes, maintenant ça progresse aussi beaucoup, surtout dans des copropriétés qui ont un certain nombre d'utilisateurs bien convaincus, un peu en retard sur le logement social, très en retard,
1: très en retard, oui.
2: Sur le logement social, parce qu'ils considèrent à tort que ce seront les derniers à s'équiper. Alors que c'est aussi un moyen d'aider les taxis, les VTC, les livreurs qui ont leur usage du véhicule professionnel pour leurs propres besoins et qui doivent partir en ayant rechargé le matin.
1: C'est vrai que la voiture électrique, elle a cette image de voiture de riche. Alors que pour les revenus les plus modestes, il y a ce que l'on appelle le leasing social. Il donne accès à une voiture électrique à partir de 100 euros par mois. Et ça, on ne le sait pas suffisamment.
2: Dans les pays qui ont fait beaucoup d'incitations, la Norvège en tête, eh bien on a eu une pénétration du nombre de véhicules électriques parmi le parc circulant, on va dire, qui est montée en flèche. Aujourd'hui, vous avez plus de 80% des véhicules en Norvège qui sont électriques. En France, il va falloir vraiment progresser.
1: Mythes et légendes de la voiture électrique, c'est un livre à lire absolument et à retrouver partout sur Internet, le site de la FAUVE.

comme si il ne faisait pas déjà assez chaud pendant ce dôme de chaleur au-dessus du pays. Eh bien, Jason Derulo a décidé de faire monter encore la température avec ce Sexy For Me, titre qu'il avait sorti au mois de janvier dernier. Un gros retour pour lui sur la scène musicale après quelques temps d'absence. On va revenir sur le trafic dans quelques instants. Je vous laisse avec ce classique de Will Smith qui a bien été à l'honneur dans le film où ce dernier lui-même était avec Tommy Lee Jones en costume avec des lunettes de soleil en train de chasser des aliens. C'était l'époque Men in Black.

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1: Et dans l'infotrafic, à 3h moins le quart, désormais, eh bien, rien de nouveau à vous évoquer en ce moment. Alors, je vous parlais de manière localisée de cet obstacle. Si vous roulez sur la 89, vous rejoignez la Gironde, vous rejoignez Bordeaux, c'est au kilomètre 81 que j'attire votre attention, hein, juste après Mussy dans Sud, protel qui porte le numéro 13. C'est dans les 3 kilomètres qui suivent, il s'agirait d'une pièce de véhicule, de morceaux de véhicule, peut-être sur la voie la plus à gauche. Il va falloir vous méfier de cela, évidemment, et pensez bien à mettre vos distances de sécurité avec les véhicules devant vous, hein, pour ne pas vous laisser surprendre. Sur cette même A89, dans l'autre sens, direction Clermont-Ferrand et Lyon, dans le Puy-de-Dôme, je vous parlais tout à l'heure de la dépouille d'un chevreuil qui a été signalé comme ayant peut-être été percuté et vous gênant sur les voies. Alors, a priori, pas de soucis, pas de panique finalement concernant donc cet événement-là. Un patrouilleur a vérifié la zone, un patrouilleur en fait qui a vérifié globalement le kilomètre 286, hein, en gros là où nous était signalé tout à l'heure cette potentielle dépouille d'un chevreuil. Ça, c'était pour les événements en cours. Sinon, sachez-le, à part ça, tout va bien sur la route. Tout est très calme. Vous le constatez. D'ailleurs, vous n'êtes pas très nombreux à circuler à cette heure-ci. Je vous accompagne dans la moitié ouest. Et donc, tout va bien pour vous. Pensez à prendre un temps de pause régulier. C'est important. Des diamants, des perles, c'est ce titre que l'on écoute avec celui qui portait un manteau violet, notamment dans sa carrière, c'était Prince.

Georgia Smith aux commandes. À quelques instants, la Britannique était avec Craig David sur ce morceau Lately. L'infotrafic n'aura jamais de retard. Elle, pour le coup, arrivera toujours à l'heure, tous les quarts d'heure sur le 107.7. Le prochain point en la matière sera après 3h du matin. 3h pile, ce sera surtout l'actualité, les prévisions météo qui reprendront aussi un peu de service. On reparlera de ce qui vous concerne, en l'occurrence uniquement cet obstacle hein, signalé toujours en direction de Bordeaux sur la 89, kilomètre 81. Cali et FR David pour la musique. D'ici 3h, bonne route.

0: douceur au cœur des années 80 avec Ephra David, c'était Words sur le 107.7. Bienvenue à vous. Il est désormais 3h.
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0: Bonsoir à toutes et à tous, toujours en plein pour parler autour du projet d'accord de paix. L'armée américaine annonce cette nuit avoir attaqué des sites de lancement de missiles en Iran. Armée qui a précisé faire preuve de retenue durant le cessez-le-feu en cours. En coulisses, Donald Trump a évoqué dans un message sur son réseau social Truth le dossier du nucléaire qui ne figure pas pour l'heure dans le protocole négocié avec Téhéran. L'uranium enrichi iranien devra être détruit aux États-Unis ou sur place, a dit le président américain. En France, les discussions autour de la table seront axées, elles, sur cette importante vague de chaleur qui bat toujours son plein dans le pays. Le Premier ministre Sébastien Lecornu a fait état d'une réunion interministérielle qu'il présidera jeudi. Les collectivités locales seront aussi présentes pour aborder les questions liées à l'accueil du public, à l'état des nappes phréatiques et au risque de feux de forêt, a précisé Matignon. C'est dans ce contexte que 8 départements ont été placés en vigilance orange canicule par Météo France pour la journée, des côtes bretonnes à la Vendée, en passant par les Pays de la Loire. 17 autres départements de l'Ouest ainsi que le Lyonnais et le bassin parisien sont en jaune. Sous ce dôme de chaleur, certains ont vécu un calvaire et une attente interminable hier en fin de journée, alors que les lignes TGV du Sud-Est ont été grandement paralysées. 2 trains qui assuraient la liaison Paris-Nice sont restés immobilisés de longues heures au nord de Lyon, la faute à un défaut d'alimentation électrique. Toujours près de Lyon, on rappelle cette mise en examen de 3 jeunes âgés de 16 à 18 ans. Ils sont soupçonnés d'être derrière l'incendie criminel qui a fait 3 morts le 11 mai dans la commune de Décines-Charpieu. Alors qu'une enquête avait été ouverte pour homicide volontaire en bande organisée, la justice privilégie la piste du règlement de compte sur fond de trafic de drogue. Enfin, 22 ans de carrière, 18 Roland-Garros et une demi-finale sur la terre battue parisienne en 2008. Souvenir d'un showman du tennis français sur le court. Après sa défaite en 5-7 hier soir face à son compatriote Hugo Gaston, Gaël Monfils, 38 ans, a fait ses adieux au public de la Porte d'Auteuil. Il est maintenant 3h02 sur le 107.7, retour de l'actualité dans une heure. Tout de suite, on passe aux prévisions météo. Et pas de demi-mesure en cette vague estivale qui se poursuit malgré marquée par un soleil brillant et éclatant partout. Le dôme de chaleur atteint son pic ce mardi, en témoignent ses 24 départements en vigilance et surtout ses 8 en orange dans les Pays de la Loire et la Bretagne. Alors que la nuit est encore proche des 20 degrés par endroit, dès le petit matin, on va sentir l'air se réchauffer. À la mi-journée, le thermomètre affichera facilement 30 degrés jusqu'à 35 autour de Paris, Lyon et même 36 degrés sur le littoral atlantique. Je vous rappelle quand même au passage ces vigilances orange. Ce sera pour le Finistère, c'est même maintenant pour le Finistère, le Morbihan, l'Ille-et-Vilaine, la Manche, la Mayenne, la Loire-Atlantique également en orange, le Maine-et-Loire ainsi que la Vendée.
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0: 3h03, le point complet, c'est maintenant sur votre trafic, vos conditions de circulation et conditions de conduite. D'ailleurs, c'est optimal à ce niveau-là. Pas l'ombre d'une difficulté sur la route, pas l'ombre d'un ralentissement à cause d'un accident ou de quelconque obstruction. Non, tout va pour le mieux. Simplement, j'aimerais toujours attirer votre attention sur l'A89 direction Bordeaux, puisque là, eh bien, il est toujours question potentiellement d'un obstacle qui pourrait être d'ailleurs lié à un véhicule, hein, puisque l'information, c'est toujours cette pièce de véhicule qui est signalée à hauteur du kilomètre 81, juste après Mussidan Sud, la sortie 13, à bretelle d'entrée. Vous prenez peut-être, si vous m'entendez sur le réseau secondaire à Mussidan justement, attention, si vous intégrez l'A89 direction Bordeaux, donc potentiellement il y a un obstacle qui pourrait vous gêner sur la voie la plus à gauche. Ah tiens, si vous rejoignez Bordeaux, mais par l'autoroute A10, j'ai une information à vous rappeler d'ordre technico-pratique, on va dire. Fin de parcours de l'A10, dernière station, l'Estalot. Vous ne pouvez pas faire le plein de samplon 95 ni de samplon 98. Faudra vous arrêter avant, automatiquement, éventuellement, du côté de Second Ouest, à 25 km en amont. De l'autre côté de l'A10, en direction du Nord et de Paris, à Tours-Val-de-Loire, eh bien, c'est identique, hein. Pas de samplon 95 ni de samplon 98. Également, d'autres pénuries série qui vous concerne, on les rappelle, du côté des Pays de la Loire, sur l'aire Varade, Pays de la Loire, en direction de la Loire Atlantique de Nantes. C'est la dernière, là aussi, de cette autoroute A11, et en l'occurrence... Il y a uniquement du gasoil, du samplon 95 et du gasoil aussi pour les poids lourds d'ailleurs, mais pas de GPL et pas de samplon 98. Le samplon 98 et le samplon 95 qui sont également les grands absents sur la station Pyrénées-Sud, et ça c'est la dernière sur laquelle vous êtes concerné, du côté de l'A64, à chaque fois dans les deux sens. Il n'y a pas donc ces deux carburants pour l'instant sur cet axe Bayonne-Toulouse.
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0: King for a Day, l'homme aux multiples couvre-chefs. Jamiroquai aux manettes de la musique pour ces 10 prochaines minutes. On se retrouvera à 3h15 pour un nouveau point sur le trafic. La partie musicale est aussi avec Tiwayo ou encore Vernis Rouge juste après.

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1: Un seul événement, en cette nuit, 3h15, c'est toujours cet obstacle signalé sur la 89, direction la Gironde et Bordeaux, et un patrouilleur, en l'occurrence, à l'instant, vient d'arriver sur place, kilomètre 81, où il est toujours question d'un morceau d'une pièce de véhicule sur la voie la plus à gauche. Il va falloir lever le pied de toute manière, il fallait déjà rester prudent si vous abordiez ce secteur-là, mais là encore plus quand un patrouilleur intervient, vous pensez à lever le pied dès que vous apercevez son fourgon jaune garé juste en amont de ce kilomètre à 81.

Retour en 1984 dans cet album Some Great We Were des Depeche Mode. C'était Master and Servants à vos oreilles. La route est très calme et c'est tant mieux. Pas de difficulté à l'horizon. On poursuit avec de la musique, celle de Natasha Atlas et Katsai juste après.

C'était Cat Size, girl band américain avec ses 5 membres féminins. Et ce morceau, Gabriel, à l'instant, pour vous accompagner. 3h27, le trafic arrive dans le détail après ce morceau de Plan B qui s'appelle She Said. On reparlera de cet accident sur la 64, direction Toulouse, kilomètre 100.

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1: Allez, c'est très calme sur la route, pas d'événement quasiment à vous signaler en ce moment. Bien sûr, il y a quand même cet accident qui fait l'actualité sur la 64. Je m'adresse à vous entre Bayonne et Toulouse. Vous venez de passer ou vous êtes en train de passer près des portes de Pau. Attention, 5 km après la sortie 10 Pau, kilomètre 108, un accident se serait produit avec potentiellement un ou plusieurs véhicules sur ou au bord des voies. Je n'ai pas plus de précisions, pas plus d'éléments concernant cette information-là et ce secteur. On attend notamment un patrouilleur. Je sais aussi que les forces de l'ordre et les secours ont été appelés. Attention à vous quand vous passez sur ce kilomètre 108 de la 64.
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On va vous chanter Gaëtan Roussel à l'instant. Les prochains kilomètres avec encore un petit peu de musique d'ici une bonne dizaine de minutes, où on reviendra avec un point complet sur l'état du trafic. Bon, le trafic toujours normal hein, en ce moment, sans surprise, cette nuit est très très calme. On a des nouvelles concernant cet accident. Le véhicule sur la 64 direction Toulouse est bien présent, accidenté kilomètre 108. Il est sur bande d'arrêt d'urgence. Il y a du monde qui va se rendre sur place prochainement. D'ici le retour du trafic, on en reparlera bien sûr de ce secteur de la 64 et de tous les axes de la moitié ouest où vous circulez en ce moment. On va s'écouter les Foo Fighters, les Irlandais du U2 et puis Chris Isaac qui arrive tout de suite. C'est le San Francisco Days.

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1: Trafic, c'est toujours cet accident qui est survenu sur les voies de la 64, la Pyrénéenne. Vous quittez peut-être les Côtes Basques, Bayonne. Vous avez passé le secteur de Pau. Vous rejoignez peut-être d'ailleurs par l'échangeur 10 la 64 à Pau. Attention, en direction de Tarbes et de Toulouse, un véhicule, vous le verrez, est accidenté sur bande d'arrêt d'urgence. Un patrouilleur vient d'arriver sur place. Il est en train de baliser, de mettre des cônes sur la zone pour la protéger. Il y aura les secours, les forces de l'ordre, beaucoup de monde qui se rendra dans ce secteur. Bon, il n'y a pas d'impact sur vos voies, mais vous le savez, dans ces cas-là, il vaut mieux serrer à gauche et laisser la voie de droite orpheline pour garder ses bonnes distances avec donc cette zone où un véhicule est accidenté. Ça, c'était pour vous en direction de Toulouse, en direction de la Haute-Garonne. Tout va bien sur le reste de la Nouvelle-Aquitaine et de l'Occitanie. Tout va bien d'ailleurs partout, pas de difficultés particulières, pas d'autres événements en ce moment. Que vous soyez plus au nord, vers le centre, Tours-Orléans, sur la 10, la 85, en direction de la région parisienne, que vous soyez en train de sillonner les Pays de la Loire, la Bretagne, vers la 11, la 81, rien à vous signaler en ce moment sur votre trajet.

Cet instrumental, c'était signé Mars. Pam Pam The Volume, vous l'avez entendu, 3h51. On poursuit avec ce titre qui devrait vous réveiller un petit peu avec les Disclosures. Ça s'appelle When a Fire Starts to Burn.

C'était la chanteuse Nika pour faire un bout de trajet avec ce titre sorti en fin d'année dernière. Nika, la chanteuse franco-haïtienne, elle a dévoilé d'ailleurs une nouvelle version que vous avez entendue à l'instant de ce morceau One Track Mind il y a quelques jours avec le chanteur martiniquais Kalash. On va écouter les Spin Doctors pour terminer cette heure, pour terminer votre route jusqu'à 4h. Ensuite à 4h ce sera l'actualité, les prévisions météo de votre trafic, toujours ce véhicule accidenté en direction de Toulouse sur bande d'arrêt d'urgence, c'est sur la 64 km 108.

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1: Bonsoir à toutes et à tous. Les températures ont à nouveau atteint des niveaux remarquables pour un mois de mai, a noté Météo France au cours de la journée d'hier, dont cette barre des 36 frôlée dans les Landes. 8 départements des Pays de la Loire et de la Bretagne passent en vigilance orange. Aujourd'hui, ce qui est inédit pour un mois de mai, 17 autres ont été colorés en jaune dans l'Ouest, le Lyonnais et le bassin parisien. Et comme ce niveau des températures qui peine à retomber, celui des tensions dans le sud du Liban est toujours aussi élevé, malgré la trêve en principe en vigueur depuis la mi-avril. Le premier ministre de l'État hébreu Benjamin Netanyahou a affirmé que l'armée israélienne allait intensifier ses offensives. Armée qui a fait état de nouveaux bombardements, disant viser des infrastructures du Hezbollah. Ce dernier a pour sa part indiqué avoir ciblé plusieurs sites militaires dans le nord d'Israël. Un jeune homme de 16 ans et une jeune fille de 15 ans placés en garde à vue, a annoncé le parquet de Rennes. L'adolescente s'était rendue au commissariat dans le sillage de cette découverte la veille par les autorités du corps sans vie d'un enfant de 11 ans sur les rives de la Vilaine avec une serviette de bain nouée autour du cou. Côté sport, 2 rencontres de basket étaient à suivre en quart de finale aller de la Betclic Elite. C'est passé pour Nanterre qui a mené tout le match pour s'imposer 90-74 à domicile face au Mans. Succès aussi pour Nanterre qui recevait Bourg-en-Bresse au terme d'un match un peu plus serré. La Roca Team s'en est sortie 81-75. Et puis, dernière frappe de balle, dernière foulée, le dernier des mousquetaires tire sa révérence à la porte d'Auteuil. Gaël Monfils, qui avait annoncé que ce serait son ultime année sur le circuit professionnel, a fait ses adieux à Roland-Garros et avec les honneurs. L'icône du tennis français s'est inclinée en 5-7 hier soir au premier tour face au compatriote, à son compatriote Hugo Gaston. Avec vous, j'ai créé quelque chose d'unique, a lancé le joueur de 38 ans à la foule parisienne. 4h02, vous écoutez le 107.7. L'actualité reviendra dans une heure, mais tout de suite, vous allez entendre un mot de météo. Pas de demi-mesure avec cette vague estivale qui se poursuit, marquée par un soleil brillant et éclatant partout. Le dôme de chaleur atteint son pic ce mardi. En témoignent ces 24 départements concernés par des vigilances et surtout ces 8 en orange. Je vous les rappelle, le Finistère, le Morbihan, l'Ille-et-Vilaine, la Manche, la Mayenne également, la Loire-Atlantique, le Maine-et-Loire, ainsi que la Vendée, donc en orange à pour la canicule. Alors que la nuit est encore proche et des 20 degrés par endroit, dès le petit matin, on va sentir l'air se réchauffer. À la mi-journée, le thermomètre affichera facilement 30 degrés jusqu'à 35 autour de Paris, Lyon et même 36 degrés attendus sur le littoral atlantique.
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1: À 4h03, si vous venez de vous brancher sur le 107.7, eh bien d'une part, laissez-moi vous souhaiter la bienvenue. D'autre part, laissez-moi vous dire que la page est quasiment blanche devant mes yeux. Ça veut dire que j'ai très peu de choses à vous dire, très peu d'événements qui vous concernent sur les axes qui traversent une bonne partie de la moitié ouest, sur laquelle j'ai le plaisir de vous accompagner. Je couvre donc différents axes en ce moment, du côté de l'Île-de-France, du centre, des Pays de la Loire, en direction de la Bretagne, de la Normandie, ou bien vous vous trouvez peut-être en ce moment du côté de la Nouvelle-Aquitaine et de l'Occitanie. On va surtout parler à vous qui roulez en direction de Toulouse, de Tarbes, sur l'A64. C'est la seule information du moment et c'est toujours concernant ce véhicule accidenté, pris en charge en ce moment. Vous verrez quelques paires de gyrophares en arrivant près du kilomètre 108, en passant après les portes de Pau, après la sortie 10. Pau, justement, dans les 5 kilomètres qui suivent, il y aura donc des différents véhicules pour la prise en charge d'un autre accidenté. Attention à votre passage sur ce kilomètre 108.
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Est-ce que vous vous amusez toujours? C'était la question que vous posez les Yulai Cherry. En tout cas, vous vous réjouissez toujours d'un trafic qui s'écoule correctement avec de bonnes nouvelles uniquement à vous communiquer sur la route. Le prochain point en la matière, ce sera à 4h15. Et que diriez-vous d'écouter encore un peu de musique avec Alphaville dès à présent et puis la voix de Lady Gaga qui arrive juste après?

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1: Tout est calme. À nouveau, il va falloir que j'utilise des superlatifs pour parler de cette situation quasi optimale sur la route. Je dis quasi puisqu'il y a des stations sur lesquelles il y a certaines pénuries de carburant et j'aurai l'occasion de vous en reparler juste dans quelques instants après vous avoir fait ce rappel. Si vous êtes sur la 64 le long des Pyrénées, vous passez Pau, vous êtes en direction de Tarbes, en direction de Toulouse, ne vous laissez pas surprendre quand vous approchez du kilomètre 108 puisque que des opérations se poursuivent toujours auprès d'un véhicule accidenté qui ne gêne pas le trafic, qui se trouve sur bande d'arrêt d'urgence. Mais tout de même, c'est bon à savoir et à garder en tête. Sur cette même A64, si vous vous arrêtez au niveau de l'aire des Pyrénées Sud ou des Pyrénées Nord dans les deux sens de circulation, vous ne trouverez pas de samplon 95 ni de samplon 98. Il va falloir anticiper un petit peu sur votre trajet pour ne pas vous retrouver pour ne pas être pris au dépourvu. Attention sur l'autoroute à également. C'est même carburant samplon 95 et 98 qui manque au niveau de l'Estalo en direction de Bordeaux. C'est la dernière station de cette autoroute A10 d'ailleurs dans ce sens-là. Aux portes de Tours également, quand vous remontez vers le nord, c'est également le cas pour ces deux mêmes carburants sur l'aire Tours-Val-de-Loire. Et puis du côté des Pays de la Loire, en direction de Nantes, sur la fin de parcours de l'autoroute A11. La dernière station, là aussi, de cette autoroute est concernée par un manque de samplon 98 et de GPL. C'est sur la station Varade, Pays de la Loire. Et voici Call on Me avec Starley sur le 107.7. La musique d'Angel et Justice arrive juste après.

La voix au perché résonante, celle d'Angèle, la Belge, qui avait travaillé avec les deux Français de Justice sur ce morceau sorti il y a quelques mois maintenant. Projet What You Want. Kylie Minogue et Nick Cave sont à vos côtés dès à présent. Voici World Wide Roses Grow. Et puis les Killers passeront également un moment musical avec vous jusqu'à 4h30.

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1: Il est presque 4h30 et j'ai simplement deux infos à vous communiquer, à vous rappeler en fait sur deux axes du sud-ouest, puisque dans le quart nord-ouest, tout va bien pour vous. Mais tout va bien pour vous d'ailleurs partout, hein. Rassurez-vous là-dessus. Simplement, je voulais vous parler de l'évacuation de ce véhicule qui est en cours hein, pour quitter les voies de la 64, véhicule qui était sur bande d'arrêt d'urgence en direction de Toulouse et de Tarbes. Vous l'aperceviez au kilomètre 108, ça y est, tout le monde est en train de quitter la zone. Et si vous êtes sur la 89, là, il pourrait y avoir une petite gêne. Cet obstacle qui serait un ou plusieurs cônes renversés près des voies de la 89 direction Brive, direction Périgueux ou direction Bordeaux en Gironde. En tout cas, kilomètre 220 juste après Tulle Est, sortie 21. Dans les 5 kilomètres qui suivent, attention, hein, vous traversez une zone où il y a donc peut-être des cônes près de vos voies.
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1: Et merci d'avoir choisi le 107.7 comme compagnon sur la route. Votre rendez-vous conso arrive dans un instant. Zoom sur le contenu de nos assiettes aujourd'hui avec cette question. Le jambon sans nitrite est-il meilleur pour la santé? Eh bien, notre partenaire, l'association Que Choisir Ensemble, a testé 24 références de jambon blanc à découvrir juste après Vanessa Paradis.

0: Ce morceau s'appelait Ilia. C'était la douceur proposée par Vanessa Paradis. Et surtout votre rendez-vous conso tout de suite. Charles Dodon est avec une journaliste du magazine Que Choisir.
1: Bonjour Elsa Abdoun.
2: Bonjour.
1: Je ne sais plus si je dois encore proposer du jambon blanc à ma fille et je pense ne pas être le seul à m'interroger.
2: Oui, vous faites bien de vous interroger. La charcuterie globalement et le jambon blanc en fait partie. C'est fortement à limiter, 150 grammes maximum par semaine pour les adultes, encore moins évidemment pour les enfants. C'est salé, c'est gras, c'est de la viande rouge. Et puis ensuite, la charcuterie spécifiquement, elle est reconnue cancérigène. Et un des suspects désignés prioritairement, ce sont les nitrites. En 2022, l'ANSES, l'Agence sanitaire française, a dit qu'il fallait réduire l'exposition des Français aux nitrites.
1: Et c'est particulièrement visible dans les rayons, Elsa. On retrouve de plus en plus de jambon sans nitrites, c'est bien, non?
2: Alors, ça dépend. Il y a d'abord des sans nitrites, où les fabricants vont simplement remplacer ces conservateurs par des bouillons de légumes riches en nitrates qu'ils vont associer à des bactéries qui vont transformer ces nitrates en nitrites. Donc au final, on a exactement les mêmes effets sur la santé. Ensuite, il y a de plus en plus de nouvelles alternatives qui sont très facilement repérables dans les rayons. Il y a écrit en gros sur l'emballage « Conservation sans nitrite grâce aux extraits végétaux et antioxydants ». Ça, c'est une solution dont on ne sait pas grand-chose, qui n'a pas été encore évaluée par l'Autorité européenne de sécurité des aliments. La vraie alternative actuelle, ce sont les jambons gris. Ceux-là, ils ne contiennent aucun conservateur. Ils se conservent moins longtemps, mais ils n'ont vraiment ni nitrite, ni cette espèce d'alternative dont on ne sait pas grand-chose et sur laquelle on a des doutes. Eux, c'est sans conservateur. A priori, c'est un peu meilleur pour la santé.
1: Et vous avez testé une vingtaine de jambons et c'est justement un gris, si j'ose.
2: A priori, c'est un peu meilleur pour la santé.
1: Et vous avez testé une vingtaine de jambons et c'est justement un gris, si j'ose dire, qui arrive en tête.
2: Oui, ce sont même plusieurs gris. Ils sont pas complètement gris, hein.

0: Bon, ce n'est pas un produit recommandé, mais on peut quand même en choisir des meilleurs que d'autres.
1: Et on retrouve dans le détail ce test de 24 jambons dans le magazine Que Choisir de juin, déjà dans les kiosques. Merci Elsa Abdoun.
0: Merci à vous.
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C'était Impolite avec la fameuse Taylor Swift. C'était dans son dernier album sorti en fin d'année dernière, au mois d'octobre dernier. Ça fait donc déjà quelques mois. Il est 4h40 et tout roule très bien pour vous. Tout se passe correctement sur la route. Le trafic dans le détail, c'est après ce Ivy Cross de Gossip.

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1: Et nouveau tour d'horizon des axes de la moitié ouest à quasiment 5h moins le quart. Un seul événement, si vous êtes sur la 89 en ce moment, vous roulez pour rejoindre Tulle, Brive, Périgueux, Bordeaux, juste en amont des portes de Tulle, justement, kilomètre 224. Cette petite gêne au trafic, ces cônes renversés sur la voie de droite, kilomètre 224, c'est en longeant une zone de chantier, attention à cela, vous serrez bien à gauche s'il vous plaît, le temps qu'un patrouilleur puisse arriver et intervenir. Dans cette zone, c'était le seul événement, donc je vous le disais, à vous communiquer en ce moment sur la route. In Deep, The Fane ou encore George Michael vont être de la partie en musique pour ce dernier quart d'heure.

The Fame, Summer is the Curse. 4h52 sur votre route. Brigitte et George Michael arrivent pour les prochains kilomètres. Ils vous conduisent jusqu'à 5h sans le moindre pépin sur la route. D'ailleurs, ça se passe très bien aussi, hein, toujours. Uniquement ces cônes qui sont en train actuellement d'être ramassés, par un patrouilleur sur l'A89 en direction de Bordeaux, en direction de Périgueux, kilomètre 224. Vous pensez bien à lever le pied pour serrer sur la voie de gauche, s'il vous plaît. L'actualité trafic, ce sera dans le détail avec un point complet après l'actualité générale de 5h et les prévisions météo qui seront aussi dans la foulée.

0: jolie et douce balade, retour au cœur des années 90 avec George Michael. C'était Praying for the Time pour vos douces oreilles sur le 107.7. Bienvenue à vous si vous nous rejoignez. Il est tout juste 5h.
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0: Bonjour à toutes et à tous, toujours en plein pour parler autour du projet d'accord de paix. L'armée américaine annonce cette nuit avoir attaqué des sites de lancement de missiles en Iran. Armée qui a précisé faire preuve de retenue durant le cessez-le-feu en cours. En coulisses, Donald Trump a évoqué dans un message sur son réseau social Truth le dossier du nucléaire qui ne figure pas pour l'heure dans le protocole négocié avec Téhéran. L'uranium enrichi iranien devra être détruit aux États-Unis ou sur place, a dit le président américain. En France, les discussions autour de la table seront axées sur cette importante vague de chaleur qui bat toujours son plein dans le pays. Le Premier ministre Sébastien Lecornu a fait état d'une réunion interministérielle qu'il présidera jeudi. Les collectivités locales seront aussi présentes pour aborder les questions liées à l'accueil du public, à l'état des nappes phréatiques et au risque de feux de forêt, a précisé Matignon. C'est dans ce contexte que 8 départements ont été placés en vigilance orange canicule par Météo France pour la journée. Des côtes bretonnes à la Vendée en passant par les Pays de la Loire, 17 autres départements de l'Ouest, ainsi que le Lyonnais et le bassin parisien sont en jaune. Côté sport, 22 ans de carrière, 18 Roland-Garros et une demi-finale sur la terre battue parisienne en 2008. Souvenir d'un showman du tennis français sur le court. Après sa défaite en 5-7 hier soir face à son compatriote Hugo Gaston, Gaël Monfils, 38 ans, a fait ses adieux au public de la Porte d'Auteuil. 27 ans qu'il n'avait plus disputé de finale de play-off en NBA. La nuit basket de l'autre côté de l'Atlantique s'est conclue par une 11e victoire d'affilée pour les New York Knicks, toujours aussi appliqués et incisifs. Ils ont infligé 130 à 93 et 4 matchs à 0, surtout aux Cleveland Cavaliers, pour décrocher leur ticket vers l'ultime confrontation. Ce sera soit face à Oklahoma, soit face à San Antonio, qui se retrouveront la nuit prochaine alors qu'ils en sont à 2 matchs partout. Et puis le souffle du dernier colosse du jazz, le saxophoniste Sonny Rollins, s'est éteint à l'âge de 95 ans, laissant une vingtaine d'albums majeurs derrière lui. Il a été le compagnon de route de John Coltrane, Charlie Parker ou encore Miles Davis. Il est maintenant 5h02 sur le 107.7. Retour de l'actualité dans une heure. Tout de suite, on passe aux prévisions météo. Pas de demi-mesure en cette vague estivale qui se poursuit malgré un soleil brillant et éclatant partout. Le dôme de chaleur atteint son pic ce mardi, en témoignent ces 24 départements en vigilance et surtout ces 8 en orange. Je vous les rappelle, le Finistère, le Morbihan, la Manche, également l'Ille-et-Vilaine, la Mayenne, il y a aussi en orange la Loire-Atlantique, le Maine-et-Loire ou encore la Vendée. La nuit a été proche des 20 degrés et par endroits, et dès ce matin on va très vite sentir l'air se réchauffer. À la mi-journée, le thermomètre affichera facilement 30 degrés jusqu'à 35 autour de Paris, Lyon et même 36 degrés sur le littoral atlantique.
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0: Allez, un point complet sur le trafic. Vous prenez peut-être la route déjà direction le travail, les grandes agglomérations. Bienvenue à vous si vous venez de nous rejoindre à l'instant. On fait un état des lieux très bref et très concis puisqu'en fait, tout va bien pour vous globalement. Hein. Pas d'événements bien particuliers, sauf si vous êtes sur la 11 en direction de Nantes où vous verrez qu'il y a un véhicule accidenté sur le bord des voies, kilomètre 142 en direction donc de la Loire-Atlantique. Vous avez quitté en l'occurrence la banlieue lieu de Chartres, la région parisienne, et vous arrivez maintenant dans la Sarthe. Dans la Sarthe, ne vous laissez pas surprendre à l'approche de ce kilomètre 142. Si vous circulez d'ailleurs sur la 11 dans cette même direction, sachez qu'il y a une pénurie de carburant qui vous concerne toujours sur la dernière station, celle qui s'appelle Varade, Pays de la Loire. Sur celle-ci, toujours pas de samplon 95 ni de GPL. Pensez à anticiper pour ne pas vous retrouver pris au dépourvu. Il y a juste avant les portes d'Angers une petite solution pour faire le plein si vous n'avez pas déjà passé l'agglomération angevine. D'autres informations pour vous à vous partager si vous êtes en ce moment sur la 89 au départ peut-être de Lyon Clermont-Ferrand direction la Gironde, attention kilomètre 277. Je vous parle toujours de ce véhicule en difficulté à signaler sur ce kilomètre là. Attention évidemment à votre passage dans ce secteur. D'autres pénuries de carburant vous concernent en ce moment si vous abordez le sud-ouest et le long des Pyrénées notamment sur la 64 avec en l'occurrence dans les deux sens, à Pyrénées Sud et Pyrénées Nord, l'impossibilité de prendre du samplon 95 ou du samplon 98.
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0: Et bien sûr, si je n'évoque pas la route sur laquelle vous roulez, bien évidemment, c'est que les voyants sont au vert pour vous. Non là, il n'y a pas de mensonge, c'est vrai, on est toujours franc avec vous sur l'état du trafic, sur le 107.7, et aussi le son Sean Paul

C'était Nala et Sean Paul et Dua Lipa. On va poursuivre avec deux titres pour rouler jusqu'à 5h15 qui sera le rendez-vous, le prochain rendez-vous trafic avec un point complet. On réévoquera à nouveau ces véhicules en difficulté sur la 89 et puis la 11 particulièrement, véhicule manifestement dans le fossé, 1 km 142. Vous êtes en direction de la Sarthe, d'Angers ou des Pays de la Loire à Nantes. Morcheeba et Sienna Spiro sont de la partie.

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1: Et que dire de l'infotrafic à 5h16 et bien dire que vos conditions de circulation comme de conduite sont optimales à cette heure-ci. Vous n'êtes pas encore très nombreux sur les axes qui traversent l'Occitanie, la Nouvelle-Aquitaine, la région centre, les Pays de la Loire. Vous êtes peut-être en direction de la Bretagne, de la Normandie ou bien de l'Île-de-France. En l'occurrence, une seule information à vous communiquer si vous roulez en ce moment vers la Sarthe, Le Mans, direction peut-être Nantes, direction Rennes ou bien pourquoi pas également direction Rouen. Attention, kilomètre 142 de la 11 en tout cas, ne vous laissez pas surprendre. Vous verrez le fourgon jaune d'un patrouilleur à l'arrêt désormais au kilomètre 142. Patrouilleur arrivé pour encadrer la zone, protéger la zone, puisqu'un véhicule a malheureusement mal terminé sa course en dehors des voies, dans le fossé. En l'occurrence, vous ne cédez pas s'il vous plaît à la curiosité, vous restez bien concentré sur la route devant vous en ce moment sur cette A11. Voilà pour cette seule info du moment. Partout ailleurs, les voyants sont au vert. Puisque tout va bien, eh bien allons-y. Écoutons encore un petit peu de musique pour un gros quart d'heure au moins jusqu'à 5h30, qui sera le prochain rendez-vous trafic. Il y a les Stereophonics tout d'abord avec Have a Nice Day. On écoutera Laid Back également dans quelques instants.

2 heures de reggae, sunshine, reggae précisément, avec les laid back à vos côtés. On va s'écouter un morceau de Marguerite, sans prétention, qui s'appelle La Bosse. Et puis des classiques comme ce Moving On Up arrive juste dans la foulée.

0: des saxophones bien, bien entraînants pour des envies de puissance. Cet appel à prendre le contrôle et le pouvoir. Moving on up, à l'instant, c'était le collectif britannique M People pour ce retour en 1993. Le trafic va reprendre ses droits dans une poignée de secondes. Restez branchés.
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0: Pour vous servir, vous accompagner sur les autoroutes de la moitié ouest et ce, pour encore une bonne demi-heure avant que de nouvelles voies, de nouveaux copilotes ne prennent le relais. On a en l'occurrence trois autoroutes à évoquer ensemble, trois à passer en revue pour des événements. On ira sur la 10, l'axe Paris-Bordeaux, la 11 du côté des Pays de la Loire, mais on commence d'abord beaucoup plus au sud, le long des Pyrénées, près des portes de Tarbes en ce moment dans les Hautes-Pyrénées. Attention, vous êtes en direction de Pau, de Bayonne, kilomètre 134. Il pourrait toujours s'agir de morceaux de bois, d'après les informations que j'ai à ma disposition, en tout cas des obstacles, des débris, quelque chose qui pourrait vous gêner sur la voie de droite. On attend un patrouilleur au kilomètre 134, point de repère Tarbes Ouest, aussi la sortie 12. C'est juste 4 kilomètres après que vous ayez passé ce secteur. Attention à vous dans la zone, si vous apercevez quelque chose. En attendant, n'hésitez pas, vous pouvez mettre vos feux de détresse, vos warnings, comme ça vous prévenez les véhicules derrière vous qu'il y a un danger tout particulier. Le jour se lève et vous allez pouvoir avoir une visibilité un peu plus optimale. Ça devrait aussi vous aider, ça devrait vous aider à faire attention sur l'autoroute A11, notamment en direction de du Mans, d'Angers, de Nantes, sur le kilomètre 149 où vous venez de perdre la voie de droite neutralisée, tout comme la bande d'arrêt d'urgence. Les opérations en cours pour dépanner, venir en aide à un véhicule accidenté dans le fossé. Il vous reste deux voies pour circuler, les plus à gauche. Attention à ce changement de fil, pensez à bien augmenter vos distances de sécurité pour aborder sereinement ce secteur kilomètre 149. C'est juste après Conneret, la sortie qui porte le numéro 6. Et puis on termine sur l'axe Paris-Bordeaux, donc la 10, vous êtes à l'approche de la Gironde, de cette rocade bordelaise. En l'occurrence, vous voulez peut-être quitter la 10 à Ambarès-Saint-Loubès, bretelle 42. Attention, vous devrez composer dans cette sortie avec la présence d'un véhicule en panne, toujours en attente d'un dépanneur.
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0: Dans un instant, place aux coulisses de la route sur le 107.7 avec votre question d'autoroute du jour. Juste après, ces bonnes ondes bien rétro, c'est I Just Might avec Bruno Mars.

0: I Just Might avec Bruno Mars, c'était le titre qui lançait son dernier album The Romantic qui était sorti au mois de février dernier. Rihanna va s'inviter sur la route pour les prochains kilomètres en musique juste après ça.
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0: 5h37, tout de suite comme prévu, nous retrouvons votre question d'autoroute avec Quentin Lachaise.
2: Qu'arrive-t-il aux fourgons de l'autoroute à la fin de leur carrière ? Ces utilitaires, pas comme les autres, peuvent parcourir en quelques années à peine près de 400 000 km. Et pourtant, ils ont souvent encore du potentiel. On peut même prolonger leur vie. Les explications avec Benoît Ramon de Vinci Autoroute.
3: Quand on juge que c'est plus pertinent de changer le moteur au stade où en est le fourgon plutôt que de le renouveler complètement, et aussi en fonction de la durée de livraison des nouveaux fourgons, ça peut nous arriver de changer le moteur.
2: Le fourgon peut aussi prendre sa retraite de l'autoroute et continuer sa vie ailleurs.
3: Ben, ils partent à la salle des ventes. C'est pour ça que des fois, vous pouvez voir des fourgons jaunes complètement défloqués. Si les conditions le permettent, s'il est encore en bon état, ça nous est arrivé de faire des dons aux associations pour qu'ils puissent connaître une autre vie et que ça puisse servir à d'autres personnes pour une noble cause.
2: En revanche, s'il est trop abîmé, tout ce qui peut être récupéré dessus le sera avant d'entamer une toute dernière mission.
3: Pour faire de la prévention, enfin, notamment sur ceux qui ont été heurtés. Donc dans ce cas-là, on les dépollue et on les met en exposition sur les airs. Et ce qui n'est pas valorisé partira à la destruction.
2: Et tout au long de cet été, sur la route des vacances, vous apercevrez certains de ces fourgons heurtés à l'occasion de la campagne de prévention. Quand allez-vous percuter pour la 6e année consécutive ?

C'est juste dans la foulée de sa rupture avec le chanteur Chris Brown que Rihanna a planché sur ce titre Russian Roulette, sorti lors de l'année 2009. On va s'écouter un grand classique des Run-DMC lorsqu'ils avaient collaboré avec Jason Nevins. Ça s'appelle It's Like That et c'est ce qui vous conduira jusqu'au prochain point trafic, sachant que l'on parlera de ces deux accidents survenus sur les voies de l'autoroute A11 à chaque fois en direction de Nantes.

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1: Allez, il est 6h moins le quart, vous êtes petit à petit de plus en plus nombreux à prendre la route ce matin, direction le travail après ce week-end prolongé. J'espère que vous en avez bien profité. C'est un soleil qui se lève, un beau soleil encore, hein, qui est annonciateur d'une très très belle journée estivale. Et pour l'instant, ça se passe très bien pour vous. Je vous accompagne encore dans la moitié ouest du côté de l'Occitanie, la Nouvelle-Aquitaine, du côté également de la région centre ou encore en direction de l'Île-de-France. Ou pourquoi pas si vous sillonnez les Pays de la Loire. C'est sur cette région d'abord que l'on va s'attarder, sur l'autoroute A11 précisément en direction de Nantes où deux accidents se sont produits. D'abord, quand vous passerez le long du kilomètre 149, il faudra prendre vos précautions pour n'utiliser que les deux voies de gauche puisque c'est neutralisé, c'est balisé avec des cônes. La voie de droite est occupée comme le reste du bord des voies pour des raisons de dépannage en cours. Il s'agit de sortir un véhicule qui a mal terminé sa course dans le fossé sur le bord des voies. Vous restez bien concentré sur ce qui se passe uniquement devant vous, bien évidemment. Sur les kilomètres qui suivent, au 157, toujours en direction du Mans, de Rouen, de Rennes ou de Nantes, attention à cela sur cette autoroute A11. Là, il y a une gêne au trafic sur la voie de gauche, puisque un véhicule a heurté manifestement le terre-plein central, d'après les informations que j'ai à ma disposition, et donc il est arrêté. Sur cette voie de gauche, on attend du monde. Sur place, pour l'instant, la zone n'est pas protégée. Pensez vraiment, s'il vous plaît, à lever le pied à l'approche de ce secteur de l'autoroute A11. On en a terminé sur ces deux informations-là. On va quand même rester juste un instant sur la 11, puisque j'ai à vous rappeler en fin de parcours, si vous approchez bientôt de Nantes, que sur la dernière station de cette autoroute A11, il n'y a toujours pas de samplon 98 ni de GPL. La station s'appelle Varade, Pays de la Loire. Vous pouvez anticiper une quarantaine de kilomètres en amont, notamment si vous passez près des portes d'Angers en ce moment même. D'autres pénuries d'ailleurs à vous rappeler. On passe sur l'autoroute A10 en direction de Paris d'abord, au port de Tours à Tours-Val-de-Loire. Là, il n'y a ni de samplon 95 ni de samplon 98. Toujours pareil aussi sur ces deux mêmes carburants manquant au niveau de l'aire de l'Estalot, fin de parcours de la 10 à l'autre bout de celle-ci quand vous arrivez presque à Bordeaux. C'est la dernière station d'ailleurs là aussi de cette autoroute. Il faudra également anticiper une vingtaine de kilomètres en amont à Sogon. Vous pourrez faire le plein si vous le souhaitez. Là, pour le coup, tous les carburants sont disponibles. D'autres infos à vous communiquer sur l'A64. Tiens, justement, à vous rappeler sur cet axe qui s'appelle aussi la Pyrénéenne entre Bayonne et Toulouse. À chaque fois sur la station Pyrénées Nord et Sud, l'impossibilité avec à nouveau pas de samplon 95 et de samplon 98 dans les deux cas, donc dans les deux sens sur cette A64. Et une info exclusivement en direction du Pays Basque et de Bayonne, kilomètre 135. Je vous demande toujours de faire très attention puisque on a toujours des obstacles qui sont sur la voie de droite, qui vous gêne en tout cas au niveau de votre passage sur la voie de droite. Pensez bien à augmenter vos distances de sécurité avec les véhicules qui vous précèdent. Un patrouilleur est sur place actuellement.

C'était les Trucks initialement dans les années 60 qui avaient sorti cette chanson Love is All Around, et en voici l'une des reprises faites plus tard dans les années 90 en 94 par le groupe Wet Wet Wet pour vous accompagner sur un bout de trajet à 5h53. L'essentiel de l'actualité trafic se concentre en ce moment sur les voies de l'A11. Si vous m'entendez direction Nantes, direction Rouen, direction Rennes, attention au kilomètre 149. Je vous rappelle que la voie de droite est neutralisée. Il faut serrer sur les deux les plus à gauche, et surtout je vous rappelle qu'au kilomètre 157, un accident impliquant visiblement deux véhicules s'est produit tout à l'heure, et en l'occurrence les véhicules sont à l'arrêt sur la voie de gauche, kilomètre 157, faites très très attention lorsque vous passez là. On va se retrouver de toute manière avec un point complet sur le trafic qui vous sera présenté passé 6h par vos nouveaux copilotes dans le sud-ouest. Il y aura Fabien Bozo à vos côtés, puis Charlotte Latour qui se prépare pour prendre la relève dans le quart nord-ouest du pays. Moi j'aurai le plaisir de vous reparler une dernière fois concernant l'actualité dès 6h. On se retrouve avec de la musique pour finir tranquillement cette petite heure. Voici le bruit de l'autre avec King Kong, et puis la In Excess se prépare pour la suite.

0: C'était une chanson iconique déjà à sa sortie en 1987 avec ses Australiens des In Excess pour vous accompagner. C'était Need You Tonight. Bienvenue à vous sur le 107.7. Il est désormais 6h.
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0: Bonjour à toutes et à tous. Va-t-on connaître de nouveaux records au thermomètre dans la journée? Face à cet épisode caniculaire inédit, Météo France prend ses précautions et a placé 8 départements des Pays de la Loire et de la Bretagne en vigilance orange. 17 autres ont été colorés en jaune dans l'ouest, le Lyonnais et le bassin parisien. Le Premier ministre Sébastien Lecornu tiendra une réunion avec une partie de ses ministres et les collectivités locales autour de cette vague de chaleur jeudi. Emmanuel Macron, lui, accueille aujourd'hui les représentants de la filière électrique à l'Élysée. Au programme, la question de l'électrification du pays dans les années à venir, à la fois face aux enjeux climatiques et budgétaires dans le sillage de cette crise de l'énergie provoquée par la guerre au Moyen-Orient. Une guerre qui pourrait avoir un point final avec cet accord toujours en discussion depuis ce week-end entre les États-Unis et l'Iran. Les discussions prendront encore quelques jours, indique ce matin le chef de la diplomatie américaine Marco Rubio, qui a aussi soutenu que le détroit d'Ormuz finirait par rouvrir. Pendant ce temps-là, l'armée américaine a dit avoir lancé des frappes contre des sites de missiles dans le sud de l'Iran au cours des dernières heures. Côté sport, dernière frappe de balle, dernière foulée et le dernier des mousquetaires tire sa révérence à la porte d'Auteuil. Gaël Monfils, qui avait annoncé que ce serait son ultime année sur le circuit professionnel, a fait ses adieux à Roland-Garros et avec les honneurs, l'icône du tennis français s'est inclinée en 5-7 hier soir au premier tour face à son compatriote Hugo Gaston. Avec vous, j'ai créé quelque chose d'unique, a lancé le joueur de 38 ans à la foule parisienne. Enfin, le souvenir d'un véritable enfant du swing. On a appris dans la nuit le décès de Sonny Rollins à 95 ans. Le saxophoniste restera une figure mythique du monde de la note bleue en ayant façonné le jazz moderne. Il était le compagnon de route d'autres colosses comme John Coltrane, Charlie Parker ou encore Miles Davis. 6h02, vous écoutez le 107.7. Dans une heure, votre conteuse de l'actualité sera Charlotte Latour. Très belle matinée. Tout de suite, c'est la météo.
2: Merci beaucoup Corentin. Une vigilance orange canicule concerne donc 8 départements du nord-ouest du pays pour ce mardi. La carte de cette vigilance est à retrouver sur notre site internet radio177.fr. Le soleil est omniprésent aujourd'hui et le sera du matin au soir dans une atmosphère très chaude pour cette époque de l'année sur une bonne partie du pays. Et comme ces derniers jours, l'après-midi, quelques nuages vont bourgeonner sur les reliefs du sud, occasionnant quelques averses localisées, voire jusqu'au coup de tonnerre sur le massif central. Côté Mercure, il fait actuellement 14 degrés à Brive. À Agen, il fait 17 à Pau, 18 à Bordeaux et Toulouse, 22 degrés pour Bayonne. Le mercure continuera sa hausse cet après-midi avec 31 à 35 degrés, voire même jusqu'à 36 degrés sur le Pays Basque.
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2: Il est 6h passé de 3 minutes, c'est le retour à vos conditions de circulation sur les autoroutes du sud-ouest du pays. Le trafic est calme en ce début de journée. L'essentiel des informations nous concerne sur l'autoroute A64 et dans la région de Tarbes. Je vais commencer par cet obstacle en direction de Bayonne. Il y a des morceaux de bois qui se trouvent sur les voies de l'autoroute au kilomètre 135. C'est environ 5 km après Tarbes-Ouest, à la sortie qui porte le numéro 12. Sachez également que sur ce secteur, vous ne pouvez pas vous ravitailler en carburant sans plomb 95 et 98 sur l'aire de service des Pyrénées, Pyrénées Nord en direction de Bayonne, Pyrénées Sud en direction de Toulouse. Ça vous concerne donc, quel que soit votre sens de circulation, il faudra anticiper. Vous allez pouvoir vous ravitailler en carburant, notamment dans la région de Tarbes sur l'aire de service des Comminges ou alors dans la région de Pau sur l'aire de service de la Côte des Josses. Selon votre sens de circulation, pensez donc à bien surveiller la jauge de carburant de votre véhicule et ça vous concerne uniquement si vous roulez au sans-plomb 95 et 98. Partout ailleurs, vous le constatez, tout se passe bien. Prochain tour d'horizon du trafic autour de 6h15.
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Adam et Yves, c'était Zazie à l'instant pour démarrer cette nouvelle heure ensemble sur le 107.7. Soyez les bienvenus si vous nous rejoignez depuis peu. C'est le retour peut-être pour vous aussi au travail en ce mardi matin, après un petit week-end prolongé, peut-être au bord de l'océan. Côté trafic, en tout cas, rassurez-vous, tout se passe bien. On regarde tout cela en détail ensemble dans quelques minutes après la musique de Ben Mazuet ou encore Prince sur le 107.7.

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1: Il est 6h15, il est donc l'heure de marquer la pause et s'intéresser à vos conditions de circulation. Circulation qui s'écoule sans difficulté particulière où que vous soyez en ce début de journée. Je vous rappelle simplement que si vous roulez sur l'autoroute A20 dans la région de Brive en direction de Toulouse, vous ne pouvez pas bifurquer sur l'autoroute A89 en direction de Bordeaux. Travaux menés sur ce secteur par la direction des routes Centre-Ouest. Il faudra à la place sortir à Objas, suivre le réseau secondaire et rejoindre l'autoroute A89 par Brive-Ouest, entrée numéro 19. Pour poursuivre en direction de Bordeaux. Partout ailleurs, tout se passe bien du côté d'Agen, Toulouse, Bordeaux justement, ou encore le long des Pyrénées. Même tendance également si vous êtes de passage sur la façade atlantique et l'autoroute A63. Dans une vingtaine de minutes, nous partirons du côté des salles obscures pour votre rendez-vous cinéma. C'est à voir avec Thierry Chesse du magazine Première qui nous présentera le nouveau film d'Agnès Jaoui. On va également évoquer quelques zones de travaux dans un court instant, juste après la musique de Delvis.

0: La musique de Delvis, Come My Way, à l'instant sur le 107.7. Il est 6h passé de 20 minutes. Côté trafic, aucune difficulté à l'horizon. Tout se passe absolument bien.
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0: Allez, on va évoquer quelques zones de travaux qui vont avoir lieu cette nuit, notamment du côté de Toulouse à partir de 21h et jusqu'à demain matin 6h. Le périphérique intérieur direction Terbe et Blagnac sera fermé entre le Palais, échangeur 19 et Rangueil, échangeur numéro 23 pour des travaux au-delà du réseau Vinci Autoroute. Et puis à l'est de Toulouse à partir de 20h ce soir et jusqu'à demain matin 7h, la 680 sera entièrement fermée dans les deux sens pour effectuer des travaux d'élargissement. Enfin, notez que dans la région de Bayonne à partir de 21h ce soir et jusqu'à demain matin 6h, l'autoroute A63 sera fermée en direction de Saint-Sébastien entre Bayonne-Sud, échangeur numéro 5 et Biarritz, échangeur numéro 4 pour effectuer différents travaux.
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1: Nous sommes le mardi 26 mai, il est 6h passé de 29 minutes et un trafic qui s'écoule sans difficulté où que vous soyez, aux portes des grandes villes, du côté de Toulouse, Bayonne, Bordeaux, mais également sur le reste du sud-ouest du pays. Vous le constatez, tout se passe très bien en ce début de journée. Une journée qui s'annonce encore chaude côté température. Pensez donc à emporter de l'eau en quantité suffisante dans votre véhicule. Et ce, quelle que soit la durée de votre voyage et surtout pour l'ensemble des occupants de votre véhicule. Le prochain tour d'horizon du trafic, ce sera à suivre autour de 6h45.
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1: Allez, dans un instant, votre rendez-vous cinéma, c'est à voir. Thierry Chaise du magazine Première nous présentera le nouveau film d'Agnès Jaoui qu'elle réalise et interprète, son premier depuis la disparition de Jean-Pierre Bacri. Il s'intitule L'objet du délit, une intrigue dans le milieu de l'opéra sur fond de MeToo. Les détails à suivre après la musique de Francis Cabrel et Animal.

0: Francis Cabrel à l'instant sur le 107.7, il est 6h passé de 34 minutes. Pas d'évolution côté trafic depuis notre dernier point il y a quelques minutes. Tout se passe toujours très bien. Où que vous soyez, bien évidemment, on regardera cela ensemble autour de 6h45. Allez, c'est l'heure de C'est à voir, votre rendez-vous cinéma. Yvan Mouton, vous êtes avec Thierry Chaise, rédacteur en chef du magazine Première, pour sa sélection de la semaine.
1: Et c'est le retour d'Agnès Jaoui en tant que réalisatrice. Le film s'intitule L'objet du délit et elle partage l'affiche avec Daniel Auteuil, figurez-vous. Et c'est votre choix, Thierry. Ouais.
2: Et Yéa Hidara aussi, qui a été la maîtresse de cérémonie des cérémonies de Cannes. Agnès Jaoui, donc c'est le premier film qu'elle réalise depuis la mort de Jean-Pierre Bacri. C'était attendu. Et c'est quelqu'un de courageux, parce que là, elle aborde de plein fouet le MeToo.
1: Ouais.
2: Ça se passe pendant la création d'un opéra. Daniel Auteuil en est le chef d'orchestre. C'est une jeune femme jouée par Claire Schuste, qu'on connaît par la télévision, mais qui n'avait jamais eu un rôle aussi important à la télé. Ça, c'est toujours bien. Agnès Jaoui va toujours chercher des gens en dehors de ceux qu'on peut attendre. Ouais. Et il se trouve qu'il va y avoir, pendant cette mise en scène, un des comédiens qui va avoir un comportement déplacé avec une de ses partenaires. Et à partir de là, c'est l'objet du délit. Qu'est-ce qui se passe? Qu'est-ce qu'on fait? Et forcément, Agnès Jaoui, qui joue une des chanteuses d'opéra de ce film, elle va avoir une réaction de sa génération. Les plus jeunes en auront une autre.
3: Le stress. J'aime pas quand on me touche.
4: C'est-à-dire?
3: Non, rien.
4: Vas-y.
2: Et ce qui est très fort avec Agnès Jaoui, c'est qu'elle raconte, en fait, l'impossibilité de trouver un accord. Et puis l'écriture. Certes, Jean-Pierre n'est pas là, mais Agnès Jaoui a toujours cette capacité de caractériser les personnages qui est très fort. Moi, ça m'a emballé pour ça et pour son courage.
1: Eh bien, votre deuxième choix se porte sur un drame historique suisse qui s'intitule « À bras le corps ».
2: Porté par une jeune actrice phénoménale qui s'appelle Lila Guenon. Ça se passe dans les années 40 en Suisse et c'est vraiment l'histoire d'une jeune femme dont on sait dès le début que tout va mal se passer. Ah. Elle est pauvre, sa mère est partie, rejetée du village et elle va tomber enceinte. Donc. Et c'est un film vraiment sur la condition féminine des années 40 avec plein de clins d'œil à la modernité, à ce qui se passe aujourd'hui. Ça pourrait être une héroïne des Frères Dardenne. Et autour d'elle, il y a plein de personnages masculins absolument passionnants parce que ils aident, mais il y a la charge patriarcale autour d'eux qui fait que même leur aide, elle est quand même compromise. Moi, j'ai trouvé que c'était un film absolument délicat et qui dialogue très bien, justement, avec le film d'Agnès Jaoui.
1: Deux femmes réalisatrices ont eu vos faveurs cette semaine, Thierry. Marie-Elsa Sgaldo, pour ce film suisse, qui s'intitule « À bras le corps », et Agnès Jaoui pour l'objet. Marie-Elsa Sgaldo, pour ce film suisse, qui s'intitule « À bras le corps », et Agnès Jaoui pour l'objet du délit, les deux filles.

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1: 6h45, je vous souhaite un très bon début de journée. Le soleil qui se lève sur un large quart sud-ouest du pays. Des températures qui vont s'annoncer encore caniculaires tout au long de cette journée de mardi. Pensez donc à prendre de l'eau en quantité suffisante et à marquer mais multiplier les pauses le long de votre voyage. D'autant plus que pour l'instant, tout se passe bien si vous êtes sur la route du travail, que vous soyez aux portes des grandes villes ou encore sur le reste du sud-ouest du pays. Même si le trafic se charge petit à petit, pour l'instant en tout cas, pas de bouchons à l'horizon. On aura l'occasion, bien évidemment, de surveiller tout cela et je reviendrai au plus tard avec vous après les infos de 7h à vos conditions de circulation. En attendant, il y a de la musique avec Maeva Supernova, c'est une nouveauté, ça arrive juste après. Mika avec Blame It on the Girls sur le 107.7.
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Nouveauté cinéma Eva avec Supernova à l'instant sur le 177. Côté trafic, un petit peu de monde aux portes de Toulouse sur les derniers kilomètres de l'autoroute A64. Un petit peu de monde également à l'approche de Bordeaux sur les derniers kilomètres de l'autoroute A62. Rien d'inhabituel en tout cas, vous êtes nombreux sur la route du travail en ce mardi matin après ce dernier week-end prolongé du mois de mai. On va bien évidemment reparler très vite de vos conditions de circulation. Ce sera après les infos de 7h. 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Nous, on va terminer cette heure en musique avec Marc Lavoine, C'est la vie, ou encore une nouveauté signée à nos heures avec Talk to You sur le 107.7.

0: C'était Another avec Talk to You à l'instant pour terminer cette heure en musique sur le 107.7. Dans moins de 5 minutes, ce sera le retour à vos conditions de circulation, axe par axe, région par région, sur un large quart sud-ouest du pays. Mais avant cela, un point sur l'actualité avec la rédaction du 107.7 puisqu'il est tout pile 7h.
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2: Ça ne s'était jamais vu. En mai, la vigilance orange à la canicule a été lancée pour 8 départements du Nord-Ouest. Le Finistère, le Morbihan, l'Ille-et-Vilaine, la Manche, la Mayenne, le Maine-et-Loire, la Loire-Atlantique et la Vendée. Pour 20 autres départements de l'Ouest, du Calvados à la Gironde, plus Paris et sa petite couronne, c'est de la vigilance jaune. Jaune aussi dans le Rhône et l'Isère. Hier, de nouveaux records de chaleur pour un mois de mai ont été enregistré, 33 degrés à Brest, 34,3 à Nantes et 35 à La Roche-sur-Yon. Et Météo France prévoit pour aujourd'hui un temps encore plus chaud. Les États-Unis ont mené des frappes en Iran malgré le cessez-le-feu et malgré les négociations en cours pour tenter d'obtenir la paix au Moyen-Orient. Les frappes ont visé des sites de lancement de missiles. Par ailleurs, au Liban, Israël a promis d'intensifier son offensive pour, dit Benjamin Netanyahou, écraser le Hezbollah. Les adieux de Gaël Monfils sur la terre battue de Roland-Garros. Le joueur parisien s'est incliné au premier tour face à Hugo Gaston hier soir. Lui qui a été 6e joueur mondial et demi-finaliste à la Porte d'Auteuil en 2008 a eu droit à une cérémonie pleine d'émotions pour marquer ce dernier match dans ce tournoi mythique. Aujourd'hui, parmi les Français à suivre, il y a l'entrée en lice de la prodige de l'an dernier, Loïs Boisson, 43e mondial, qui affronte la 24e au classement WTA, la Russe Kalinskaya. Premiers échanges à partir de 14h30. Et puis, chez les hommes, on suivra Corentin Moutet ou encore Alexandre Müller qui affrontera Stefanos Tsitsipas à partir de 13h30. Enfin, le décès d'une immense figure du jazz, Sonny Rollins, est décédé hier à l'âge de 95 ans. Considéré comme l'un des plus grands saxophonistes au monde aux côtés de Charlie Parker ou de John Coltrane, sa carrière aura été longue et prolifique. Il y a quelques années, il attribuait sa longévité au yoga qu'il pratiquait depuis les années 60. Né en 1930 à New York, Sonny Rollins a joué avec d'autres géants du jazz comme Miles Davis ou encore Thelonious Monk. 7h02, prochain rendez-vous avec l'actu à suivre tout à l'heure à 8h. On fait maintenant un nouveau point sur vos conditions de circulation. Elles sont à suivre dans un instant, après la météo.
0: Merci beaucoup Charlotte, et vous le disiez, 8 départements du nord-ouest du pays sont placés en vigilance orange à la canicule. Carte de cette vigilance à retrouver sur notre site internet radio177.fr. Le soleil sera omniprésent aujourd'hui dans une atmosphère très chaude pour cette époque de l'année sur une bonne partie du pays. Comme ces derniers jours, l'après-midi, quelques nuages bourgeonneront sur les reliefs du sud, occasionnant quelques averses localisées, voire un coup de tonnerre sur le massif central. Côté Mercure, vous comptez actuellement 14 degrés à Brive et à Jean, il fait 18 à Bordeaux, à Toulouse, à Pau, 22 pour Bayonne. Le mercure va continuer sa hausse avec 31 jusqu'à 35 degrés, voire 36 degrés cet après-midi sur le Pays Basque.
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0: Le 7-9, votre rendez-vous musique, info, trafic sur la route du travail qui démarre. Soyez les bienvenus. Dans quelques secondes, nouveau point complet et détaillé de vos conditions de circulation. Dans une vingtaine de minutes, votre magoto avec cette semaine la présentation d'un outil qui est la tente de toit, qui est à mi-chemin entre la tente classique et le confort d'un van aménagé. La musique aussi, avec Calogero sur les prochains kilomètres, mais pour l'instant, place à vos conditions de circulation.
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0: 7 heures passées de 3 minutes et sans grande surprise, les premières difficultés qui s'installent aux portes de Bordeaux ou encore aux portes de Toulouse. Si vous êtes notamment du côté de Toulouse, c'est essentiellement sur les derniers kilomètres de l'autoroute à 64 après avoir passé la barrière de péage de Muret pour rejoindre la ville rose que ça coince. Trafic ralenti sur 3 kilomètres environ sur ce secteur. Notez également cette nouvelle information qui me parvient lorsque vous quittez Toulouse en direction de Bordeaux par le nord. Sur les premiers kilomètres de l'autoroute à 62, il y a au kilomètre 221 des obstacles qui ont été été repérée moins de 5 km après la barrière de péage de Toulouse Nord. Je quitte désormais Toulouse, rapide coup d'œil du côté de la région bordelaise avec une petite dizaine de minutes à patienter sur les derniers kilomètres de cette autoroute à 62, secteur géré par la direction des routes atlantiques après avoir passé la barrière de péage de Saint-Selve et puis ça a ralenti également pour rejoindre Bordeaux par la Nationale 89 ou encore les derniers kilomètres de l'autoroute à 63, 5 à 10 minutes également à patienter sur ces deux secteurs gérés par la direction des routes atlantiques. Plus au sud, le long de la façade atlantique, du côté du Pays Basque, eh bien pour l'instant tout se passe bien également sur le reste du quart sud-ouest du pays.
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0: Demande-toi avec Calogero à l'instant sur le 107.7 du monde pour rejoindre Bordeaux ou encore la région toulousaine. On va y revenir ensemble dans un très court instant après un peu de musique avec Emma Pitié ou encore Edwin Collins, A Girl Like You, qui arrive sur le 107.7.
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1: À 7h15, sans grande surprise, les bouchons et ralentissements du matin se mettent en place. Ça commence à coincer aux portes de Toulouse ou encore à l'approche de Bordeaux, essentiellement près de ces deux grandes agglomérations du quartier d'ouest du pays. Il faudra compter 10 à 15 minutes supplémentaires pour rejoindre Bordeaux, que vous soyez du côté de la 63 ou la 62. Ça ralentit également sur les derniers kilomètres de la Nationale 89, secteur géré par la direction des routes atlantiques. Et puis, ça coince également, une fois que vous avez passé la barrière de péage de Muret, pour rejoindre Toulouse, trafic ralenti sur une petite dizaine de kilomètres sur ce secteur où vous allez patienter 10 à 15 minutes supplémentaires également sur les derniers kilomètres de l'autoroute A64 avant de pouvoir accéder au périphérique toulousain. Le périphérique toulousain, justement, si vous le quittez en direction de Bordeaux, sachez que au kilomètre 221 de l'autoroute A62, il y a des obstacles. 5 kilomètres après avoir passé la barrière de péage de Toulouse Nord, les services de l'autoroute sont en train de se rendre sur place. Et puis enfin, on va prendre un petit peu de hauteur pour refermer ce point trafic. Je vous rejoins dans la région de Brive pour vous qui roulez sur l'autoroute A20 en direction de Toulouse. Je vous rappelle que la direction des routes Centre-Ouest poursuit des travaux de sécurisation d'un ouvrage qui a été endommagé par des intempéries, et ce au moins jusqu'au début de l'été. La conséquence, c'est que vous ne pouvez pas passer de l'A20 direction Toulouse à la 89 direction Bordeaux. Il faudra sortir à Objat, un petit peu plus loin, sortie numéro 50, suivre le réseau secondaire et rejoindre ensuite l'autoroute A89 du côté de Brive-Ouest, entrée numéro 19. Les beaux jours sont de retour, vous le constatez, et dans un instant, nous partirons camper sur le 107.7. Notre partenaire, l'Automobile Magazine, va nous présenter un compromis entre la tente classique et le confort d'un van aménagé. Focus sur les tentes de toit, juste après la musique de Pascal Obispo et Iker avec Viens.

0: Pascal Obispo, Iker, à l'instant, avec Viens sur le 107.7. Moi, je vais également venir vers vous à 7h30 et revenir vers vous, surtout pour évoquer vos conditions de circulation, avec essentiellement les difficultés du matin qui sont en place aux portes de Toulouse ou encore de Bordeaux. Et puis, notez également cette information qui me parvient de la direction des routes atlantiques sur l'autoroute A63 pour vous qui roulez en direction de Bayonne et de Saint-Sébastien. Il y a un accident qui implique deux véhicules sur le secteur de Cestas, tout près du kilomètre 5, et donc quelques difficultés de circulation à prévoir peut-être sur ce secteur, puisqu'il se pourrait que les véhicules soient immobilisés, peut-être sur les voies de cette autoroute à 63. Pour l'instant, c'est l'heure de votre magoto sur le 107.7 et on va partir camper avec vous, Sébastien Date, et vous êtes en compagnie du rédacteur en chef adjoint de l'Automobile Magazine.
1: Pierre Lefebvre, bonjour.
2: Bonjour Sébastien.
1: Les beaux jours sont de retour, l'été approche à grands pas et vous nous proposez justement un dossier de saison, roulé différent avec un spécial van, et on va parler cette semaine des tentes de toit.
2: Alors l'idée en fait c'est vous poser sur la galerie du véhicule une sorte de boîte en aluminium qui contient la tente, et après quelques manipulations vous la déployez, vous avez une tente qui vous permet d'accéder à votre petit nid de place. Mais il existe des tentes 4 places comme celles que nous avons pu essayer. Globalement, moi ce que j'ai trouvé vraiment de plutôt pas mal là-dessus, c'est qu'en termes de confort, il y a un matelas à l'intérieur de cette tente de toit, donc on est plutôt bien accueilli. Il y a quelques rangements aussi dans la tente, la possibilité de dézipper, d'avoir plusieurs fenêtres, ça permet de regarder les étoiles. Alors, il y a quand même quelques inconvénients, on va pas se mentir. Le premier inconvénient, déjà, c'est que pour l'installer, le dispositif, celui qu'on avait nous à l'essai, pèse une 60aine de kilos, donc c'est impossible de le faire tout seul. Ensuite, c'est une incidence sur la consommation de carburant, je vous apprends rien, surtout en ces temps de, voilà, où à la pompe, le litre pique un petit peu. Et puis, il y a un autre facteur aussi, c'est le bruit. À partir de 80 km/h, ça commence à devenir très présent. Bref, il faudra éviter les réseaux autoroutiers. Si vous voulez arriver frais et pas avec la tête fatiguée à destination, et plutôt privilégier l'esprit camping, l'esprit balade. Voilà.
1: Le gros avantage de ces tentes de toit, c'est quand même qu'on peut les adapter sur n'importe quel véhicule. Pas besoin d'aménager un van. C'est quand même pratique.
2: Alors, il y a ça.
1: Pas trop cher.
2: Il y a un avantage en termes de coût déjà. Les premiers prix, c'est aux alentours de 1000 euros. Là, pour la version 4 places qu'on avait, c'est un peu plus de 2000 euros. Donc, c'est évidemment beaucoup moins cher qu'un van, beaucoup moins cher qu'un camping-car aussi, mais beaucoup plus cher qu'une tente. En revanche, en fonction du véhicule que vous avez, parce que vous rajoutez beaucoup de hauteur au véhicule, attention, si vous avez un SUV, typiquement, notamment pour passer les barrières de télépéage, et ben là, vous êtes largement au-dessus des 2 mètres, donc vous ne pourrez pas y aller, et vous ne pourrez pas, bien sûr, accéder au parking souterrain,
1: d'ailleurs,
2: entre autres.
1: La tente de toit est installée sur un break, là, dans le dernier numéro de l'Automobile Magazine. La maison dans les nuages, c'est le titre de l'article que vous consacrez à cette tent box dans votre dossier spécial van. C'est à retrouver dans le dernier numéro de l'Automobile Magazine. À très bientôt, Pierre Lefebvre.
2: À bientôt, Sébastien.
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0: On se donne rendez-vous à 7h30, c'est dans moins de 10 minutes, pour reparler en détail du trafic sur la route du travail ce matin, en compagnie également des Destiny's Child, des Survivors, qui nous rejoignent dans un très court instant.
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1: Il est quasiment 7h30, sans grande surprise, il y a du monde sur la route du travail. Vous allez patienter une quinzaine de minutes dans les bouchons du matin à l'approche de Toulouse, sur les derniers kilomètres de l'autoroute A64 essentiellement, mais également à l'approche de Bordeaux, sur les derniers kilomètres de la Nationale 89, autoroute A63 ou encore autoroute A62, secteur géré sur leurs derniers kilomètres par la direction des routes atlantiques. Notez également que du côté de Toulouse, il y a un peu de monde sur le périphérique, essentiellement le périphérique extérieur entre le secteur de l'Union et la barrière de péage de Toulouse-Nord. Trafic ralenti sur un petit peu plus de 3 km. Et puis une fois que vous allez quitter Toulouse, il y a au kilomètre 221 des obstacles qui ont été repérés sur les voies de l'autoroute A62, 5 km environ après avoir passé la barrière de péage de Toulouse-Nord. Je prends un peu de hauteur et vous rejoins désormais du côté de l'autoroute A89. Pour vous qui roulez entre Brive et Clermont-Ferrand, en direction de Clermont-Ferrand et Lyon, sur le secteur d'Ussel, c'est au kilomètre 267 qu'il va falloir lever le pied. Des sangles ont été aperçus à l'approche du Sel Ouest, sortie numéro 23. Nous quittons désormais l'autoroute A89 et je vais refermer ce point trafic par l'autoroute A63 et les Landes, le réseau Atlande. Si vous circulez notamment en direction de Saint-Sébastien, notez que jusqu'à 19h ce soir, la sortie Souston numéro 10 de l'autoroute A63 est fermée pour des travaux de peinture. Vous avez la possibilité de sortir juste après à Saint-Jour-de-Marennes, sortie numéro 9, et reprendre l'autoroute en direction de Bordeaux, puisque dans ce sens-là, la sortie reste ouverte. Vous savez désormais toutes vos conditions de circulation. Le prochain tour d'horizon du trafic, ce sera autour de 7h45. En attendant, il est 7h passé de 31 minutes. Nous sommes le mardi 26 mai et vous êtes au cœur de votre 7-9.
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1: Le 7-9, votre rendez-vous musique, info, trafic. Nous allons parler dans une vingtaine de minutes dans votre Mobilimag de l'indemnité carburant mise en place par le gouvernement qui a présenté une nouvelle enveloppe de 700 millions d'euros. Coup de projecteur donc dans une vingtaine de minutes sur cette indemnité mise en place pour les grands rouleurs aux revenus modestes. On va également évoquer quelques zones de travaux qui vont avoir lieu ce soir et on voit cela juste après la musique d'Emmanuel Moir.
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0: Emmanuel Moir, beau malheur. Nouvelle information qui me parvient sur le réseau Athlon de l'autoroute A63. Si vous roulez en direction de Bordeaux, un poids lourd est actuellement accidenté sur la bande d'arrêt d'urgence au kilomètre 61. C'est une information qui vous concerne après avoir passé l'hypostyle, la sortie qui porte le numéro 17. Patrouilleur également présent sur place, vous ne passez pas trop près de ces derniers.
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0: Allez, on va rester du côté de l'autoroute A63 dans la région de Bayonne cette fois-ci, puisqu'à partir de 21h ce soir et jusqu'à demain matin 6h, l'autoroute A63 sera fermée en direction de Saint-Sébastien entre Bayonne-Sud, échangeur numéro 5, et Biarritz, échangeur numéro 4, pour effectuer différents travaux d'entretien.
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0: Avant de repartir en musique jusqu'au prochain point trafic, nouvelle information qui me parvient du côté de l'autoroute A89 dans la région de Brive. Vous approchez de Brive, vous êtes en direction de Clermont-Ferrand et de Lyon. Il y a un fourgon en panne dans la bretelle de sortie de Tenon, sortie qui porte le numéro 17 de l'autoroute A89. On va revenir à 7h45 bien évidemment sur les bouchons du matin sur la route du travail et quelques informations de trafic, notamment des obstacles. On voit tout ça juste après Lisa Stanfield ou encore le tout dernier Robbie Williams.
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1: Il est 7h45, on va revenir ensemble sur essentiellement les bouchons du matin qui sont en place aux portes de Bordeaux, de Toulouse. Quelques ralentissements également du côté de Bayonne. Alors du côté de Bayonne, c'est essentiellement pour passer de la 64 à la 63 et rejoindre la bretelle de sortie de Bayonne Nord, sortie numéro 6 de cette autoroute à 63. Ça se traverse en quelques minutes. Il y a également du côté de l'autoroute à 63 un accident en cours cette fois-ci sur le réseau Atlande. Si vous roulez près du kilomètre 60 61, après avoir passé notamment l'hypostase sortie numéro 17. Sachez qu'un poids lourd est actuellement accidenté sur la bande d'arrêt d'urgence sur ce secteur. Et puis enfin, au-delà du réseau Atlande, si vous rejoignez la rocade de Bordelaise, il faudra patienter 20 à 30 minutes sur les derniers kilomètres de l'autoroute A63 où il y a également un accident qui s'est produit sur le secteur de Cestas, une voie neutralisée. C'est tout près du kilomètre 5. 20 à 30 minutes également à patienter du côté de l'autoroute A62 ou la Nationale 89 pour rejoindre la rocade bordelaise, secteur géré là aussi sur leur dernier kilomètre par la direction des routes atlantiques. Sachez également que du côté du réseau Atlande, il y a une zone de travaux qui est en place jusqu'à environ ce soir à 19h. La sortie Souston numéro 10 de l'autoroute A63 est fermée en direction de Saint-Sébastien en direction du sud, donc pour effectuer des travaux de peinture. Vous avez la possibilité de sortir avant du côté de Magesque, sortie numéro 11. Du côté de Toulouse, du monde également pour rejoindre la ville. Ça coince sur les derniers kilomètres de l'autoroute A64, le secteur de Portet-sur-Garonne, où il faudra patienter une vingtaine de minutes après avoir passé la barrière de péage de Muret. Et puis du côté du périphérique, c'est essentiellement sur le périphérique extérieur entre l'Union et la barrière de péage de Toulouse-Nord que le trafic reste le plus chargé. Trafic dense sur un peu plus de 6 kilomètres. Enfin, notez que si vous êtes de passage sur l'autoroute A89 entre Brive et Clermont-Ferrand, direction de Clermont-Ferrand et de Lyon, il y a des sangles qui ont été aperçues près du kilomètre 267, c'est à l'approche du sel ouest, sortie numéro 23. Et face à la crise énergétique liée à la guerre au Moyen-Orient, le gouvernement a présenté une nouvelle enveloppe de 700 millions d'euros, ce qui porte à 1,2 milliard le montant total des aides allouées. Dans un instant, coup de projecteur sur l'indemnité carburant mise en place pour les grands rouleurs aux revenus modestes. Rendez-vous dans votre Mobilimag juste après la musique de Jack et Carla. C'est la recette.

0: La recette de Jack et Carla à l'instant sur le 107.7. Bon courage dans les difficultés du matin sur la route du travail, essentiellement du côté de Toulouse et de Bordeaux. Il faudra patienter 20 à 30 minutes supplémentaires dans les bouchons du matin. Et puis quelques difficultés également du côté de Bayonne, à hauteur de Bayonne Nord, sortie numéro 6, mais également Bayonne Sud, sortie numéro 5. Un petit peu de monde du côté de ces deux bretelles de sortie de l'autoroute A63. Ça se traverse en quelques minutes. Et c'est l'heure de votre Mobilimag sur le 107.7 et nous retrouvons pour cela Sébastien Datte et son invité.
1: Notre rendez-vous mobilité, c'est en partenariat avec Roule Média et j'ai le plaisir de retrouver Marine Madelmont de la rédaction. Bonjour Marine.
2: Bonjour Sébastien.
1: On va parler carburant aujourd'hui et des conséquences de la crise actuelle au Moyen-Orient sur les prix. Et pour tenter de faire baisser la facture, le gouvernement propose une nouvelle aide.
2: Oui, d'un montant de 50 euros destiné aux gros rouleurs. Alors c'est un petit montant qui cible en plus un public bien précis, ceux qui prennent leur voiture tous les jours pour aller travailler. Et il y a pas mal de critères d'éligibilité. Déjà, il faut habiter à plus de 15 km de son lieu de travail ou parcourir plus de 8000 km par an dans le cadre de son activité professionnelle. Concrètement, cette aide s'adresse aux infirmiers, aides à domicile, artisans.
1: Et il y a d'autres conditions d'éligibilité.
2: Oui, comme je vous le disais, il faut travailler pour pouvoir bénéficier de cette aide. Donc les retraités et demandeurs d'emploi ne sont pas concernés. Ensuite, il faut que votre revenu fiscal de référence par part, indiqué sur votre dernier avis d'imposition, soit inférieur à 16 880 euros. Autre point important, l'aide est réservée aux véhicules thermiques, aux hybrides non rechargeables, ainsi qu'aux deux roues comme les motos et scooters. En revanche, si vous roulez en électrique ou avec un véhicule spécifique, comme une voiture sans permis, un engin agricole ou un poids lourd, eh ben, vous ne pourrez pas bénéficier de ces 50 euros.
1: Donc on parle pas mal de véhicules de particuliers. Qu'en est-il des voitures de fonction ?
2: Eh bien là non plus, vous n'êtes pas concerné. Si votre employeur prend déjà en charge les dépenses de carburant, vous ne pourrez pas bénéficier de cette aide.
1: Et concrètement, Marine, comment fait-on pour toucher cette nouvelle aide ?
2: Alors la démarche n'est pas automatique, hein. Vous devez en faire la demande en ligne depuis votre espace personnel sur le site des impôts dès cette semaine. Aucun justificatif ne vous sera demandé au moment de votre demande. Il s'agit d'une déclaration sur l'honneur. L'administration fiscale, en revanche, précise que des contrôles pourront être effectués a posteriori. Et une fois le dossier validé, le versement interviendra généralement sous une dizaine de jours directement sur votre compte bancaire.
1: Donc un petit parcours du combattant, mais une aide bienvenue quand même. Ces indemnités, cette nouvelle aide du gouvernement pour les carburants. Toutes les infos sont à retrouver sur votre site marinemedia.roule.fr. À très bientôt.
2: À bientôt.
0: Merci à vous deux. Rendez-vous également à retrouver sur notre site internet et l'application du 107.7. Nous, on se retrouve après les infos de 8h. Promis, je reviendrai avec vous sur vos conditions de circulation. Les difficultés du matin qui sont en place du côté de Toulouse et Bordeaux essentiellement, même si par ailleurs, il y a quelques coups de frein qui sont marqués, notamment dans la région de Bayonne. On voit tout cela donc dans quelques minutes. On va surtout terminer l'heure en musique avec Just Jonathan comme d'hab ou encore Supertramp, petit souvenir avec Dreamer.

0: Comme d'hab, Joyce Jonathan à l'instant sur le 107.7 pour terminer cette heure. Mais rassurez-vous, votre 7-9, votre rendez-vous, musique, infotrafic sur la route du travail se poursuit. Dans quelques instants, on s'intéressera à vos conditions de circulation et aux bouchons du matin. On voit tout cela juste après les infos de la rédaction puisqu'il est tout pile 8h.
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2: La journée d'hier, lundi de Pentecôte, a été la plus chaude jamais enregistrée en France pour un mois de mai, d'après Météo France, qui prévoit une journée encore plus chaude aujourd'hui. Une vigilance orange est d'ailleurs en place pour 8 départements. Le Finistère, le Morbihan, l'Ille-et-Vilaine, la Manche, la Mayenne, le Maine-et-Loire, la Loire-Atlantique et la Vendée. La plupart des autres départements de l'Ouest ainsi que Paris, sa petite couronne et les départements du Massif central, mais aussi le Rhône, l'Isère et le Jura sont eux en vigilance jaune. La porte-parole du gouvernement, Maud Bréjon, a évoqué ce matin 7 décès, dont au moins 5 noyades liées à cet épisode de forte chaleur qui traverse la France ces derniers jours. Perturbation à la gare de Lyon. Ce matin, tous les trains ont entre 45 minutes et 1h30 de retard. Cela fait suite à la rupture d'une caténaire au nord de Lyon hier, qui a coupé l'alimentation électrique sur la ligne. Hier après-midi, 2 TGV Paris-Nice sont restés bloqués au nord de Lyon pendant plusieurs heures. L'un d'eux est arrivé à Nice à 3h54 cette nuit, c'est-à-dire avec 8 heures de retard. Les États-Unis ont mené des frappes en Iran, malgré le cessez-le-feu et malgré les négociations en cours pour tenter d'obtenir la paix au Moyen-Orient. Les frappes ont visé des sites de lancement de missiles. Par ailleurs, au Liban, Israël a promis d'intensifier son offensive pour, dit Benjamin Netanyahou, écraser le Hezbollah. Et puis du tennis, c'est les adieux de Gaël Monfils sur la terre battue de Roland-Garros. Le joueur parisien s'est incliné au premier tour face à Hugo Gaston. Lui qui a été 6e joueur mondial et demi-finaliste à la Porte d'Auteuil en 2008 a eu droit à une cérémonie pleine d'émotions pour marquer ce dernier match dans ce tournoi mythique. Aujourd'hui, parmi les Français à suivre, il y a l'entrée en liste de la prodige et demi-finaliste de l'an dernier, Loïse Boisson, 43e mondial, qui affronte la 24e du classement, la Russe Kalinskaya. Premiers échanges à 14h30. Et puis chez les hommes, on suivra Moïse Kouame, 17 ans, qui va faire ses premiers pas dans le grand tableau en ouverture à 11h contre le Croate Marin Cilic. Corentin Moutet ou encore Alexandre Müller sont aussi à suivre. Alexandre Müller qui affrontera Stefanos Tsitsipas à partir de 13h30. 8h02, prochain rendez-vous avec l'actu tout à l'heure à 9h. On fait maintenant un nouveau point sur vos conditions de circulation. Elles arrivent dans un instant, juste après quelques mots de météo.
0: Merci beaucoup Charlotte, et vous le disiez, hein, il y a 8 départements du Nord-Ouest et du pays qui sont placés en vigilance orange canicule. Vous retrouvez cette carte sur notre site internet radio177.fr. Le soleil va être omniprésent toute la journée dans une atmosphère à nouveau très chaude pour cette époque de l'année sur une bonne partie du pays. Et puis comme ces derniers jours, cet après-midi, quelques nuages vont bourgeonner sur les reliefs du sud, occasionnant quelques averses localisées, voire quelques coups de tonnerre, notamment sur le Massif central. Côté mercure, il fait actuellement 18 degrés à Agen, vous comptez 19 à Brive, 20 degrés à Pau et Toulouse, 21 à Bordeaux, 24 degrés à Bayonne. Le mercure va continuer à grimper cet après-midi pour atteindre entre 31 et 35 degrés, voire 36 degrés du côté du Pays Basque.
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0: Le 7-9 qui se poursuit, votre rendez-vous musique, info, trafic. Au cours de cette nouvelle heure, nous allons faire la route avec un visage qui vous est certainement familier. Si je vous parle de scène de ménage et de José, le mari de Liliane, eh bien oui, c'est Frédéric Bourali qui incarne José, qui nous parlera de son personnage et de la route pour notre rendez-vous et votre rendez-vous sur la route avec. On va également rouler en musique avec Eric William et Queen Penn, mais pour l'instant, place à vos conditions de circulation.
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0: Retour de ce week-end prolongé, retour au travail, et vous êtes nombreux en ce mardi matin sur la route. Il est 8h passé de 4 minutes. On va s'intéresser donc à vos conditions de circulation avec, pour vous donner quelques temps de parcours, une trentaine de minutes à patienter sur les derniers kilomètres de l'autoroute à 64 une fois que vous avez passé la barrière de péage de Muret pour rejoindre la ville rose, et puis sur le périphérique toulousain entre les barrières de péage de Toulouse Nord et de Toulouse Sud, il faudra patienter une dizaine de minutes supplémentaires dans les deux sens de circulation. Il y a du monde également si vous êtes sur les derniers kilomètres de l'autoroute A62 pour rejoindre la rocade bordelaise. Là aussi, une vingtaine de minutes à patienter. Même tendance du côté de la Nationale 89, le secteur de Lormont. Et puis, si vous rejoignez Bordeaux par l'autoroute A63, un premier bouchon vous concernera cette fois-ci sur le secteur de Mios, à hauteur de la jonction avec la 660. Une dizaine de minutes à patienter sur ce secteur. Et puis ensuite, il y aura également une trentaine de minutes à patienter sur le secteur de Cestas pour rejoindre la rocade bordelaise, puisqu'il y a un accident qui est en cours sur cette partie de l'autoroute A63. Information qui me parvient de la direction des routes atlantiques en charge des derniers kilomètres de cette autoroute A63. Voie de droite neutralisée près du kilomètre 5 de l'autoroute. On va rester sur l'autoroute A63, cette fois-ci du côté des Landes, le réseau Atlandes. Si vous roulez en direction de Bordeaux, notez tout d'abord qu'un poids lourd est accidenté près du kilomètre 61. C'est après avoir passé notamment l'Hypostase, sortie numéro 17. Véhicule et poids lourd immobilisé sur la bande d'arrêt d'urgence. Et puis dans l'autre sens de circulation, il y a des travaux. La sortie Souston numéro 10 est fermée jusqu'à environ 19h en direction de Saint-Sébastien pour des travaux de peinture. Vous avez la possibilité de sortir avant, notamment du côté de Magesque, sortie qui porte le numéro 11. Notez également qu'il y a un petit peu de monde du côté du Pays Basque, la région de Bayonne, à hauteur des différentes bretelles de sortie, Bayonne Sud, Bayonne Nord, mais également pour passer de l'A64 à l'A63. Et puis je vais terminer par l'autoroute A64, justement. Sachez que si vous roulez au samplon 95 et 98, il vous est impossible de vous ravitailler en carburant sur l'aire de service des Pyrénées dans la région de Tarbes. Ça vous concerne quel que soit votre sens de circulation. Il faudra anticiper sur les aires de service de Lago des Josses ou des Comminges, selon votre sens de circulation.
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0: Queen Penn, Eric Williams à l'instant sur le 107.7. C'est belle matinée, bon début de journée, bon courage, surtout dans les bouchons du côté de Bordeaux, à l'approche de Bordeaux, encore à l'approche de Toulouse. On revient très vite à vos conditions de circulation après la musique d'Achille, Millions de cœurs, ou encore Mylène Farmer et Sextonic sur le 107.7.
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1: Un petit peu plus de 8h15, 8h16 pour être tout à fait précis. Il est l'heure de reparler en détail de vos conditions de circulation avec toujours un trafic bien dense aux portes de Bordeaux et de Toulouse essentiellement. C'est là où vous allez mettre le plus de temps ce matin, notamment une trentaine de minutes sur les derniers kilomètres de l'autoroute A64 après avoir passé le secteur de Portet-sur-Garonne et puis 15 à 20 minutes également à patienter sur le périphérique toulousain. Essentiellement d'ailleurs pour vous qui roulez sur le périphérique extérieur en direction de Bordeaux. C'est là où se concentrent les principales difficultés sur le secteur notamment de l'Union. Et d'ailleurs, ça commence bien en amont sur le secteur de Soubterre jusqu'à la barrière de péage de Toulouse-Nord. À évoquer également la situation près de Bordeaux. Pour vous qui rejoignez la rocade bordelaise depuis l'autoroute A62, une fois que vous avez passé la barrière de péage de Saint-Selve, vous allez patienter une vingtaine de minutes. Un petit peu moins si vous rejoignez Bordeaux par la Nationale 89. Et puis ça coince également sur l'autoroute A63, alors quelques ralentissements sur le secteur de Mios, là où il y a la jonction avec l'A660 pour rejoindre Bordeaux. Et puis ensuite, très rapidement, vous allez tomber dans un autre bouchon qui va vous concerner entre Marcheprime et Sestas. Vous allez patienter une quarantaine de minutes sur ce secteur, conséquence d'un accident en cours au kilomètre 5, voie de droite neutralisée, secteur géré par la direction des routes atlantiques. Notez également cet accident qui vous concerne cette fois-ci du côté des Landes, sur l'autoroute A63, toujours, pour vous qui roulez en direction de Bordeaux, poids lourd immobilisé sur la bande d'arrêt d'urgence au kilomètre 61. C'est après avoir passé l'hypostail, la sortie qui porte le numéro 17. Et puis enfin, dans l'autre sens de circulation, notez que des travaux sont menés par le réseau Atlande. Ça vous concerne donc en direction de Saint-Sébastien jusqu'à environ 19h ce soir. La sortie Souston numéro 10 est fermée pour des travaux de peinture. Vous avez la possibilité de sortir avant du côté de Magesque, sortie qui porte le numéro 11. Rapidement, j'évoque également la situation du côté du Pays Basque, du côté de Bayonne, un petit peu de monde pour passer de l'A64 à l'autoroute A63. Et puis enfin, au niveau des bretelles de sortie de Bayonne Nord et de Bayonne Sud, c'est bien chargé. Un peu de monde également du côté de Biarritz. Les échangeurs 4, 5 et 6 de cette autoroute A63. Bon courage à vous dans les difficultés du matin. Son visage vous est certainement familier. Depuis 17 ans, il incarne le fameux José, vous savez, le mari de Liliane, dans Scène de ménage sur M6. Frédéric Borali sera notre invité. Dans un instant, il va nous parler de son personnage, mais aussi de la route, comme le veut la tradition sur le 107.7. Rendez-vous juste après la musique de Sandra avec Maria Magdalena.

0: Maria Magdalena, c'était Sandra à l'instant. Petit souvenir sur le 107.7. Bon courage dans les bouchons du matin qui sont en place du côté de Toulouse, dans la région de Bayonne ou encore aux portes de Bordeaux. J'y reviendrai en détail avec vous à 8h30.
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0: Et s'il reste associé à la télévision, Frédéric Borali multiplie les projets cinéma, doublage, théâtre. Le comédien est au micro de Virginie Decorte.
2: Bonjour Frédéric Borali.
3: Bonjour Virginie.
2: Beaucoup de nos auditeurs vous connaissent pour votre rôle de José dans la série Scène de ménage. Alors j'imagine que dans la rue, on vous appelle d'ailleurs plus José que Frédéric.
3: Ouais, on m'appelle José, Frédéric. C'est 50-50.
2: Mais quelque part, c'est une belle reconnaissance pour ce rôle et cette série qui dure depuis 17 ans.
3: 17 ans, ouais. Bah, c'est un cadeau de la vie. Ça, c'est un cadeau royal. Je suis devenu un acteur populaire. Devenir un acteur populaire, c'est merveilleux parce que c'est l'occasion de me rapprocher de gens que je ne connais pas, c'est-à-dire le public. On m'arrête très souvent dans la rue et souvent j'ai des témoignages très émouvants en fait. Comme il y a une proximité avec les gens.
2: Vous rentrez souvent, chez eux?
3: Ouais, ils me disent des choses qui leur sont très personnelles, très intimes, mais il y a des choses des fois qui sont très émouvantes. Ouais.
2: Comment vous expliquez le succès de cette longévité?
3: C'est toujours délicat de savoir les raisons d'un succès. Si on le savait, tout le monde le ferait. C'est souvent un millefeuille. Il y a plusieurs raisons. Alors je pense qu'en premier lieu, il y a l'idée que ça fait rire les gens. Sur des situations de couple, il n'y a pas de jeu de mots. Dans Scène de ménage, il n'y a pas de vanne. Il n'y a pas de jeu de mots, il n'y a pas de truc politique, il n'y a rien de tout ça. C'est l'inverse du stand-up en fait. Ce qui fait rire les gens, c'est les situations qui sont drôles.
2: C'est-à-dire qu'on vit des drames. Et dans lesquelles ils se reconnaissent.
3: Ouais, dans lesquelles ils se reconnaissent. Donc c'est des raisons de s'engueuler qui correspondent à la vie des gens. Après, les gens trouvent une vérité dans ce qu'on fait. L'essentiel de tout ça, c'est les gens rient de nous voir nos malheurs, donc ils reconnaissent la leur, ou celle d'amis à côté, ou de leurs parents, ou des enfants. C'est intergénérationnel, c'est ça qui est formidable.
2: Évidemment, Frédéric Borali, ça ne vous a pas empêché de mener d'autres projets en parallèle, d'avoir d'autres terrains de jeu, comme on dit. Ouais. Et votre actualité, d'ailleurs, vous emmène en ce moment au théâtre avec les grands-enfants. Une comédie sur les enfants, mais pas que. On parle aussi des parents, d'amitié. Est-ce que vous pouvez nous pitcher un petit peu cette histoire?
3: Moi, je viens du théâtre, de toute façon. Et là, la pièce en question, c'est l'histoire de deux amis qui se connaissent depuis 40 ans, deux vieux potes. Moi, j'ai une fille, et lui, il a un garçon. On est amis, hein. Et il se trouve que ma fille et son fils sont ensemble. Donc pour nous, c'est joyeux. C'est formidable. Ils se sont mariés il n'y a pas longtemps. Et ils viennent pour nous annoncer qu'on est en train de retaper tous les deux une baraque. Pour nous annoncer une grande nouvelle. On est persuadés qu'ils nous annoncent qu'on va être grand-père. Donc c'est la fête. Pas du tout. Ils nous annoncent qu'ils vont divorcer. On se demande pourquoi ça. Parce que, on est tellement amis. Nos enfants sont ensemble. Donc tout va bien. Il y a une logique. Et là, d'un seul coup, ça se casse. Donc, c'est très choquant pour nous. Le premier réflexe, c'est de dire, c'est de ta faute. T'as mal éduqué ta fille ou t'as mal éduqué ton fils. Ce qui est un conflit terrible en amitié. Dans un couple, déjà,
2: c'est
3: bonjour.
2: Pas
3: mais en amitié, c'était quand un ami dit à l'autre, t'as mal éduqué ton fils ou ta fille, ça se passe très très mal. Et ils ont une manière aussi à eux de le faire, qui est assez jubilatoire. Et c'est cruel. C'est assez cruel.
2: C'est vrai que ça rigole beaucoup.
3: C'est tout l'intérêt de la pièce.
2: Avec aussi quelques grincements, c'est à l'image de la vie, j'ai envie de dire.
3: Complètement.
2: Comique et tragique.
3: Ah, complètement.
2: Frédéric Borali, on marque une petite pause trafic et musique. À tout à l'heure.
3: À tout à l'heure.
0: Et effectivement, on vous retrouvera dans une dizaine de minutes. Pour l'instant, on va bien évidemment s'intéresser à vos conditions de circulation autour de 8h30. D'ici là, un petit peu de musique avec le tout dernier titre de Marine, c'est Escroc.
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1: Marine avec Escro à l'instant sur le 107.7. Cette semaine, nous voyageons avec José, vous savez, le mari de Liliane dans Scène de ménage sur M6. Dans un instant, on va retrouver Frédéric Bourali pour parler de la route. Ce rendez-vous juste après vos conditions de circulation.
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1: Et ça reste bien chargé, bien congestionné aux portes de Bordeaux ou encore de Toulouse. Conséquence notamment d'un accident qui vous concerne sur l'autoroute A63 pour rejoindre la rocade bordelaise sur le secteur de Cestas. Accident en cours au kilomètre 5. Il y a une voie qui est neutralisée. Il faut désormais patienter une quarantaine de minutes supplémentaires sur cette partie du réseau autoroutier géré par la direction des routes atlantiques. Ailleurs, vous allez patienter une vingtaine de minutes pour rejoindre Bordeaux depuis l'autoroute A62, depuis la nationale 89. Et puis si vous êtes aussi du côté de Toulouse, là aussi il va falloir patienter une vingtaine de minutes sur les derniers kilomètres de l'autoroute A64. Les choses s'améliorent petit à petit, même si vous êtes encore nombreux à rejoindre le périphérique toulousain. Et justement, du côté du périphérique toulousain, c'est essentiellement depuis la barrière de péage de Toulouse-Sud, en direction de Toulouse-Nord et de Bordeaux, que ça reste le plus chargé. Il faudra compter au moins 30 minutes entre ces deux barrières de péage, contre une dizaine de minutes habituellement. On va également évoquer la situation du côté de Bayonne avec un peu de monde du côté des différentes bretelles de sortie de Bayonne, Bayonne Nord, Bayonne Sud, mais également trafic dense du côté de Biarritz. Échangeur numéro 4, vous anticipez, vous regardez bien tout ce qu'il se passe devant vous. On va également évoquer les Landes et l'autoroute A63 avec une toute nouvelle information qui me parvient en direction de Bordeaux. Sachez qu'un accident s'est produit près du kilomètre 73 et cet accident serait en cours sur la voie la plus à gauche. Il y a donc de la gêne au moment de votre passage sur ce secteur pour vous qui roulez en direction de Bordeaux. Ça vous concerne après avoir passé la Bouère, sortie qui porte le numéro 16 de cette autoroute A63. Notez également que tout près de là, il y a un poids lourd qui est accidenté sur la bande d'arrêt d'urgence. Ça vous concerne cette fois-ci près du kilomètre 61 après avoir passé l'hypostase, sortie numéro 17. Et pour être tout à fait complet, je reste encore avec vous sur le réseau Atlante, cette fois-ci en direction de Saint-Sébastien, en direction donc du Sud, pour vous rappeler que jusqu'environ 19h ce soir, la sortie Souston numéro 10 est fermée pour des travaux de peinture. Vous avez la possibilité de sortir avant du côté de Magesque, sortie numéro 11. 8h passées de 32 minutes. Bon courage dans les difficultés du matin. Bon courage sur la route du travail.
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1: Allez, il est temps de reprendre la route avec notre invité Frédéric Bourali, qui est toujours au micro 107.7 de Virginie Decorte.
3: Frédéric Bourali, c'est la grande tradition sur le 107.7. Nous faisons un pas de côté avec nos invités pour évoquer la route, un sujet que vous connaissez bien, notamment en tournée.
4: Ah ça, je peux vous dire qu'on connaît bien. On en fait des kilomètres.
3: On en avale des kilomètres.
4: On en avale des kilomètres, c'est sûr. C'est ça qui est le plus épuisant. C'est génial les tournées, parce qu'on voit plein de gens, on voit tout ça. Ce qui est un peu dommage, c'est qu'on est souvent, on n'a même pas le temps de visiter les villes dans lesquelles on est. Et je me souviens qu'un jour, on s'était moqué de Johnny Hallyday, parce que je crois qu'il était à Strasbourg, il était entré sur scène, il avait dit, hey, bonjour Marseille. Tout le monde s'était foutu de sa gueule. Mais je comprends tellement ça. Ouais. Moi, ça pourrait m'arriver. C'est normal, on n'a pas le temps. Alors, on aura le temps de visiter les villes quand on joue 2-3 jours. Là, on a le temps. On peut se poser, on attend de voir. Je me souviens, j'avais joué à Casablanca il y a 2 ans avec mon pote Lionel Assier. Et c'est en bord de mer, hein. J'avais même pas vu la mer.
3: Voilà. Trop dur.
4: Trop dur. Non, tout va bien, hein. Tout va bien, c'est génial.
3: Mais c'est très absolument frustrant. Génial.
4: Mais on fait pas du tourisme. Voilà.
3: Et sur la route, ça se passe comment?
4: Des fois, c'est 5 heures de voiture. En fait, quand on fait des tournées, on est obsédé par 2 choses. C'est de ne pas grossir, parce qu'on bouffe, et de dormir. On est obsédé par le sommeil. Partout où on peut, on arrive, on essaye de dormir.
3: Et en voiture, justement, vous y arrivez?
4: Alors, ouais, c'est pas nous qui conduisons, hein.
3: Mais j'espère.
4: Parce que ce serait dangereux. Et, en voiture, on essaye de se reposer, mais on dort pas bien en voiture. Enfin, je vais pas me faire plaindre, hein. C'est génial.
3: Et puis, Frédéric Bourali, il paraît que vous aimez tellement le Sud et la Côte d'Azur que votre voiture est immatriculée.
4: 83. Ouais, le Haut-Var. Et là, hier, j'étais à Tourtour, dans un village que j'adore, où je me suis marié, d'ailleurs. J'habite à Paris. Mais je suis immatriculé 83, et j'adore le Haut-Var, j'y vais très souvent.
3: Alors, on a parlé télé, théâtre. Quels sont vos autres projets, en ce moment, Frédéric Bourali?
4: J'ai la chance d'en avoir beaucoup. Mm-hmm. Là, je vais repartir en tournée avec mon camarade Éric Logérias sur, avec les grands enfants. On va prendre la route, etc. On va vous entendre sur 7-7.
3: J'espère.
4: Bah, bien sûr. Bah, ouais, c'est tellement utile, c'est génial, hein. J'adore cette radio. J'écoute tout le temps en bagnole. Voilà, on va partir en tournée. On va faire une cinquantaine de dates. Moi, j'ai un projet personnel autour de Pierre Perret que j'ai rencontré. Je viens de faire une série pour TF1 qui est super. avec Alice Paul, qui va sortir là, je pense, bientôt. Je viens de faire un film, long métrage aussi, qui va sortir au mois de, je crois qu'il sort le 3 août, un film que j'ai tourné avec Ducret, qui va s'appeler Les Gendarmes. J'ai beaucoup de projets de théâtre, notamment avec mon camarade Eric Logérias.
3: Vous allez avaler beaucoup de kilomètres encore.
4: Ouais, encore beaucoup de kilomètres, ouais. J'ai beaucoup de chance.
3: Merci beaucoup, Frédéric Bourrier.
4: C'est moi qui vous remercie.
3: D'avoir voyagé avec nous. On vous retrouve bien sûr aussi dans Scène de ménage sur M6 tous les soirs et sur les planches, donc, de théâtre, avec notamment, en ce moment, la comédie Les Grands Enfants. Et cette comédie, je crois que vous la jouez jusqu'en 2027.
4: Oui.
3: Chapeau.
4: Ouais, merci beaucoup. Chapeau vous aussi, hein. Chapeau pour tout le monde.
3: Je prends. Allez, chapeau bas.
4: Merci beaucoup.
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0: 10h12, c'était Étienne Daho à l'instant sur le 107.7. Il y a deux accidents en cours du côté des Landes sur le réseau Atlande. Deux véhicules accidentés sur la voie de gauche au kilomètre 73 de l'autoroute A63 en direction de Bordeaux. Ça vous concerne après La Bouère, sortie numéro 16. Sachez qu'il y a après un poids lourd également accidenté cette fois-ci sur la bande d'arrêt d'urgence après avoir passé l'hypostase, sortie numéro 17 près du kilomètre 61. Et puis notez également que si vous rejoignez ensuite Bordeaux par les derniers kilomètres de l'autoroute A63, accident également en cours cette fois-ci sur cette partie du réseau autoroutier géré par la direction des routes atlantiques sur le secteur de Sestas avec un long bouchon qui s'est formé en amont de cet accident. Il faut quasiment 50 minutes pour passer cette difficulté selon les dernières informations qui me parviennent. Toujours du monde aussi à l'approche de Toulouse et j'y reviendrai en détail avec vous à 9h moins le quart. En attendant, nous on continue ce 7-9 en musique avec le tout dernier titre de U2 qui arrive dans un très court instant.
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1: Il est 9h moins le quart et il y a toujours de nombreuses difficultés à traverser sur la route du travail, essentiellement aux portes des grandes villes, mais également des accidents à évoquer. Et je vais vous rejoindre pour cela sur le réseau Atlant de l'autoroute A63 pour ouvrir ce point trafic. Si vous êtes de passage sur le secteur de la Bouère, après avoir passé l'échangeur numéro 16 en direction de Bordeaux, il y a deux véhicules accidentés sur la voie la plus à gauche du monde en intervention, patrouilleurs, dépanneurs ou encore pompiers. Vous levez le pied sur ce secteur, d'autant plus qu'un ralentissement s'est formé en amont de ce kilomètre 73 après avoir passé donc la Bouère, sortie numéro 16 en direction de Bordeaux. Sachez également qu'après l'Hypostaye, sortie numéro 17, il y a cette fois-ci un poids lourd qui est accidenté au kilomètre 61. Alors pas de gêne à proprement parler au moment de votre passage puisque ce poids lourd est immobilisé sur la bande d'arrêt d'urgence, mais il y a également du monde en intervention. On va poursuivre en direction de Bordeaux, on quitte le réseau Atlant et on rejoint la partie du réseau autoroutier géré par la direction des routes Atlantique avec un long bouchon à traverser, conséquence d'un accident qui s'est produit à hauteur du kilomètre 5 sur le secteur de Cestas. Il faudra patienter au moins 40 minutes selon les dernières informations qui me parviennent pour passer cette difficulté qui va vous concerner dès le secteur de Mios et la jonction avec l'autoroute A660. Ensuite, si vous rejoignez Bordeaux par la Nationale 89 ou encore l'autoroute A62, ce sera 15 à 20 minutes supplémentaires à patienter sur ces deux secteurs gérés là aussi par la direction des routes atlantiques. Je vais revenir sur l'autoroute A63 et le réseau Atlante, cette fois-ci pour vous qui roulez en direction de Saint-Sébastien. Il y a une zone de travaux jusqu'à environ 19h ce soir. Sachez que la sortie Souston numéro 10 est fermée pour des travaux de peinture. Vous avez la possibilité de sortir avant du côté de Magesque, sortie qui porte le numéro 11. Et puis enfin, pour être tout à fait complet sur la façade atlantique, il y a du monde également dans la région de Bayonne et de Biarritz aux différentes bretelles de sortie, mais ça se traverse en quelques minutes, ne vous laissez pas surprendre. Je quitte désormais l'autoroute A63, petit passage près des Pyrénées de l'autoroute A64 pour vous rappeler simplement que dans la région de Tarbes, vous ne pouvez pas vous ravitailler en carburant sans plomb 95 et 98 dans les deux sens de circulation près de l'aire de service des Pyrénées, tout près du kilomètre 128. Il faudra anticiper sur l'aire de service des Comminges ou encore l'aire de service de la Côte des Josses selon votre sens de circulation. On prend la direction de Toulouse, les derniers kilomètres de l'autoroute A64 qui reste toujours bien chargé sur le secteur de Portée-sur-Garonne où vous allez patienter une vingtaine de minutes supplémentaires après avoir passé la barrière de péage de Muret. Trafic dense sur une dizaine de kilomètres. Et puis enfin, du côté du périphérique toulousain, c'est essentiellement sur le périphérique extérieur que ça coince pour vous qui roulez depuis la barrière de péage de Toulouse-Sud en direction de celle de Toulouse-Nord et de Bordeaux. Il y a une dizaine de kilomètres de difficultés qui se traversent en une quarantaine de minutes contre une dizaine de minutes habituellement entre ces deux barrières de péage. Ça reste chargé également dans l'autre sens de circulation mais dans une moindre mesure puisqu'il faudra patienter une vingtaine de minutes selon les dernières estimations. Nous avons désormais fait le tour de vos conditions de circulation. Ailleurs, je ne vous oublie pas, mais rassurez-vous, pas d'informations ni de gêne particulière à ma connaissance. On évoquera à nouveau vos conditions de circulation au plus tard après les infos de 9h. D'ici là, un petit peu de musique avec Angèle et Justice, What You Want, ou encore Shakira sur le 107.7.

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Et Justice avec What You Want. Alors pour la petite histoire, Angèle n'arrivait pas à terminer ce titre et c'est grâce à Justice que ce titre a pu voir le jour. Il est 8h55, du monde et des difficultés pour rejoindre la route du travail ce matin autour de Bordeaux ou encore de Toulouse. Et puis des accidents à évoquer, notamment cet accident qui gêne votre passage du côté des Landes sur le réseau Atlant d'autoroute A63. Après avoir passé la Bouère, sortie numéro 16, deux véhicules accidentés sur la voie de gauche et un bouchon qui s'est formé en amont de ce kilomètre 73, il va falloir patienter une dizaine de minutes pour passer cette difficulté. Autre difficulté également à l'approche de Bordeaux, il y avait un accident sur cette partie du réseau autoroutier géré par la direction des routes atlantiques sur le secteur de Sestas. Accident désormais terminé, les choses rentrent dans l'ordre petit à petit, mais ça va prendre un petit peu de temps. On voit tout cela après les infos de 9h. Et on finit ce 7-9 en musique avec Oasis, Don't Look Back in Anger sur le 107.7.

0: Oasis pour terminer ce 7-9 en musique. Dans quelques instants, nouveau tour d'horizon de vos conditions de circulation. On reviendra sur les bouchons du matin, des accidents encore ou des animaux errants. On voit tout ça dans quelques minutes. Il est tout pile 9h.
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2: La journée d'hier a été la plus chaude jamais enregistrée en France pour un mois de mai, d'après Météo France qui prévoit une journée encore plus chaude aujourd'hui. Une vigilance orange a d'ailleurs été mise en place pour 8 départements, le Finistère, le Morbihan, l'Ille-et-Vilaine, la Manche, la Mayenne, le Maine-et-Loire, la Loire-Atlantique et la Vendée. Par ailleurs, la porte-parole du gouvernement Maude Bréjon a évoqué ce matin 7 décès, dont au moins 5 noyades liées à cet épisode de forte chaleur qui traverse la France ces derniers jours. Perturbation à la gare de Lyon. Ce matin, tous les trains ont entre 45 minutes et 1h30 de retard. Cela fait suite à la rupture d'un caténaire au nord de Lyon hier qui a coupé l'alimentation électrique sur la ligne. Hier après-midi, deux TGV Paris-Nice sont restés bloqués au nord de Lyon pendant plusieurs heures. Si bien que l'un d'eux est arrivé à Nice à 3h54 cette nuit, c'est-à-dire avec 8 heures de retard. Emmanuel Macron reçoit les représentants de la filière électrique à l'Elysée ce mardi. BTP, industrie, transport, énergie, ces secteurs sont appelés à se mobiliser pour faire avancer l'électrification du pays dans les années à venir, à la fois pour des raisons climatiques et budgétaires pour réduire la facture pétrolière. Le gouvernement a publié il y a tout juste un mois, rappelons-le, un plan d'électrification avec 22 mesures destinées à doper la consommation d'électricité en France. En tennis, 8 Français en lice aujourd'hui sur la terre battue de Roland-Garros après les adieux de Gaël Monfils. Hier soir, place à la nouvelle génération. La star tricolore de l'an dernier, la demi-finaliste 2025, Loïs Boisson, va affronter la Russe Kalinska à partir de 14h30. Chez les hommes, le jeune Moïse Kouamé, 17 ans, fait ses débuts dès 11h contre le Croate Marin Cilic. Et puis on suivra également Corentin Moutet ou encore Alexandre Muller qui doit affronter Stefanos Tsitsipas à partir de 13h30. Enfin, le décès d'une immense figure du jazz, Sonny Rollins, est décédé hier à 95 ans. Considéré comme l'un des plus grands saxophonistes au monde, sa carrière aura été longue, prolifique. Il y a quelques années, il attribuait sa longévité au yoga qu'il pratiquait depuis les années 60. Né en 1930 à New York, Sonny Rollins a joué avec d'autres géants du jazz comme Miles Davis ou encore Thelonious Monk. 9h02, prochain rendez-vous avec l'actu tout à l'heure à 10h. On fait maintenant un nouveau point sur le trafic. C'est à suivre juste après la météo.
0: Merci beaucoup Charlotte. 8 départements du nord-ouest du pays sont placés en vigilance orange canicule. Carte de cette vigilance à retrouver sur notre site internet radio177.fr. En tout cas aujourd'hui, le soleil va être à nouveau omniprésent du matin jusqu'au soir avec une atmosphère très chaude pour cette époque de l'année sur une bonne partie du pays. Et comme ces derniers jours, l'après-midi, quelques nuages vont bourgeonner sur les reliefs du sud, occasionnant quelques averses localisées, voire peut-être un coup de tonnerre du côté du massif central. Côté température, il fait actuellement 22 degrés à Agen, vous comptez 23 à Brive, 24 à Bordeaux, Toulouse ou encore Pau, 27 degrés à Bayonne. Le mercure va continuer à grimper jusqu'à 35 degrés cet après-midi, voire 36 degrés sur le Pays Basque.
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0: 9h passées de 3 minutes, on va revenir ensemble sur plusieurs informations qui vont venir ponctuer votre trajet. Les bouchons du matin, des obstacles, des animaux errants ou encore des véhicules en difficulté, voire accidentés. Je vais commencer par vous rejoindre du côté de l'autoroute A63. La région de Bayonne, un petit peu de monde à hauteur de différentes bretelles de sortie, mais rien en tout cas de bien inhabituel ni de bien difficile à traverser. En revanche, si vous êtes du côté des Landes, le réseau Atlande en direction de Bordeaux, il y a un accident actuellement sur la voie de gauche près du kilomètre 73. En amont de cet accident, il va falloir patienter une dizaine de minutes dans un bouchon qui s'est formé. Ça vous concerne à l'approche de la Bouère, sortie qui porte le numéro 16. Ensuite, nous poursuivons en direction de Bordeaux, les derniers kilomètres de l'autoroute A63, où un accident avait eu lieu au cours de cette matinée. Accident désormais terminé. Et les choses rentrent dans l'ordre sur cette portion gérée par la direction des routes atlantiques. Vous patientez tout de même encore une bonne vingtaine de minutes entre la jonction avec l'A660 et la rocade bordelaise. Aux portes de Bordeaux toujours, cette fois-ci, si vous rejoignez Bordeaux depuis l'autoroute A62, vous patienterez une vingtaine de minutes et puis une dizaine de minutes sur les derniers kilomètres de la Nationale 89. Je retourne sur l'autoroute A63 et du côté du réseau Atlande, cette fois-ci pour vous qui roulez en direction du sud, en direction de Saint-Sébastien. Deux zones de travaux vont vous concerner. La première en Gironde jusqu'à 19h ce soir. La sortie Salle, la numéro 21 de l'autoroute A63 est fermée pour des travaux de peinture. Vous avez la possibilité de sortir avant, notamment à Marche Prime, sortie numéro 21. 83. Et puis ensuite, dans les Landes, là aussi jusqu'à environ 19h ce soir, la sortie Souston numéro 10 reste fermée en direction du sud, toujours pour des travaux de peinture. Vous pouvez sortir avant du côté de Magesque, sortie numéro 11. Nous quittons l'autoroute A63, place désormais à l'autoroute A64 entre Pau et Tarbes, avec deux informations. Tout d'abord, si vous êtes en direction de Bayonne, dans la région de Pau, il y a un pare-choc qui se trouverait sur les voies de l'autoroute, près du kilomètre 115, 5 km environ après Soumoulou, sortie numéro 11. Et puis dans l'autre sens de circulation, sachez qu'un véhicule serait en panne, il aurait peut-être perdu aussi une partie de son chargement près du kilomètre 164. C'est une dizaine de kilomètres à peine après Tournaille, sortie numéro 14. Tout cela nous amène naturellement aux portes de Toulouse. Sur les derniers kilomètres de l'autoroute A64, il y a toujours une dizaine de kilomètres de difficultés qui se traversent en une vingtaine de minutes. Ça reste toujours chargé également sur le périphérique toulousain, une quarantaine de minutes entre la barrière de péage de Toulouse Sud et celle de Toulouse Nord en direction de Bordeaux, une vingtaine de minutes dans l'autre sens de circulation. Et puis on va prendre un petit peu de hauteur et se rejoindre désormais dans la région de Cahors. L'autoroute A20, vous êtes en direction de Brive comme en direction de Montauban, il y aurait un chevreuil repéré près du kilomètre 392 entre Cahors Sud, sortie 58, et Caussade, sortie numéro 59. Et puis sachez que si vous êtes en direction de Montauban, il y a des obstacles, notamment des sangles signalés près du kilomètre 391 sur ce même secteur. C'est une vingtaine de kilomètres cette fois-ci après Cahors Sud, sortie qui porte le numéro 58. Vous savez désormais tout de vos conditions de circulation. Bon courage à vous dans les difficultés de ce mardi matin.
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1: Quasiment 9h15, un trafic qui reste toujours bien chargé aux portes de Toulouse et de Bordeaux. On va y revenir dans un très court instant, mais avant cela, je vais prendre la direction des Landes et de l'autoroute A63 avec un accident en cours près du kilomètre 73. C'est après avoir passé la Bouère, sortie numéro 16. Si je vous parle de cet accident sur le réseau Atlante, c'est que la voie de gauche est neutralisée en amont de cette voie de gauche et de ce kilomètre 73. Il y a bien évidemment un bouchon qui s'est formé, puisqu'il y a des voies de circulation réduites, bouchons qui se traversent désormais en une quinzaine de minutes sur cette partie de l'autoroute A63. Bon courage en tout cas à vous dans cette difficulté. Une fois que vous aurez passé cette difficulté, il y a encore un petit peu de monde sur les derniers kilomètres de l'autoroute A63 entre le secteur de Mios et la rocade bordelaise, secteur géré par la direction des routes atlantiques où vous allez patienter une trentaine de minutes et puis toujours une quinzaine de minutes à patienter également pour rejoindre Bordeaux depuis l'autoroute A62. Si vous êtes dans l'autre sens de circulation sur l'autoroute A63 en direction de Saint-Sébastien, notez qu'il y a deux zones de travaux qui sont actuellement menées par le réseau Atlante. Tout d'abord en Gironde jusqu'à 19h ce soir. La sortie salle numéro 21 est fermée pour des travaux de peinture. Vous pouvez sortir avant, du côté de Marcheprime, sortie numéro 23. Et puis plus au sud, toujours en direction de Saint-Sébastien, c'est la sortie Souston numéro 10 qui est fermée pour là aussi des travaux de peinture. Vous pouvez sortir avant, du côté de Magesque, sortie qui porte le numéro 11. Je quitte désormais la façade atlantique. Petit détour par la région de Pau. Si vous êtes sur l'autoroute A64 en direction de Bayonne, notez qu'il y a un pare-choc qui se trouverait sur les voies de l'autoroute, près du kilomètre 115. Ne vous laissez pas surprendre. Tout cela vous concerne moins de 5 km après Soumoulou, sortie numéro 11. Dans l'autre sens de circulation, vous rejoignez Toulouse. Vous avez passé la barrière de péage de Muret. Il faudra encore patienter une bonne vingtaine de minutes pour passer 8 km de difficulté et rejoindre le périphérique toulousain. Périphérique toulousain où les l'essentiel des difficultés vont vous concerner entre la barrière de péage de Toulouse-Sud et celle de Toulouse-Nord en direction de Bordeaux et de l'autoroute A62 où il faut patienter une trentaine de minutes pour passer 10 km de difficultés. Sachez que ça coince également pour rejoindre Toulouse par les derniers kilomètres de l'autoroute A68 sur le secteur de l'Union avec un bouchon d'environ 2 km sur ce secteur. Plus au nord, si vous êtes de passage dans la région de Brive, je vous rejoins sur l'autoroute A20. Vous roulez en direction de Toulouse. Je vous rappelle que la direction des routes centre-ouest entreprend des travaux de sécurisation d'un ouvrage qui a été endommagé au cours de ces derniers mois, des opérations qui devraient durer au moins jusqu'à l'été. Vous ne pouvez pas, depuis la 20 direction Toulouse, bifurquer sur la 89 direction Bordeaux. Il faudra sortir un petit peu plus loin à Objat, suivre le réseau secondaire et rejoindre l'autoroute A89 par Brive-Ouest, entrée numéro 19. Nous avons fait le tour de vos conditions de circulation et je vous donne rendez-vous au plus tard à 9h30 pour reparler en détail du trafic. Dans une vingtaine de minutes, votre rendez-vous juridique, l'automobile et la loi avec notre consultant maître Eric de Caumont. Nous allons parler panne aujourd'hui sur l'autoroute et intervention notamment des dépanneurs agréés. On va également rouler en musique avec Paul Young sur les prochains kilomètres. Juste après, je vais évoquer quelques zones de travaux qui vont avoir lieu ce soir. Et puis j'aurai également des cadeaux pour vous avec notre partenaire Homer Vacances.

0: Paul Young, Come Back and Stay à l'instant sur le 107.7. Il est 9h passé de 21 minutes. Il y a toujours du monde sur la route du travail en ce mardi matin. Il y a également des accidents qui sont en cours, notamment si vous êtes du côté des Landes sur le réseau Atlant, autoroute A63 en direction de Bordeaux. Accident en cours au kilomètre 73. C'est après la Bouère, sortie numéro 16. En amont, il y a 2 km de retenue qui se sont formés. J'y reviendrai en détail avec vous à 9h30.
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0: Allez, on va rester du côté de la façade atlantique avec des travaux prévus ce soir dans la région de Bayonne à partir de 21h et jusqu'à demain matin 6h. L'autoroute A63 sera fermée en direction de Saint-Sébastien entre Bayonne-Sud et Biarritz. Les échangeurs 5 et 4 pour effectuer différents travaux. Des travaux prévus aussi ce soir du côté de Toulouse. Notez que le périphérique intérieur sera fermé en direction de Blagnac et Tarbes entre le Palais et Rangueil, échangeurs numéro 19 et numéro 23 à partir de 21h et jusqu'à demain matin 6h au plus tard pour des travaux au-delà du réseau Vinci Autoroute. Enfin, notez qu'à l'est de Toulouse, ce soir à partir de 20h et jusqu'à demain matin 7h, c'est la 680 qui sera entièrement fermée dans les deux sens pour des travaux d'élargissement.
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0: 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Bonne chance, nous on repart en musique sans plus tarder avec M. Pokora, quand même, ou encore Dido.
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0: Dido, White Flag, à l'instant sur le 107.7. On se retrouve dans 30 secondes pour évoquer vos conditions de circulation sur un large quart sud-ouest du pays. Ne bougez pas.
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0: 9h passées de 31 minutes, on se retrouve pour évoquer ensemble le trafic et bienvenue si vous nous rejoignez depuis quelques instants. Tour d'horizon de vos conditions de circulation sur le sud-ouest du pays avec encore quelques perturbations à l'approche de Toulouse et de Bordeaux. Je vais revenir dans un très court instant. Avant cela, je vais vous rejoindre du côté des Landes sur le réseau Atlande, autoroute A63 en direction de Bordeaux où un accident est en cours près du kilomètre 73. Deux véhicules accidentés, voie de gauche neutralisée, une petite retenue également qui se forme par moment en amont de ce kilomètre 73, ça vous concerne après La Bouère, sortie numéro 16. Notez également qu'un poids lourd est accidenté tout près de là au kilomètre 72 sur la bande d'arrêt d'urgence. Pour vous qui roulez également en direction de Bordeaux, ne passez pas trop près de ce dernier. Ensuite, aux portes de Bordeaux, encore quelques retenues qui sont en place sur le secteur de Mios, puis le secteur de Cestas. Vous allez patienter 20 à 30 minutes supplémentaires sur ces derniers kilomètres gérés par la direction des routes atlantiques. Ailleurs, même s'il y a encore un peu de monde, ça se passe bien pour rejoindre la rocade bordelaise. On va revenir sur l'autoroute A63, cette fois-ci dans l'autre sens de circulation, sur le réseau Atlande, avec deux zones de travaux à évoquer. Notez tout d'abord qu'en Gironde, jusqu'à 19h ce soir, la sortie salle numéro 21 est fermée en direction de Saint-Sébastien. Donc, pour des travaux de peinture, vous pouvez sortir avant, du côté de Marcheprime, sortie numéro 23. Et puis plus au sud, toujours en direction de Saint-Sébastien, et toujours sur l'autoroute A63, jusqu'à 19h également ce soir, c'est la sortie Souston qui porte le numéro 10 qui est fermé pour des travaux de peinture également. Vous pouvez sortir avant du côté de Magesque, sortie numéro 11. L'autoroute A64 désormais. Le long de l'autoroute A64, tout se passe bien jusqu'à la barrière de péage de Muret. Une fois que vous aurez passé cette barrière de péage de Muret, rapidement, vous allez tomber dans une difficulté de circulation. 7 km de retenue qui reste d'actualité après avoir passé cette barrière de péage. Vous allez patienter une quinzaine de minutes pour rejoindre le périphérique toulousain. Et puis sur le périphérique toulousain, c'est essentiellement en direction de Bordeaux que ça reste chargé. Une vingtaine de minutes entre le sud et le nord de Toulouse. Et puis il y a également une dizaine de minutes à peine à patienter sur les derniers kilomètres de l'autoroute A68, le secteur de l'Union, pour rejoindre le périphérique toulousain. Une fois que j'ai évoqué les dernières difficultés du matin, eh bien, vous savez tout du trafic partout ailleurs. Ça se passe bien, côté météo également, grand et beau soleil au rendez-vous.
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0: Dans un instant, nous parlerons d'une mésaventure que nous espérons tous éviter, la panne sur l'autoroute. Alors peut-on refuser l'intervention d'un dépanneur agréé? Nous allons poser la question à notre consultant juridique, maître Éric de Caumont, dans l'automobile et la loi. On voit tout cela juste après la musique de Vianney.
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0: Vianney, je m'en vais à l'instant sur le 107.7. Moi, je reste à vos côtés, en tout cas, pour surveiller vos conditions de circulation. Un trafic qui s'améliore aux portes de Toulouse. Ça reste toujours compliqué, en revanche, du côté de Bordeaux, essentiellement sur les derniers kilomètres de l'autoroute A63. Et puis, sachez que du côté des Landes, il y avait un accident en direction de Bordeaux, justement, sur le réseau Atlante après la Bouère, sortie numéro 16. Accident désormais terminé et l'ensemble des voies sont rendues à la circulation. Malgré tout, nouvelle information qui me parvient dans la région de Marmande, sur l'autoroute A62. Vous êtes en direction de Bordeaux comme en direction de Toulouse, il y aurait un chevreuil aperçu près du kilomètre 74 qui pourrait traverser les voies de l'autoroute A62. Ça vous concerne entre Marmande et Aiguillon, les échangeurs numéro 5 et numéro 6. Allez, c'est l'heure de votre rendez-vous juridique, l'automobile et la loi. Francine Thomas, vous êtes avec notre consultant.
1: Bonjour Maître de Comand.
2: Bonjour à toutes et à tous.
1: C'est une galère qu'on espère tous éviter, la panne sur autoroute.
2: Oui.
1: Est-ce qu'on a le droit de refuser le dépannage de son véhicule?
2: Alors, la panne sur autoroute, bah, qu'est-ce qu'on fait?
1: Si on a envie de dire non, mais moi j'ai mon cousin qui habite à côté, il va venir avec sa petite camionnette me tracter.
2: Tracter, c'est formellement interdit sur autoroute,
1: d'accord,
2: de tracter quelqu'un. Et même si c'est un très bon mécano et qu'il a un garage et un camion, il n'a pas le droit. Il y a un monopole qui est concédé sur des autoroutes qui sont elles-mêmes concédées par l'État à des sociétés
1: alors,
2: privées.
1: Ceci étant par mesure de sécurité, puisque ces dépanneurs savent comment agir en toute sécurité sur
2: parce
1: le bord des voies.
2: Parce qu'ils sont formés, parce qu'ils ont des obligations vis-à-vis des sociétés des autoroutes de respecter des délais de dépannage. C'est un partenariat qui est fait au bénéfice des automobilistes.
1: Pour la sécurité de tout le monde.
2: La sécurité soit assurée et que l'immobilisation dure le moins longtemps possible. Ils doivent intervenir sous une demi-heure.
1: Oui.
2: C'est dans le cahier des charges. Donc
1: on ne peut pas refuser.
2: On ne peut pas dire, écoutez, foutez-moi la paix, je vais me débrouiller.
1: Oui.
2: C'est dans le cahier des charges. Donc
1: on ne peut pas refuser.
2: On ne peut pas dire, écoutez, foutez-moi la paix, je vais me débrouiller. On peut éventuellement

0: jusqu'à 750 euros. En général, c'est une amende forfaitaire de 90 euros parce qu'ils ont empiété sur cette organisation des secours en venant jouer les dépanneurs pirates.
1: Mais si c'est pas un dépanneur pirate, si c'est encore une fois quelqu'un qui vient avec son petit camion et qui nous tracte, là, c'est celui qui tracte qui va aussi
0: être...
1: D'accord. Donc, quoi qu'il arrive, voilà. C'est celui qui vient aider.
0: Que vous ayez sollicité ou que... Il est bon cœur, il arrive et ils disent bah, écoutez, j'ai un plateau, là, je m'ennuie. De toute façon, la personne qui va vous dépanner, elle va effectivement être sanctionnée. Et je dirais à plus forte raison si le dépannage, c'est pas en montant sur un plateau, mais en vous tirant avec une barre de remorque. Puis pourquoi pas aussi avec des câbles souples, des sangles souples. Hein. On est sur une autoroute, on a des véhicules qui roulent à 130 km/h. Oui. C'est insensé de faire des choses pareilles et de faire du bricolage.
1: Merci beaucoup, Maître de Comoy. Pour retrouver sans cesse de nouvelles informations sur nos droits d'automobiliste, il y a votre site internet et l'adresse cmaître-de-comoy.fr. À bientôt, Maître.
0: À très bientôt.
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1: 9h45, il est donc l'heure de reparler en détail de vos conditions de circulation. Une circulation qui s'améliore en tout cas aux portes de Toulouse. Encore quelques difficultés malgré tout hein, sur les derniers kilomètres de l'autoroute A64 où vous allez patienter une quinzaine de minutes pour passer 7 kilomètres de difficultés après la barrière de péage de Muret. Et puis ça ralentit toujours sur le périphérique toulousain. Vous comptez une quinzaine de minutes entre les barrières de péage de Toulouse Nord et de Toulouse Sud, et ce dans les deux sens de circulation. Ça reste compliqué toujours du côté de Bordeaux. Justement, je vais vous rejoindre en direction de Bordeaux, pour vous qui roulez d'ailleurs vers Bordeaux comme en direction de Toulouse, où un animal errant a été repéré près du kilomètre 74 de l'autoroute A62, c'est sur le secteur de Marmande. Entre Marmande et Aiguillon, vous restez attentifs entre ces échangeurs numéro 5 et numéro 6. Et je vous le disais, ça reste toujours compliqué hein, sur les derniers kilomètres de l'autoroute A63, essentiellement pour rejoindre la rocade bordelaise, secteur géré par la direction des routes atlantiques. Ça commence à coincer à partir de Salles jusqu'aux portes de la rocade bordelaise. Vous allez patienter une quarantaine de minutes selon les dernières estimations qui me parviennent. On va rester sur l'autoroute A63, cette fois-ci sur le réseau Atlande. Trois informations. Tout d'abord, un accident en cours en direction de Bordeaux, près du kilomètre 72. C'est un poids lourd qui est en panne sur la bande d'arrêt d'urgence. C'est après la Bouère, sortie numéro 16. Poids lourd qui était initialement signalé accidenté, mais c'est un poids lourd en panne qui vous concerne donc 3 kilomètres après la Bouère, sortie numéro 16. Et puis dans l'autre sens de circulation, si vous roulez en direction de Saint-Sébastien, deux zones de travaux à évoquer. Tout d'abord, la sortie Salles numéro 21 de l'autoroute A63 qui est fermée en direction de Saint-Sébastien pour des travaux de peinture. Vous pouvez sortir avant à marche prime. Plus au sud, dans les Landes, c'est la sortie Souston numéro 10 qui est fermée également jusqu'à environ 19h ce soir, toujours en direction de Saint-Sébastien pour des travaux de peinture également. Et vous pouvez sortir à Magesque, c'est la sortie qui porte le numéro 11. Il me reste simplement à évoquer la région de Brive pour vous rappeler que si vous roulez sur l'autoroute route avant en direction de Toulouse, vous ne pourrez pas bifurquer sur la 89 direction Bordeaux. Il faudra sortir à Objat, suivre le réseau secondaire et rejoindre l'autoroute par Brive-Ouest, entrée numéro 19. Sur ce secteur, la direction des routes Centre-Ouest entreprend des travaux de réparation au niveau d'un ouvrage qui a été endommagé par les intempéries de ces derniers mois, et des travaux qui devraient durer au moins jusqu'au début de l'été. Après les infos de 10h, nouveau tour d'horizon de vos conditions de circulation avec de nouveaux copilotes qui vont vous accompagner région par région. D'ici là, un peu de musique, Vanessa Paradis ou encore En Vogue avec My Lovin'.

Les épines du cœur, Vanessa Paradis, à l'instant sur le 107.7. Il est 9h53 en ce qui concerne vos conditions de circulation. Ça reste toujours très chargé pour rejoindre Bordeaux depuis les derniers kilomètres de l'autoroute A63 entre Salles, échangeur 21 et la rocade bordelaise où vous allez patienter une cinquantaine de minutes selon les dernières estimations qui me parviennent sur cette partie du réseau autoroutier géré par la direction des routes atlantiques. Encore un peu de monde dans une moindre mesure pour rejoindre la ville rose depuis les derniers kilomètres de l'autoroute A64. 4 kilomètres de trafic dense après la barrière de péage de Muret. Et puis enfin, je vous rappelle que si vous roulez dans la région de Marmande sur l'autoroute A62, il y aurait un animal errant en chevreuil entre Marmande et Aiguillon, échangeur numéro 5 et numéro 6. Le retour à l'infotrafic après les infos de 10h. Céleste ou encore Mickaël Méro pour terminer l'heure en musique.

0: She's My Sunshine avec Céleste pour terminer l'heure en musique. Dans quelques instants, nouveau tour d'horizon de vos conditions de circulation. Vous reviendrez avec de nouveaux copilotes région par région sur notamment les difficultés en place pour rejoindre Bordeaux sur les derniers kilomètres de l'autoroute A63 du monde en ce mardi 26 mai, lendemain d'un long week-end prolongé. Belle route, bon courage, il est tout pile 10h.
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2: Ce mardi sera plus chaud qu'hier, lundi de Pentecôte. Et comme ce lundi a été la journée la plus chaude jamais enregistrée en France pour un mois de mai, on s'attend à de nouveaux records de température aujourd'hui. Une vigilance orange a d'ailleurs été mise en place pour 8 départements. Le Finistère, le Morbihan, l'Ille-et-Vilaine, la Manche, la Mayenne, le Maine-et-Loire, la Loire-Atlantique et la Vendée. La plupart des autres départements de l'Ouest ainsi que Paris, sa petite couronne et les départements du Massif central, mais aussi le Rhône, l'Isère et le Jura, eux sont en vigilance jaune. La porte-parole du gouvernement Maud Bréjon a évoqué ce matin 7 décès, dont au moins 5 noyades liées à cet épisode de forte chaleur que traverse la France ces derniers jours. Les États-Unis ont mené de nouvelles frappes en Iran, malgré le cessez-le-feu et malgré les négociations en cours pour tenter d'obtenir la paix au Moyen-Orient. Les frappes ont visé des sites de lancement de missiles. Par ailleurs, au Liban, Israël a promis d'intensifier son offensive pour, dit Benjamin Netanyahou, écraser le Hezbollah. Emmanuel Macron reçoit aujourd'hui les représentants de la filière électrique à l'Élysée, BTP Industrie, Transport, Énergie. Ces secteurs sont appelés à se mobiliser pour faire avancer l'électrification du pays dans les années à venir, à la fois pour des raisons climatiques et budgétaires, et notamment pour réduire la facture pétrolière. Le gouvernement a publié, il y a tout juste un mois, rappelons-le, un plan d'électrification avec 22 mesures destinées à doper la consommation d'électricité en France. Enfin, du tennis et 8 Français en lice aujourd'hui sur la terre battue de Roland-Garros. Après les adieux de Gaël Monfils hier soir à la porte d'Auteuil, la nouvelle génération entre en scène aujourd'hui. On retrouve la demi-finaliste star de l'an dernier, Loïs Boisson, 43e mondiale, qui va affronter la 24e au classement WTA, la russe Kalinskaya, à partir de 14h30. Chez les hommes, le jeune Moïse Kouamé, 17 ans, fait ses débuts dès 11h contre le croate Marin Cilic. Et puis on suivra également Corentin Moutet ou encore Alexandre Müller, qui affrontera Stefanos Tsitsipas à partir de 13h30. 10h02, prochain rendez-vous avec l'actu à suivre tout à l'heure à 11h en compagnie de Charles Dodon. Tout de suite, nous faisons un nouveau point sur vos conditions de circulation. C'est à suivre dans un instant, juste après la météo.
3: Merci beaucoup Charlotte, à très bientôt sur cette antenne. Et côté ciel, on se mardi 26 mai dans le sud-ouest, un grand ciel bleu, un grand soleil, pas de vent non plus, de quoi bien débuter la semaine. Quant aux températures en milieu de journée, comptez 31 degrés à Saint-Gaudens, 32 en Corrèze, 34 dans le Lot-et-Garonne et les Landes, 35 pour les maximales à Bordeaux, Périgueux et Cahors. Pour ce soir, de 23 à 27 degrés attendus en Occitanie et Nouvelle-Aquitaine.
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3: 10h, tout juste passé de 3 minutes, retour à vos conditions de circulation en détail dans le sud-ouest du pays sur le 107.7. Une matinée assez chargée à l'approche des grandes villes, notamment du côté de Bordeaux et Toulouse où il y a pas mal de bouchons et ralentissements cumulés. Mais sinon, à part ça, aucune difficulté particulière à évoquer sur l'ensemble du réseau. Ça se passe quand même tout à fait bien. Allez, je vous retrouve pour débuter du côté de l'autoroute A63. Vous roulez en direction de Bordeaux sur le secteur géré par la direction des routes atlantiques. À partir de Salles, il faudra compter en moyenne, d'après les dernières estimations, une cinquantaine de minutes de bouchons cumulés pour vous rendre en direction de la cité girondine ou bien de Paris. Du côté de l'A62, l'axe qui relie Bordeaux à Toulouse, vous êtes plus précisément entre les sorties 5 Marmande et 6 Aiguillon, kilomètre 74, où l'on nous signale la présence de chevreuils errants. Vous êtes concernés dans les deux sens. Et puis à Toulouse, justement, je vous en parlais, pas mal de bouchons qui vous concernent encore sur le périphérique extérieur, une vingtaine de minutes de difficulté à traverser, rien d'inhabituel non plus, même si le trafic est forcément un petit peu chargé et qu'il y a beaucoup de routiers à cette heure-ci. beaucoup de poids lourds qui ne pouvaient pas circuler hier en ce lundi férié. Patience et prudence dans ce secteur-là. Et puis si vous souhaitez rejoindre justement Toulouse, le périphérique toulousain depuis l'autoroute A64, il y a une dizaine de minutes de ralentissement sur les tout derniers kilomètres de l'autoroute A64. Avant de vous quitter, je vous retrouve du côté de Brive pour vous rappeler que la bifurcation qui vous permet depuis l'autoroute A20 en direction de Toulouse de vous engager sur l'A89 direction Bordeaux reste fermée au moins jusqu'au début de l'été. La direction des routes centre-ouest effectue des travaux de sécurisation d'un ouvrage endommagé par les intempéries. Vous pouvez sortir à Objat numéro 50 et suivre le réseau secondaire pour reprendre l'A89 à Brive-Ouest numéro 19. Une dernière info pratique à vous rappeler qui vous concerne également si vous êtes du côté de l'autoroute A64. Quel que soit votre sens de circulation, Toulouse comme Bayonne, il n'est plus possible de se ravitailler en sans-plomb 95 et 98 au niveau de l'aire de Pyrénées-Nord. Dans les deux cas de figure, vous pouvez vous ravitailler à Comminges ou bien au lac Audejos. Vous savez désormais tout.
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Boys Don't Cry, la musique de The Cure qui vous accompagne sur le 107.7. Il est bientôt 10h15, bientôt l'heure de se retrouver pour faire un nouveau détour complet par vos conditions de circulation. Dans l'ensemble, ça se passe plutôt bien, sauf si vous êtes sur la 63, l'approche de Bordeaux, avec pas mal de bouchons. Je vous en reparle, ce sera juste après la musique de Solane Les Ogres. Ça fait quelques années

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1: Bientôt 10h15, je vous retrouve avec un petit peu d'avance pour vous parler à nouveau de vos conditions de circulation en détail dans le sud-ouest du pays. Pas mal de bouchons qui vous concernent principalement si vous êtes à l'approche de Bordeaux depuis l'autoroute A63. Vous êtes sur un secteur géré par la direction des routes atlantiques. À partir de Salles, il faut compter une cinquantaine de minutes de bouchons cumulés dans ce secteur-là. Notez également qu'il y a des travaux et donc des fermetures qui vous concernent sur l'A63. Trois Landes. Vous êtes concernés notamment au niveau de la sortie 10 Souston qui est fermée direction Saint-Sébastien. Vous pouvez sortir avant Majesque numéro 11. Et puis toujours en direction de Saint-Sébastien, la sortie Salle 21 est également fermée. Vous pouvez dans ce cas-là sortir avant Marche Prime numéro 23. Je vous retrouve à présent entre Bordeaux et Toulouse. Vous êtes sur la 62, plus précisément entre les sorties 5 Marmande et 6 Aiguillon, kilomètre 74, où l'on nous signale la présence de chevreuils. Ça vous concerne dans les deux sens. Je vous retrouve à présent du côté de l'autoroute A64 avec une info qui me parvient à l'instant et qui nous emmène à l'approche de Toulouse sur les tout derniers kilomètres de l'autoroute A64. 4 kilomètres après avoir passé la barrière de péage de Muret, kilomètre 282, un accident s'est produit, une voiture accidentée sur bande d'arrêt d'urgence. A priori, aucune gêne à déplorer pour autant côté trafic. Et puis dans ce même secteur, deux voitures sont aussi accidentées, toujours en direction de Toulouse, dans la bretelle de jonction qui vous permet de passer de la D820 à l'autoroute A64. Et sinon, partout ailleurs, tous les voyants sont au vert. Allez, la route se poursuit en musique en très très bonne compagnie avec Mojo Lady.

0: Mayday, Hear Me Tonight, la musique de Mojo qui résonne sur le 107.7. Côté trafic, je vous rejoins dans les Landes, vous êtes sur l'autoroute A63, vous roulez en direction de Bordeaux. Je vous rappelle qu'un poids lourd est en cours de dépannage, c'est pourquoi la voie de droite et la bande d'arrêt d'urgence sont neutralisées. Vous êtes concerné quelques kilomètres après avoir passé la sortie 16 de la Bouère à hauteur du kilomètre 72. Surtout, vous ouvrez l'œil et vous levez le pied, vous roulez bien sur les deux voies les plus à gauche.
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0: À l'est de Toulouse, cette nuit à partir de 20h et au plus tard jusqu'à 7h du matin, l'autoroute A680 sera entièrement fermée dans les deux sens de circulation pour effectuer des travaux d'élargissement. Et puis dans la région de Bayonne, à partir de 21h ce soir et au plus tard jusqu'à 6h du matin, c'est l'autoroute A63 qui sera fermée en direction de Saint-Sébastien entre Bayonne Sud numéro 5 et Biarritz numéro 4 pour effectuer divers travaux.
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Au bizarre, la musique d'OMC est pour vous accompagner sur la route ce matin. Très bon trajet, très belle journée à tous. Pas de grosses perturbations à cette heure-ci dans le sud-ouest, si ce n'est pour vous qui êtes sur la 63 en direction de Bordeaux. Il faut compter une bonne demi-heure de bouchons cumulés, mais ça s'améliore quand même puisqu'il y a encore quelques minutes. Nous étions plutôt aux alentours des 50 minutes. Et puis je vous rappelle également, si vous m'écoutez depuis la 63, ce poids lourd en panne, en cours de dépannage, c'est pourquoi la voie de droite et la bande d'arrêt d'urgence sont neutralisées. Ça vous concerne en direction de Bordeaux, kilomètre 72, soit quelques kilomètres après avoir passé l'échangeur 16 Labouère. Vous roulez bien sur les deux voies les plus à gauche. Je reviens en détail à vos conditions de circulation. Ce sera juste après Taylor Swift au Polite.

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1: À 10h, passé de 31 minutes, retour à vos conditions de circulation en détail dans le sud-ouest. Dans l'ensemble, ça se passe plutôt bien pour vous sur la route. Sauf si vous m'écoutez depuis l'autoroute A63 en direction de Bordeaux, où il faut compter une bonne quarantaine de minutes pour traverser plusieurs perturbations, des ralentissements, des bouchons qui vous concernent donc direction Bordeaux et Paris à partir de Salles sur un secteur géré par la direction des routes atlantiques. Dans ce même secteur, je vous rappelle également sur l'A63, mais en direction de Saint-Sébastien qu'il y a deux sorties fermées actuellement pour travaux. La sortie Souston numéro 10, vous pouvez sortir à Magesque numéro 11, ainsi que la sortie Salle 21, vous pouvez sortir à Marche Prime numéro 23. Puisqu'on est sur la 63, on y reste. Je vous rejoins donc toujours dans les Landes. Vous roulez en direction de Bordeaux. Kilomètre 72, il y a un poids lourd en cours de dépannage. C'est pourquoi la voie de droite et la bande d'arrêt d'urgence sont neutralisées. Vous passez uniquement sur les deux voies les plus à gauche. Ça vous concerne quelques kilomètres après avoir passé la sortie 16, la Bouère. Et puis, je vous retrouve désormais sur les tout derniers kilomètres de l'autoroute A64. Vous roulez en direction de Toulouse, où il y a plusieurs véhicules accidentés. 4 kilomètres après la barrière de péage de Muret, kilomètre 282. Sur bande d'arrêt d'urgence, le dépanneur est arrivé sur place. Aucune gêne à déplorer pour autant côté trafic. Partout ailleurs, si je n'ai pas parlé de vous, c'est que tout va bien.
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1: Allez, dans un instant, notre rendez-vous musical Montez le son vous ramènera 30 ans en arrière avec ERA, ce collectif qui mêle musique du monde, chant grégorien, électro et pop. ERA est de retour avec un nouvel album que nous présentera son leader Eric Lévy, juste après la musique d'Alain Souchon, la balade de

0: La balade de Jim, Alain Souchon, qui vous accompagne tout en douceur sur la route ce matin. Côté route, justement, ça se passe dans l'ensemble plutôt bien. Je vous rappelle simplement ce poids lourd en cours de dépannage dans les Landes sur la 63 en direction de Bordeaux. Voie de droite et bande d'arrêt d'urgence sont neutralisées, kilomètre 72, juste après la sortie 16, La Bouère.
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0: Et aujourd'hui, retour dans les années 90 avec Christelle Mollon.
2: Il y a 30 ans, un ovni musical débarquait sur Terre et dans nos oreilles. Souvenez-vous d'Era avec

0: Et derrière ces 15 millions d'albums vendus à travers le monde, il y a Eric Lévy. Bonjour.
1: Bonjour.
0: On se souvient tous de cette chanson, hein, Meno, dont on a écouté un extrait. 30 ans plus tard, vous revenez avec un nouvel album, Era 8. Tout le monde connaît Era, mais vous êtes quasiment inconnu du grand public. Et pourtant, la musique, c'est votre vie depuis toujours. Donc, vous n'avez jamais arrêté, hein, puisque vous étiez encore en deuxième position des artistes français les plus exportés dans le monde en 2024, avec plus de 2,2 milliards de streams. Et elle vous vient d'où, justement, votre inspiration?
1: Tout ce que je sais, c'est qu'elle ne me vient pas de la vie de tous les jours. Oui. J'écris pas des chansons en basant sur des histoires personnelles. C'est vraiment une inspiration qui vient peut-être littérature, de tout ce qui était médiéval, héroïque, fantasy, la musique classique aussi. Parce que la musique classique, c'est très dramatique. Mais c'est vrai qu'à l'époque, quand Era a sorti, tout ce qui était médiéval, héroïque, fantasy, c'était totalement hors du paysage. Il n'y avait pas de série télé, pas de film, pas de littérature. Donc ça donnait ce côté un peu ovni au projet, justement.
0: Donc dans ce huitième album studio, Era 8, il y a cette reprise de Sweetbox qu'on va écouter à la fin de cette interview. Oui. Pourquoi vous avez eu envie de retravailler sur cette chanson?
1: Parce que j'avais fait, il y a quelques années, un album qui s'appelle...
0: Ce qu'on va écouter à la fin de cette interview. Oui. Pourquoi vous avez eu envie de retravailler sur cette chanson?
1: Parce que j'avais fait il y a quelques années un album qui s'appelait Era Classique. Mm-hmm.

0: Donc j'espère qu'elle plaira au public comme ça a plu la première fois.
1: C'est quoi un show d'Era?
0: C'est comme un opéra en fait, mais plutôt opéra hard rock, je dirais, avec 25 personnes sur scène, beaucoup de lumière, deux chanteurs qui viennent du heavy metal, deux chanteurs qui viennent du classique. C'est vraiment à l'image du projet, un mélange de plein de choses. Et là, en 2028, on part sur un nouveau spectacle. On va faire l'Accor Arena à Paris. C'est la première fois qu'on va faire une aussi grande salle à Paris. Donc on a hâte.
1: Merci beaucoup Eric Lévy.
0: Merci à vous.
1: Et on écoute tout de suite cette reprise justement de Sweetbox que je vous laisse.

0: C'était Everything's Gonna Be Alright, reprise du tube de Sweetbox dans les années 90 par Era. Le groupe est l'invité de Monter le son toute cette semaine. Un entretien à retrouver en version longue sur le 107.7, notre site internet et notre appli. Retour au trafic aux alentours d'11h moins le quart. Ce sera après la musique de Bruno Mars, I Just Might, qui arrive dans un instant.
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1: 10h46, retour au trafic dans le sud-ouest du pays. Ça se passe dans l'ensemble plutôt bien, sauf si vous m'écoutez depuis l'autoroute A63. Vous êtes en direction de Bordeaux et de Paris. Il faut désormais compter plus d'une heure de difficultés cumulées, de bouchons cumulés sur le secteur géré par la direction des routes atlantiques. Ça vous concernera globalement au niveau de Salles. Et puis d'ailleurs, j'en profite pour vous rappeler, dans ce secteur-là, toujours sur l'A63, mais en direction de Saint-Sébastien, qu'il y a des travaux et donc des fermetures. Sortie Salle 21 qui est fermée, mais également sortie Souston numéro 10, les deux donc fermés direction Saint-Sébastien. Sinon, partout ailleurs, et fort heureusement, aucune perturbation particulière à évoquer, ça circule bien où que vous soyez ou que vous m'entendiez. Allez, la route se poursuit en musique en très très bonne compagnie pour vous accompagner ce matin. Le duo Pitbull et Kesha Timber.

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1: Regarde-moi la musique de Kinvey pour vous accompagner sur la route. Une route qui se passe plutôt bien dans le sud-ouest, sauf si vous êtes du côté de Salles et que vous roulez en direction de Bordeaux et Paris sur la 63. Plus d'une heure de grosses perturbations dans ce secteur-là. Beaucoup, beaucoup de trafic. Je vous en reparle en détail après l'actualité, la météo de 11h. Après la musique aussi d'Irene Cara, What a Feeling ou encore Lizzo.

0: What a feeling, la musique d'Irène Cara sur le 107.7. Il est 11h.
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2: Bonjour à tous. De nouveaux records de température pourraient être battus au lendemain d'une journée historiquement chaude en France. Un épisode caniculaire inédit pour un mois de mai. Cet après-midi, des températures maximales de 33 à 36 degrés sont attendues sur les 8 départements de l'Ouest en vigilance orange, canicule et à l'échelle de la France. Cette journée s'annonce encore plus chaude que celle d'hier selon Météo France, qui prévoit également un 36 degrés à Bordeaux, à Lyon ou encore à Montélimar. Une chaleur directement ou indirectement responsable de la mort de 7 personnes selon le gouvernement, dont au moins 5 noyades. Pour l'heure, les fermetures d'écoles ne sont pas prévues, mais c'est tout à fait possible, a déclaré ce matin le ministre de l'Éducation nationale, Édouard Geoffrey. Et puis à noter le retour à la normale sur la ligne Paris-Nice. 2 TGV sont restés immobilisés hier durant plusieurs heures au nord de Lyon après une rupture de caténaire. Dans le reste de l'actualité, la Chine appelle les parties concernées au respect du cessez-le-feu au Moyen-Orient. Les États-Unis ont annoncé hier soir avoir mené des frappes dans le sud de l'Iran contre des sites de lancement de missiles. Malgré cela, un accord avec Téhéran est toujours possible, a déclaré le secrétaire d'État américain Marco Rubio, assurant que le détroit d'Ormuz rouvrira d'une manière ou d'une autre. En tennis à Roland-Garros, au lendemain des adieux de Gaël Monfils, entré en lice du grand espoir tricolore, le jeune Moïse Kwam, âgé de 17 ans, il est opposé à Marin Cilic. Au total, 9 Français seront sur les courts aujourd'hui, dont Loïs Boisson, demi-finaliste l'an dernier. La joueuse française affrontera la Russe Kalinskaya. Et puis on a également du football ce soir, match aller des barrages entre la Ligue 2 et la Ligue 1. Saint-Etienne reçoit Nice à Geoffroy Guichard à guichet fermé. Coup d'envoi à 20h45. Le match retour aura lieu vendredi à Nice. C'est la fin de ce Flash Info. Le retour de l'infotrafic, c'est dans un instant après la météo.
0: Merci beaucoup Charles, on vous retrouve tout à l'heure. Et côté ciel, on se mardi 26 mai dans le sud-ouest, un grand ciel bleu, un grand soleil, pas de vent, de quoi bien débuter la semaine. Quant aux températures, en milieu de journée, comptez 31 degrés à Saint-Gaudens, 32 en Corrèze, 34 dans le Lot-et-Garonne et les Landes, 35 pour les maximales à Bordeaux, Périgueux et Cahors. Pour ce soir, 23 à 27 degrés attendus en Occitanie et en Nouvelle-Aquitaine.
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0: 11h, bientôt passé de 3 minutes. Retour à vos conditions de circulation en détail dans le sud-ouest du pays. Une matinée plutôt calme sur la route. Pas de grosses perturbations à cette heure-ci, si ce n'est pour vous qui m'écoutez du côté de l'autoroute A63. Vous roulez en direction de Bordeaux et Paris. Une fois que vous aurez atteint le secteur de Salles, une partie gérée par la direction des routes atlantiques, sachez que vous allez être très très nombreux sur la route. Un trafic très dense et donc pas mal de perturbations, de bouchons en cumulé. Il faut compter une bonne heure pour traverser tout ce secteur-là. Donc pas mal de difficultés. Je pense bien à vous, la route est un petit peu plus longue dans ce secteur-là. Toujours du côté de la 63, mais cette fois-ci en direction du sud, en direction de Saint-Sébastien. Au plus tard jusqu'à 19h ce soir, la sortie Souston numéro 10 est fermée. Vous pouvez sortir avant Majesque numéro 11 et puis un petit peu plus au sud encore, c'est la sortie numéro 21, Salles, qui est fermée elle aussi pour des travaux de peinture. Vous pouvez sortir avant à marche prime numéro 23. Je vous retrouve à présent du côté de Brive. Je vous rappelle que la bifurcation qui vous permet depuis l'autoroute A20 en direction de Toulouse de vous engager sur la 89 direction Bordeaux reste fermée au moins jusqu'au début de l'été. La direction des routes centre-ouest effectue des travaux de sécurisation d'un ouvrage endommagé par des intempéries. Vous pouvez sortir à Objat numéro 50 et suivre le réseau secondaire pour reprendre l'autoroute A89 à Brive-Ouest numéro 19. Avant de vous quitter, je vous retrouve également du côté de l'autoroute A20. Vous roulez dans la région de Montauban en direction de Toulouse et Bordeaux. 2 km après avoir passé la sortie 63 Beau Soleil, à hauteur du kilomètre 420, il y aurait des obstacles sur les voies. Florian, le patrouilleur, est arrivé sur place pour les ramasser. Il peut être amené à traverser les voies, donc surtout vous ouvrez l'œil et vous levez le pied. Et puis pour terminer, une toute nouvelle information me parvient à l'instant et nous emmène du côté de l'autoroute A64 dans la région de Bayonne. Vous roulez en direction de Toulouse, il y a des obstacles, une barre de fer dans la bretelle de sortie numéro 1, Mousserolles. Le patrouilleur est présent sur place également. Et sinon, partout ailleurs, si je n'ai pas parlé de vous, c'est que tout va bien.
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La Love You, c'était les bébés brunes à l'instant sur le 107.7. Côté route, pas de grosses difficultés à cette heure-ci, ça se passe bien. Je vous rappelle toutefois qu'il y aurait des obstacles du côté de Montauban sur l'autoroute A20. Vous êtes concernés direction Toulouse et Bordeaux, kilomètre 420, soit 2 km après avoir passé la sortie 63 Beau Soleil. Je vous reparle en détail de vos conditions de circulation. Ce sera aux alentours de 11h15 après la musique d'Everything But The Girl Missing ou encore Elliot, sa reprise de La Camisa Negra, un titre original de Juanes.

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1: À 11h15, retour à vos conditions de circulation en détail dans le sud-ouest du pays. C'est assez chargé du côté de l'autoroute A63. Vous êtes très nombreux sur la route, le trafic est dense et donc il y a plusieurs bouchons et zones de ralentissement cumulées. Il faut compter une bonne heure pour traverser ces difficultés. Vous serez concerné à partir de Salles en direction de Bordeaux et Paris, un secteur géré par la direction des routes atlantiques. Dans ce même secteur, toujours du côté de l'A63, je vous rappelle qu'en direction de Saint-Sébastien, les sorties 10 Souston et 21 Salles sont fermées actuellement jusqu'à 19h pour des travaux. Et puis toujours en direction de Saint-Sébastien au niveau du kilomètre 139, ça vous concerne juste après avoir passé la sortie 10 Souston, il y a des cônes de signalisation percutés qui se retrouvent sur les voies. Le patrouilleur se rend sur place bien entendu pour les ramasser. D'ici là, vous ouvrez l'œil et vous levez le pied. À 63 toujours, je vous retrouve au nord de Bayonne, vous roulez en direction de Bordeaux, il y a des morceaux de pneus sur les voies. 5 km après la barrière de péage de Bénesse-Marraine à hauteur du kilomètre 152. Je vous retrouve à présent du côté de l'autoroute A62. Vous êtes au nord d'Agen, entre Agen et Bordeaux, en direction de la cité girondine. 11 km après avoir passé la sortie 6 Aiguillon, kilomètre 83, il y aurait une voiture arrêtée pouvant présenter de la gêne. Et puis du côté de l'autoroute A20, dans la région de Montauban, vous roulez en direction de Toulouse et Bordeaux. Ce sont des obstacles qui vous concerneraient sur les voies. 2 km après avoir passé la sortie 63 Beau Soleil, votre repère, le kilomètre 420. Partout ailleurs, ça roule très bien. Allez, la route se poursuit en musique en bonne compagnie avec Beyoncé pour vous ambiancer. Pretty Hurts.

0: Pretty Hurts, la musique de Beyoncé qui vous accompagne sur le 107.7. Côté route, des difficultés qui vous concernent si vous m'écoutez depuis l'autoroute A63 en direction de Bordeaux et Paris. Une bonne heure de perturbation à traverser dans ce secteur-là. Vous êtes très très nombreux sur la route. Patience et prudence, la circulation peut s'évoluer en mode accordéon. Ça accélère, ça refraîne, ça accélère, ça refraîne. Donc surtout, vous maintenez de bonnes distances pour votre sécurité et pour celle des autres. Sinon, partout ailleurs, pas de grosses difficultés.
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0: Et je vous rejoins à l'est de Toulouse où cette nuit, à partir de 20h et au plus tard jusqu'à 7h du matin, l'autoroute A680 sera entièrement fermée dans les deux sens de circulation pour effectuer des travaux d'élargissement. Et puis du côté de Bayonne, c'est à partir de 21h ce soir et au plus tard jusqu'à 6h du matin que l'autoroute A63 sera fermée en direction de Saint-Sébastien entre Bayonne Sud numéro 5 et Biarritz numéro 4 pour effectuer divers travaux. Et la route se poursuit en musique.
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La musique de Prince, Raspberry Beret, qui vous accompagne sur le 107.7 côté route. Ça se passe dans l'ensemble plutôt bien, avec toujours pas mal de ralentissements et bouchons cumulés du côté de la 63 en direction de Bordeaux et Paris. Je vous en reparle juste après Teddy Swims, Mr. Know It All.

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1: Il est 11h30, retour à vos conditions de circulation en détail dans le sud-ouest du pays. Un trafic pas mal chargé du côté de l'autoroute A63 avec de bonnes difficultés de circulation pour rejoindre Bordeaux et Paris. J'y reviens dans un instant. Mais pour débuter, je vous retrouve du côté de Biarritz, toujours sur l'A63. Vous roulez en direction de Saint-Sébastien, 2 km après avoir passé la barrière de péage de Biarritz, kilomètre 185. Il y a des morceaux de pneus sur les voies. Le patrouilleur est présent sur place pour les ramasser. Même cas de figure si vous m'écoutez au nord de Bayonne et en direction de Bordeaux, à 63 toujours, 4 km après avoir passé la barrière de péage de Bénesse-Marraine, à hauteur du kilomètre 152, de nouveau des morceaux de pneus sur les voies. Et puis du côté de la 63, dans les Landes, des travaux et donc des fermetures qui vous concernent en direction de Saint-Sébastien, sortie 10 sous ton fermé, vous pouvez sortir avant à Magesque numéro 11, et puis sortie 21, salle fermée également, vous pouvez dans ce cas-là sortir à marche prime numéro 22. Je vous retrouve un petit peu plus au nord. Vous avez passé Salles et vous roulez donc en direction de Bordeaux et Paris sur un secteur géré par la direction des routes atlantiques. Il faut compter une grosse demi-heure de perturbation dans ce secteur-là. Vous êtes très nombreux sur la route, pas de difficultés particulières, mais un trafic simplement bien chargé et uniquement deux voies pour circuler. Vous êtes concernés donc, vous allez traverser différentes zones de ralentissement jusqu'à atteindre la cité girondine. Et puis, je vous retrouve à présent du côté de la 62, l'axe qui relie Bordeaux à Toulouse. Vous roulez justement en direction de Bordeaux à hauteur du kilomètre 60. Ça vous concerne 12 km après avoir passé la sortie 5 Marmande. Il y aurait des morceaux de pneus sur les voies. Et puis kilomètre 83, 11 km après la sortie 6 Aiguillon. C'est une voiture arrêtée qui pourrait vous gêner. Le dépanneur est présent sur place. Et vous savez tout.
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1: Cette semaine, votre rendez-vous Play Replay sort les crampons alors que la Coupe du Monde 2026 approche. Netflix revient sur l'un des plus grands traumatismes du foot français. Le documentaire Le Bus, les Bleus en grève, consacré au fiasco de 2010. Retour sur cette histoire juste après la musique de Big Flo et Oli Papa.
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0: Le duo Big Flo et Oli avec Papa à l'instant sur le 107.7. Côté route, toujours des perturbations à l'approche de Bordeaux depuis l'autoroute A63. Vous comptez une bonne demi-heure pour passer le secteur de Salles jusqu'à Bordeaux. La bonne nouvelle par contre, c'est que ça s'arrange quand même puisqu'on était à plus d'une heure il y a encore quelques minutes et quelques kilomètres. Donc la situation évolue plutôt positivement dans ce secteur-là. Allez, place à Play Replay comme prévu à l'approche de la Coupe du Monde 2026. Retour sur un épisode que le foot français n'a jamais oublié. Mathilde Ferrière nous parle du documentaire Le Bus, les Bleus en grève.
1: Netflix rouvre un dossier qui a marqué l'histoire du football français. Dans Le Bus, les Bleus en grève, le documentaire revient sur une image devenue symbole. Un bus à l'arrêt et une équipe de France coupée du monde.
2: Jamais une telle crise n'avait été vécue par le football français.
3: C'est la plus grave crise du sport français.
1: 18 juin 2010, Coupe du Monde de foot en Afrique du Sud à Naïsna, Nicolas Anelka vient d'être exclu du groupe après des propos tenus envers le sélectionneur Raymond Domenech.
4: Décidément, rien ne va plus au sein de l'équipe de France. Les Bleus se sont mis en grève.
5: Va te faire en sale fils de...
6: La rumeur d'un clash devient réalité.
7: On a affaire à une honte nationale.
1: Le documentaire plonge dans les coulisses de cette crise sans précédent, les tensions internes et au cœur du récit, William Gallas, Bakary Sagna ou encore Patrice Evra, capitaine contesté.
8: On voulait tous la même chose, mais on s'est tous perdus.
9: On essaye de nous faire passer pour ce qu'on n'est pas.
10: Je me retrouve à recevoir des menaces de mort. J'ai dû fuir de chez moi.
11: J'avais oublié la violence de cette histoire. Ça fait 15 ans que ça dure, ce mensonge. Moi, j'ai pris mes responsabilités et j'aimerais que Raymond Domenech prenne les siennes.
12: Allons-y.
1: Le Bus, les Bleus en grève, un documentaire à découvrir actuellement sur Netflix.
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0: Et la route se poursuit en musique.

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1: 11h46, retour à vos conditions de circulation en détail dans le sud-ouest. C'est relativement calme, toujours des perturbations qui vous concernent à l'approche de Bordeaux, dans la région de Salles. Vous roulez donc sur l'autoroute A63, en secteur géré par la direction des routes atlantiques. Et il faut compter une bonne demi-heure pour traverser les difficultés qui vont vous mener jusqu'à la cité girondine ou bien jusqu'à Paris si vous continuez votre route. Mis à part ça, dans ce secteur-là, ça se passe bien. Simplement à vous rappeler qu'en direction de Saint-Sébastien, deux sorties sont fermées sur la 63 dans les Landes, la sortie 10 Souston ainsi que la sortie 21 Salles. Et puis je vous retrouve à présent du côté de l'autoroute A62. Vous roulez entre Agen et Bordeaux en direction de la cité girondine. Il y aurait des morceaux de pneus sur les voies. 12 km après la sortie 5 Marmande, à hauteur du kilomètre 60. Un patrouilleur se rend bien sûr sur place. Mis à part ça, partout ailleurs, quelques ralentissements qui vous concernent dans la région de Brive où il y a notamment des travaux sur l'autoroute A20, moins de 10 minutes cependant, pas de grosses perturbations donc vous l'aurez compris, et partout ailleurs ça se passe bien. Allez, la route se poursuit en musique avec Lionel Richie All Night Long.

La bosse Marguerite qui vous accompagne sur le 107.7. Retour à vos conditions de circulation après l'actuelle météo de midi. Après la musique de Saint John, Trap ou encore Raphaël, prochaine station.

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1: Bonjour à tous, un drame en Belgique. Un car scolaire a percuté ce matin un train dans le nord du pays à un passage à niveau. Le ministre de l'Intérieur belge, Bernard Quintin, fait état de plusieurs victimes. Selon un porte-parole de la police fédérale belge, 7 écoliers, le conducteur et un accompagnateur se trouvaient à bord du minibus. Un festival suisse annonce reporter un concert de Patrick Bruel visé de multiples accusations d'agressions sexuelles. Un concert qui était prévu le 26 juin, la situation sera réévaluée en temps voulu en vue de l'édition 2027, annoncent les organisateurs, afin, je cite, de laisser à la justice le temps d'établir les faits avec le recul et l'objectivité nécessaire. En France, de nouveaux records de température devraient être battus au lendemain d'une journée historiquement chaude. En France, cet après-midi, les températures maximales de 33 à 36 degrés sont attendues sur les 8 départements de l'Ouest placés en vigilance orange canicule. Et à l'échelle de la France, cette journée s'annonce encore plus chaude que celle d'hier, selon Météo France. À Rennes, le procureur de la République tiendra une conférence de presse à 18h après la découverte dimanche du corps d'un enfant de 11 ans mort, une serviette de bain mouillée, nouée très serrée autour de son cou. Deux adolescents, un garçon de 16 ans et une fille de 15 ans, ont été placés hier en garde à vue. Les pays du Golfe ne serviront plus de bouclier aux bases américaines, estime le guide suprême iranien dans une déclaration écrite et diffusée par la télévision d'État iranienne. Les États-Unis ont annoncé avoir frappé hier soir des sites de lancement de missiles dans le sud de l'Iran, malgré le cessez-le-feu et en pleine négociation pour tenter de trouver une issue à la guerre. Enfin, Roland-Garros, la suite du premier tour et l'entrée en lice du grand espoir tricolore, le jeune Moïse Kouam, le joueur de 17 ans opposé au vétéran Marin Cilic. Ce dernier mène face aux Français 4-3 dans la première manche. C'est la fin de ce Flash Info. Le retour de l'infotrafic arrive dans un instant après la météo.
2: Merci beaucoup Charles, on vous retrouve très bientôt. Côté ciel, on se mardi 26 mai dans le sud-ouest, un grand ciel bleu, un grand soleil et pas de vent, de quoi bien débuter la semaine. Côté température, en milieu de journée, comptez 31 à Saint-Gaudens, 32 en Corrèze, 34 dans le Lot-et-Garonne et les Landes, 35 pour les maximales à Bordeaux, Périgueux et Cahors. Pour ce soir, de 23 à 27 degrés attendus en Occitanie et en Nouvelle-Aquitaine.
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2: Bonne route sur le 107.7, c'est le début de votre 12-14 avec au menu de cette première demi-heure un nouveau numéro de Décarbonons la route. Il sera question aujourd'hui des véhicules électriques, bornes urbaines, parking de commerce, autoroute équipée. Il n'est plus obligatoire d'avoir une borne à la maison pour recharger sa voiture électrique, je vais y arriver. Et cela réduit fortement aussi les contraintes pour les électromobilistes ou ceux qui hésitent à abandonner leur voiture thermique. Rendez-vous dans une vingtaine de minutes après un peu de musique et vos conditions de circulation pour tout découvrir à ce sujet.
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2: Midi, tout juste passé de 3 minutes. Retour à vos conditions de circulation dans le sud-ouest du pays sur le 107.7. Ça s'améliore un petit peu du côté de l'autoroute A63 si vous êtes en direction de Bordeaux et Paris. Une demi-heure de ralentissement cumulé qui vont vous concerner de Salles jusqu'à la cité girondine sur un secteur géré par la direction des routes atlantiques. Donc une situation qui redevient un petit peu à la normale. Nous étions quand même montés à plus d'une grosse heure écart de difficultés et de bouchons dans ce secteur-là. Je vous rappelle également du côté de l'autoroute A63 qu'il y a des travaux en cours en direction de Saint-Sébastien. La sortie Souston numéro 10 est fermée. Vous pouvez sortir avant Majesque numéro 11 et la sortie Salle 21 fermée également. Toujours en direction de Saint-Sébastien, vous pouvez sortir avant également Marche Prime numéro 23. Pour le reste, je vous retrouve du côté de Toulouse. Vous m'écoutez à l'approche de Toulouse sur l'autoroute A61, 12 km après avoir passé la sortie 19.1 Montgiscard, kilomètre 241, il y aurait des obstacles sur les voies. Un patrouilleur se rend bien sûr sur place et puis juste après la barrière de péage de Toulouse Sud, direction Tarbes, une voiture est accidentée et il pourrait y avoir de la gêne. Partout ailleurs, ça roule très très bien. Quelques ralentissements qui vous concernent dans la région de Brive, puisqu'actuellement la bifurcation qui vous permet depuis l'autoroute A20 direction Toulouse, de vous engager sur l'A89 direction Bordeaux reste fermée au moins jusqu'au début de l'été. La direction des routes centre-ouest effectue des travaux de sécurisation d'un ouvrage qui a été endommagé par les intempéries. Vous pouvez sortir à Objat 50, emprunter le réseau secondaire et rejoindre l'A89 à Brive-Ouest numéro 19. Et vous savez déjà tout.
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Tu pas de rock and roll pour moi, Johnny Hallyday bien sûr qui vous accompagne sur la route ce midi. Côté trafic, pas de grosses difficultés, ça bouchonne toujours du côté de la 63 à l'approche de Bordeaux. Sur un secteur géré par la direction des routes atlantiques, il faut compter une bonne demi-heure pour traverser le secteur. Je reviens en détail à vos conditions de circulation aux alentours de midi et quart. Ce sera après la musique de Maëlle, Tic Tac ou encore Stevie Wonder, Isn't She Lovely.

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1: Il est midi 16, retour à vos conditions de circulation en détail dans le sud-ouest du pays. Toujours des perturbations à l'approche de Bordeaux sur la 63. J'y reviens dans un instant, mais pour débuter, je vous retrouve dans les Landes. Vous êtes sur la 63 et vous roulez en direction de Saint-Sébastien à hauteur du kilomètre 139. Deux voitures sont accidentées sur la bande d'arrêt d'urgence. Ça vous concerne juste après avoir passé la sortie 10 sous Ston. Vous respectez bien le corridor de sécurité en vous éloignant au maximum de cette bande d'arrêt d'urgence. Du coup, je vous rappelle également, en direction de Saint-Sébastien, qu'il y a deux sorties fermées, les sorties 10 Souston et 21 Salles sur la 63. Et puis, plus au nord, ou justement dans la région de Salles, mais cette fois-ci en direction de Bordeaux, plusieurs zones de bouchons et ralentissements cumulés qui vous concernent. Il faudra compter en moyenne une heure pour traverser les perturbations dans ce secteur-là. Sinon, partout d'ailleurs, du côté de Bordeaux, ça se passe tout à fait bien, de Bordeaux jusqu'à Toulouse, la 62 de même, également du côté de la 64 ou encore la 89. Et je vous rejoins simplement du côté de l'autoroute à 620, le périphérique toulousain. Vous roulez en direction de Tarbes. Une voiture accidentée est en cours de dépannage après la barrière de péage de Toulouse-Sud. Il peut y avoir de la gêne. Le patrouilleur est présent sur place. Partout ailleurs, tous les voyants sont donc au vert. Dans un instant, une question que se posent peut-être ceux qui hésitent à passer à l'électrique. Faut-il obligatoirement installer une borne de recharge chez soi ? Éléments de réponse dans Décarbonons la route, juste après la musique de Lynn dans ton téléphone.

0: Une nouveauté dans la playlist du 107.7, Lynn, dont on téléphone à l'instant sur le 107.7. Côté route, ça se passe bien dans le sud-ouest. Je vous en reparle aux alentours de midi et demi. Et avant de se retrouver pour le trafic, je vous prépare de la musique avec The Weeknd, Sacrifice ou encore Phoenix, Everything is Everything. Mais tout de suite, la voiture électrique continue de susciter le débat, même si 91% des conducteurs qui ont franchi le pas n'envisageraient pas de revenir en arrière. Certaines idées reçues persistent, comme l'obligation d'installer une borne à la maison. Perrine Martin en parle avec Pascal Hureau, président de la Fédération d'associations d'usagers de la voiture électrique, la Fauve.
1: Idée reçue du jour, Pascal Hureau, pas de maison, pas de voiture électrique. Bah oui, parce que à la maison, certes, on peut installer de quoi charger sa voiture, mais quand on est en immeuble, c'est beaucoup plus compliqué.
2: Tout à fait, c'est un sujet que j'ai moi-même, puisque j'ai une maison de ville sans la possibilité de recharger à la maison. Ça fait 7 ans que je conduis une voiture électrique sans aucun problème. En fait, c'est un problème initial qui finit par être résolu.
1: C'est-à-dire que vous vous branchez où alors ?
2: Partout là où je vais, parce qu'en fait, chaque occasion de déplacement, je trouve de la recharge.
1: On a des bornes, c'est vrai maintenant, notamment dans nos supermarchés.
2: Oui, mais même en centre-ville. Vous avez les charges très rapides tous les 40 km sur les autoroutes. Et puis vous avez, dans les petites villes ou même dans les villes moyennes, de plus en plus de recharges partout. Et en particulier chez les commerçants, les grands centres commerciaux. Des enseignes bien connues comme Lidl, McDonald's ou Intermarché qui ont fait beaucoup d'efforts. Carrefour qui a mis aussi beaucoup de bornes très rapides sur leur parking.
1: 180 000 bornes au total en France, c'est ça ?
2: Alors oui, ça c'est le nombre, c'est le chiffre actuel. 35 000 parmi ces 180 000 sont des bornes très rapides. C'est vraiment plus du tout un problème de pouvoir recharger là où on va.
1: Un peu plus compliqué quand on doit se battre contre son syndic de copropriété.
2: Certes, maintenant ça progresse aussi beaucoup, surtout dans des copropriétés qui ont un certain nombre d'utilisateurs bien convaincus, un peu en retard sur le logement social, très en retard,
1: très en retard
2: sur
1: oui.
2: Le logement social, parce qu'ils considèrent à tort que ce seront les derniers à s'équiper. Alors que c'est aussi un moyen d'aider les taxis, les VTC, les livreurs qui ont leur usage du véhicule professionnel pour leurs propres besoins et qui doivent partir en ayant rechargé le matin.
1: C'est vrai que la voiture électrique, elle a cette image de voiture de riche. Alors que pour les revenus les plus modestes, il y a ce que l'on appelle le leasing social. Il donne accès à une voiture électrique à partir de 100 euros par mois. Et ça, on ne le sait pas suffisamment.
2: Dans les pays qui ont fait beaucoup d'incitations, la Norvège en tête, eh bien on a eu une pénétration du nombre de véhicules électriques parmi le parc circulant, on va dire, qui est montée en flèche. Aujourd'hui, vous avez plus de 80% des véhicules en Norvège qui sont électriques. En France, il va falloir vraiment progresser.
1: Mythes et légendes de la voiture électrique, c'est un livre à lire absolument et à retrouver partout sur Internet. Le site de la Fauve avec 2 F pour le lire notamment ou le télécharger. Merci Pascal Hureau.
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1: À midi et demi, retour à vos conditions de circulation en détail dans le sud-ouest du pays sur le 107.7. Ça roule dans l'ensemble assez bien, même si vous êtes nombreux, un trafic assez chargé du côté de l'autoroute A63. Si vous souhaitez rejoindre Bordeaux ou Paris, il faut compter une bonne demi-heure de perturbation à partir de dans ce secteur-là, de bouchons cumulés sur un secteur géré par la direction des routes atlantiques. Toujours du côté de l'autoroute A63, mais cette fois-ci en direction de Saint-Sébastien. Je vous rappelle que pour des travaux de peinture, il y a actuellement deux sorties qui sont fermées. La sortie numéro 10, Souston, vous pouvez sortir avant à Magesque numéro 11, ou encore la sortie numéro 21, Salle, et vous pouvez dans ce cas-là sortir à Marche Prime. C'est la sortie qui porte le numéro 23. Partout ailleurs, si je n'ai pas parlé de vous, c'est que tout va bien pour l'heure. Merci de faire votre route sur le 107.7.
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1: On poursuit la route dans notre 12-14. Ce qui vous attend dans les prochaines minutes, c'est un nouveau rendez-vous ciné avec C'est à voir. Votre rendez-vous avec Thierry Chaise du magazine Première, qui nous présentera le nouveau film d'Agnès Jaoui qu'elle réalise et interprète. Son premier depuis la disparition de Jean-Pierre Bacri. Il s'intitule L'objet du délit, une intrigue dans le milieu de l'opéra sur fond de MeToo. On s'en parle d'ici une bonne vingtaine de minutes. Vous restez avec nous et d'ici là, place à la musique avec Blues Trottoir, un soir de pluie.

0: pluie, blouse trottoir à l'instant sur le 107.7.
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0: L'info en plus nous emmène à Toulouse où cette nuit à partir de 21h et au plus tard jusqu'à 6h du matin, le périphérique intérieur direction Blagnac et Tarbes sera fermé entre le Palais 19 et Rongueil 23 pour réaliser des travaux au-delà du réseau Vinci Autoroute. À l'est de Toulouse, c'est la 680 qui sera fermée dans les deux sens de circulation pour des travaux d'élargissement. Et puis dans la région de Bayonne, l'autoroute A63 sera fermée en direction de Saint-Sébastien entre Bayonne Sud numéro 5 et Biarritz numéro 4. Vous savez déjà tout.
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0: Et la route se poursuit en musique dans un instant avec Sienna Spiro, Die on This Hill.
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0: de la musique de Patrice qui vous accompagne sur le 107.7. Côté trafic, vous êtes sur la 64 direction Bayonne. Il y a des morceaux de pneus sur les voies à hauteur de la sortie 4 Urte et du kilomètre 16. Un patrouilleur se rend bien sûr sur place. Vous ouvrez l'œil et vous levez le pied. Retour à vos conditions de circulation en détail après Claudio Capéo. Qu'est-ce qu'il me restera?
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1: À 12h45, retour à vos conditions de circulation en détail dans le sud-ouest du pays sur le 107.7. Un trafic relativement calme, mais quand même bien chargé du côté de la 63, en tout cas si vous m'écoutez en direction de Bordeaux et Paris, au-delà du réseau, sur un secteur géré par la direction des routes atlantiques. À partir de Salles, globalement, il y a une bonne grosse demi-heure de perturbations, de bouchons cumulés à prévoir dans ce secteur-là. Pas de difficultés notoires pour autant, mais simplement beaucoup.

0: beaucoup de monde sur la route. Patience et prudence dans ce secteur-là. Je vous retrouve à présent du côté de l'autoroute A64. Vous roulez en direction de Bayonne à hauteur de la sortie 4 Urte et du kilomètre 16. Il y aurait des morceaux de pneus sur les voies. Un patrouilleur se rend bien sûr sur place. Je vous retrouve en région toulousaine, la 620. Vous roulez en direction de Tarbes après la barrière de péage de Toulouse Sud. Une voiture est accidentée. Le dépanneur est présent sur place. Il peut y avoir de la gêne et quoi qu'il en soit, il y a des intervenants présents sur place. Vous respectez bien le corridor de sécurité. Avant de vous quitter, je vous retrouve du côté de Clermont-Ferrand au niveau de la bifurcation à 71 à 89. Vous êtes en provenance de Clermont-Ferrand. Vous souhaitez rejoindre la 89 direction Bordeaux. Un accident s'est produit ces derniers kilomètres dans ce secteur-là. Il peut y avoir de la gêne. Partout ailleurs, si je n'ai pas parlé de vous, c'est que ça roule bien. Allez, dans un instant, votre rendez-vous ciné, c'est à voir. Thierry Chaise, rédacteur en chef du magazine Première, nous présentera le nouveau film d'Agnès Jaoui qu'elle réalise et interprète. Son premier depuis la disparition de Jean-Pierre Bacri. Il s'intitule L'objet du délit. Une intrigue dans le milieu de l'opéra sur fond de MeToo. Les détails, c'est juste après la musique de Gaëtan Roussel. Tout s'en va.
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0: va à une nouveauté dans la playlist du 107.7 signé Gaëtan Roussel pour vous accompagner ce mardi midi sur la route. Une route qui se passe relativement bien avec simplement pas mal de difficultés. Bouchons, ralentissements cumulés sur la 63, le secteur géré par la direction des routes atlantiques en direction de Bordeaux et Paris. Je vous reparle de vos conditions de circulation dans le détail après l'actualité et la météo de 13h. Et avant de poursuivre la route en musique avec Jesto Funk, Say It Again ou encore Shady Zane, Trampoline, tout de suite il est l'heure de C'est à voir, votre rendez-vous cinéma. Yvon Mouton est avec Thierry Chaise, rédacteur en chef du magazine Première, pour sa sélection de la semaine.
1: Et c'est le retour d'Agnès Jaoui en tant que réalisatrice. Le film s'intitule L'objet du délit et elle partage l'affiche avec Daniel Auteuil, figurez-vous. Et c'est votre choix, Thierry.
2: Ouais. Et Yé Haïdara aussi, qui a été la maîtresse de cérémonie des cérémonies de Cannes. Agnès Jaoui, donc c'est le premier film qu'elle réalise depuis la mort de Jean-Pierre Bacri. C'était attendu et c'est quelqu'un de courageux parce que là, elle aborde de plein fouet le MeToo. Ça se passe pendant la création d'un opéra. Daniel Auteuil en est le chef d'orchestre. C'est une jeune femme jouée par Claire Schuss, qu'on connaît par la télévision, mais qui n'avait jamais eu un rôle aussi important à la télé. Ça, c'est toujours bien. Agnès Jaoui va toujours chercher des gens en dehors de ceux qu'on peut attendre. Ouais. Et il se trouve qu'il va y avoir, pendant cette mise en scène, un des comédiens qui va avoir un comportement déplacé avec une de ses partenaires. Et à partir de là, c'est l'objet du délit. Qu'est-ce qui se passe? Qu'est-ce qu'on fait? Et forcément, Agnès Jaoui, qui joue une des chanteuses d'opéra de ce film, elle va avoir une réaction de sa génération. Et les plus jeunes en auront une autre.
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2: Et ce qui est très fort avec Agnès Jaoui, c'est qu'elle raconte, en fait, l'impossibilité de trouver un accord. Et puis l'écriture, certes Jean-Pierre n'est pas là, mais Agnès Jaoui a toujours cette capacité de caractériser les personnages qui est très fort. Moi, ça m'a emballé pour ça et pour son courage.
1: Eh bien, votre deuxième choix se porte sur un drame historique suisse qui s'intitule « À bras le corps ».
2: Portée par une jeune actrice phénoménale qui s'appelle Lila Guenon. Ça se passe dans les années 40 en Suisse et c'est vraiment l'histoire d'une jeune femme dont on sait dès le début que tout va mal se passer. Ah. Elle est pauvre, sa mère est partie, rejetée du village et elle va tomber enceinte. Donc. Et c'est un film vraiment sur la condition féminine des années 40 avec plein de clins d'œil à la modernité, à ce qui se passe aujourd'hui. Ça pourrait être une héroïne des Frères Dardenne. Et autour d'elle, il y a plein de personnages masculins absolument passionnants parce que ils aident, mais il y a la charge patriarcale autour d'eux qui fait que même leur aide, elle est quand même compromise. Moi, j'ai trouvé que c'était un film absolument délicat et qui dialogue très bien, justement, avec le film d'Agnès Jaoui.
1: Deux femmes réalisatrices ont eu vos faveurs cette semaine, Thierry. Marie-Elsa Sgaldo pour ce film suisse qui s'intitule « À bras le corps » et Agnès Jaoui pour « L'objet du délit ». Les deux films sont en salle cette semaine, à retrouver également dans le magazine Première et sur première.fr.
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0: 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Il est 13h.
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2: Bonjour à tous, le choc en Belgique. Un minibus scolaire a percuté un train ce matin dans le nord du pays à un passage à niveau situé à Buggenhout en Flandre. 4 personnes sont mortes dans le minibus, 2 enfants, le chauffeur et un accompagnateur. Pour l'heure, les causes du drame sont inconnues, mais les images de caméras montrent que les barrières étaient baissées et les feux de signalisation rouges, affirme le gestionnaire du réseau ferré belge. Un festival suisse annonce reporter un concert de Patrick Bruel, le chanteur visé par de multiples accusations de viol et d'agression sexuelle, devait se produire le 26 juin prochain. En France, de nouveaux records de température devraient être battus aujourd'hui après un lundi de Pentecôte historiquement chaud en France. Cet après-midi, les températures maximales pourraient atteindre de 33 à 36 degrés sur les 8 départements de l'Ouest placés en vigilance orange canicule. Dans l'actualité également, Emmanuel Macron appelle à la mobilisation collective pour rendre le passage à l'électrique naturel et désirable. Le chef de l'État recevait à l'Élysée de nombreux acteurs de l'électrification. Il annonce que Stellantis va investir plus d'un milliard d'euros pour produire à partir de 2029 une nouvelle génération de véhicules électriques sur son site de Mulhouse. Et concernant ces véhicules électriques, les opérateurs s'engagent à déployer 240 000 bornes de recharge supplémentaires d'ici à 2030. La température grimpe à Roland-Garros où le grand espoir tricolore Moïse Kouam bataille face au Tchèque Cilic. Le joueur tricolore de 17 ans a remporté le premier set 16-6 dans le tie-break et mène 3-2 dans la deuxième manche. Et puis on a du football ce soir, match aller des barrages entre la Ligue 2 et la Ligue 1. Saint-Etienne reçoit Nice à Geoffroy Guichard, coup d'envoi à 20h45. Le match retour aura lieu vendredi. C'est la fin de ce Flash Info. Le retour à vos conditions de circulation, c'est dans un instant, juste après votre météo.
0: Merci beaucoup Charles, on vous retrouve tout à l'heure. Et côté ciel, on se mardi 26 mai dans le sud-ouest, un grand ciel bleu, un grand soleil et pas de vent, de quoi bien débuter la semaine. Côté température, en milieu de journée, comptez 31 degrés à Saint-Gaudens, 32 en Corrèze, 34 dans le Lot-et-Garonne et les Landes, 35 pour les maximales à Bordeaux, Périgueux et Cahors. Pour ce soir, 23 à 27 degrés attendus en Occitanie et Nouvelle-Aquitaine.
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0: On débute l'après-midi ensemble sur le 107.7. Nous sommes en plein cœur du 12-14 avec un nouveau rendez-vous au programme d'ici quelques minutes. Marque-page. Amateurs de polar, restez bien à l'écoute, cet entretien va vous plaire. François-Xavier Dillard n'avait pas sorti de nouveau polar depuis 5 ans. Le voilà de retour en très grande forme avec La Ferme, paru aux éditions Récamier. Il y explore les pires dérives du monde contemporain. Rendez-vous d'ici une vingtaine de minutes.
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0: 13h, tout juste passé de 3 minutes. Retour à vos conditions de circulation en détail dans le sud-ouest du pays sur le 107.7. C'est assez calme, pas mal de difficultés, de bouchons cumulés qui vont vous concerner sur la 63 direction Bordeaux et Paris, un secteur géré par la direction des routes atlantiques. J'y reviens dans un instant, mais avant ça, je vous rappelle, toujours sur la 63 dans les Landes, en direction de Saint-Sébastien cette fois-ci, qu'en raison de travaux de peinture, actuellement deux sorties sont fermées. Souston numéro 10, vous pouvez sortir avant Majesque numéro 11, mais aussi Salle numéro 21. De même, vous pouvez sortir avant à Marche Prime numéro 23. Concernant ces bouchons, ils vous concernent dès la région de Salles jusqu'à la cité girondine. Plusieurs zones de bouchons. En cumulé, il faudra compter une bonne heure pour passer ces difficultés-là dans ce secteur. Et puis, je vous retrouve à présent du côté de l'A64, l'axe qui relie Toulouse à Bayonne. Il y aurait, en direction de Bayonne, des morceaux de pneus au kilomètre 16. Ça vous concerne à hauteur de la sortie numéro 4, Hurte. Un patrouilleur se rend bien sûr sur place. En région toulousaine, vous êtes sur le périphérique, la 620 direction Tarbes, après la barrière de péage de Toulouse-Sud. Une voiture est accidentée, le dépanneur est présent sur place. Et puis, avant de vous quitter, je vous retrouve du côté de Clermont-Ferrand, sur la 71, au nord de Clermont-Ferrand, au moment de bifurquer sur la 89, en direction de Bordeaux. Un accident est en cours dans la bretelle de bifurcation. Il peut y avoir de la gêne. Vous ouvrez l'œil et vous levez le pied. Et puis du côté de Brive-la-Gaillarde, je vous rappelle également que la bifurcation qui vous permet depuis l'autoroute A20 en direction Toulouse de vous engager sur l'A89 direction Bordeaux reste fermée au moins jusqu'au début de l'été. La direction des routes Centre-Ouest effectue des travaux de sécurisation d'un ouvrage endommagé par les intempéries. Vous pouvez sortir à Objat numéro 50, suivre le réseau secondaire et reprendre l'A89 à Brive-Ouest numéro 19. Vous savez désormais tout.
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Pitié, Emma qui vous accompagne sur le 107.7. Côté route, je vous rappelle cet accident qui vous concerne si vous êtes dans la région de Clermont-Ferrand sur la 61 direction Bordeaux. Au niveau de la bretelle qui vous permet de passer de la 71 à la 89, il y a de la gêne et beaucoup d'intervenants présents sur place. Je vous en reparle après Michael Jackson, Wanna Be Starting Something.

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1: 13h15, retour à vos conditions de circulation en détail dans le sud-ouest du pays. Ça se passe dans l'ensemble plutôt bien sur la route. Des perturbations à l'approche de Bordeaux depuis la 63. J'y reviens dans un instant. Et pour débuter, je vous retrouve sur la 71 au nord de Clermont-Ferrand au moment de bifurquer sur l'autoroute A89 en direction de Bordeaux. Un accident s'est produit. Une voiture est accidentée dans cette bretelle de bifurcation. Il y a pas mal d'intervenants présents sur place, de la gêne. Donc surtout, vous ouvrez l'œil et vous levez le pied dans ce secteur-là. Partout ailleurs, ça se passe tout à fait bien, que vous soyez tout au long de la 89, l'autoroute A20 également, de Brive jusqu'à Toulouse, en région toulousaine, sur la 64 également. Et puis du côté de la 63, plusieurs infos à vous rappeler, des travaux et donc des fermetures. En direction de Saint-Sébastien, les sorties 10 Souston et 21 Salles sont toutes les deux fermées pour des travaux de peinture au plus tard jusqu'à 19h ce soir. Et puis, dans l'autre sens, en direction de Bordeaux et Paris, vous êtes dans la région de Salles, sur un secteur géré par la direction des routes atlantiques. Il y a plusieurs zones d'embouteillage cumulées. Il faut compter une petite demi-heure à présent pour traverser le secteur en direction de la cité girondine. Partout ailleurs, tous les voyants sont au vert. Si vous aimez les polars, restez à l'écoute. François-Xavier Dillard est de retour en librairie. Il sera notre invité dans Marque Page dans un instant. Après plusieurs succès, puis une pause de 5 ans, il revient avec un nouveau roman, La Ferme. Rencontre juste après la musique de Pascal Obispo, Icar. Viens.

0: Vient le duo Pascal Obispo et Icar qui vous accompagne sur la route sur le 107.7. Avant de revenir en détail à vos conditions de circulation, aux alentours de 13h30, je vous prépare la musique des Daft Punk, A Little Bit of Faster, Stronger ou encore Moon Taxi, Hometown Heroes. Mais tout de suite, marque-page, nous recevons un auteur de polar de retour en librairie, François-Xavier Dillard. Il publie La Ferme et il est l'invité de Francine Thomas.
1: Bonjour François-Xavier Dillard.
2: Bonjour Francine.
1: Votre nouveau roman La Ferme commence avec une confession. Une infirmière qui va mourir s'adresse à un prêtre, page 11. Je dois vous parler d'une chose terrible que j'ai faite. C'est le tout début. Est-ce qu'on peut dévoiler ce qu'elle a fait ?
2: Oui, on peut dévoiler ce qu'elle a fait puisque ça va être assez vite dévoilé dans le livre. Elle a participé à un échange de nouveau-né et ce geste qu'elle a fait ou que le médecin a fait pour de très bonnes raisons est un geste qui va avoir une influence déterminante 20 ans plus tard.
1: Et on n'est pas dans La vie est un long fleuve tranquille dans ce livre.
2: Non.
1: Parce que la suite est un peu plus compliquée. Qu'est-ce qu'on peut dire ou pas pour garder le suspense? On peut peut-être dire que le livre a dépassé le cadre de l'affaire familiale pour impliquer une grande organisation internationale?
2: Oui, exactement. Mais j'avais habitué mes lecteurs à plutôt des drames intimistes, familiaux. Là, il y a une dimension familiale. J'arrive jamais à m'en sortir de ça. Mais c'est un livre qui s'inscrit dans le monde avec une héroïne qui voyage à travers l'Europe, avec des organisations internationales. J'ai voulu, en fait, un peu raconter le monde dans lequel on vit aujourd'hui, qui est un monde absolument incroyable, parce que finalement on vit avec des moyens techniques, des téléphones, des l'intelligence artificielle, la génétique, des catastrophes naturelles, la guerre qui est à nos portes. On est quand même dans un monde de fous furieux, quoi. Et finalement, on continue à scroller sur nos portables. Et ça, c'est dingue.
1: Alors, il faut dire un mot également de l'héroïne Axelle, parce que c'est pas quand même une jeune femme tout à fait comme les autres.
2: Non, elle est pas tout à fait comme les autres. Elle a des dons un peu exceptionnels. Elle sait pas pourquoi. Et elle les cache finalement pendant toute sa jeunesse, parce que elle s'aperçoit vite que la différence est quelque chose d'assez mal toléré. Mais quand il va lui arriver ce qui lui arrive, c'est-à-dire un drame, puisque ses parents vont être assassinés, elle va bien être obligée de faire face à son passé et de comprendre pourquoi elle est si différente. Et c'est cette quête qui est intéressante pour moi, et c'est cette quête que j'ai voulu raconter comme un roman d'aventure. C'est vraiment un roman d'aventure, c'est vraiment ce que les gens appellent un page-turner, mais c'est vraiment ce que j'ai voulu. Il se passe des choses incroyables. D'ailleurs, si un jour ça devient un film, ce que je souhaite, il faudra un gros budget. Il y a quand même beaucoup, beaucoup de choses qui se passent.
1: Budget explosif, notamment.
2: Exactement.
1: François-Xavier Dillard, vous signez La Ferme chez Récamier, et comme tous les bons polars, méfiez-vous du titre ici, rien à voir avec un petit drame champêtre. Votre histoire renvoie à toutes les plus grandes questions de notre monde contemporain. Merci beaucoup.
2: Merci beaucoup.
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0: La musique des Daft Punk qui vous accompagne sur le 107.7 et restez bien à l'écoute. Je vous retrouve dans quelques secondes pour le trafic.
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0: À 13h30, retour à vos conditions de circulation comme promis dans le sud-ouest. Ça se passe dans l'ensemble plutôt bien et de mieux en mieux également si vous êtes sur la 63 direction Bordeaux. Je reviens vers vous dans un instant. Toujours du côté de la 63 mais en direction de Saint-Sébastien. Plusieurs infos à vous rappeler. La fermeture de deux sorties pour des travaux de peinture au plus tard jusqu'à 19h ce soir. Ça vous concerne au niveau de Souston, sortie numéro 10. Vous pouvez sortir avant Majesque numéro 11 et salle numéro 21 est également fermée. Et dans ce cas-là, vous pouvez sortir à marche prime numéro 23. Toujours en direction de Saint-Sébastien, plus au sud, 4 km après avoir passé la sortie 7 Ondre à hauteur du kilomètre 169. Il y aurait une pelle de chantier sur les voies. Un patrouilleur se rend bien sûr sur place. Et du coup, dans l'autre sens, si vous roulez en direction de Bordeaux et Paris, il y a toujours des ralentissements. On est passé à un gros quart d'heure dans ce secteur-là, un gros quart d'heure de bouchons cumulés. Vous allez traverser différentes zones de ralentissement sur ce secteur géré par la direction des routes atlantiques, mais ça s'améliore quand même à cette heure-ci. Je vous retrouve à présent du côté de l'autoroute A62. Vous êtes entre Bordeaux et Agen en direction de Toulouse. 9 km après avoir passé la sortie 4, l'Aréole, à hauteur du kilomètre 62, il y aurait des obstacles sur les voies. Un patrouilleur se rend bien sûr sur place. A62 toujours, beaucoup plus au sud et cette fois-ci en direction de Bordeaux. Il y aurait un pare-choc sur les voies. Corentin, le patrouilleur est arrivé sur place. Il peut être amené à traverser les voies. Vous êtes concerné 19 km après avoir passé la sortie 10 points. Eurocentre, kilomètre 194. Vous ouvrez l'œil et vous levez le pied. Et puis avant de vous quitter, je vous retrouve du côté de l'autoroute A71. Vous êtes en direction de... Vous êtes dans la région de Clermont-Ferrand, au nord de Clermont-Ferrand. Vous roulez en direction de l'A80. Bordeaux, un accident est en cours dans la bretelle de bifurcation. Il peut y avoir de la gêne puisqu'il y a quand même pas mal d'intervenants. Vous adaptez bien votre conduite dans ce périmètre. Mis à part ça, partout ailleurs, tous les voyants sont au vert. Merci d'avoir choisi le 107.7 pour faire votre route.
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0: Et on termine bientôt ce 12-14, mais avant ça, on se donnera rendez-vous d'ici quelques minutes pour un nouveau numéro de votre question d'autoroute du jour. Que deviennent les fourgons jaunes des patrouilleurs une fois leur service terminé sur le grand ruban noir? Je vous donne la réponse dans une vingtaine de minutes sur le 107.7. Et pour l'heure, je vous laisse poursuivre la route en musique avec M, le roi des ombres.

0: Le roi des ombres, M, qui vous accompagne tout en douceur sur la route dans le sud-ouest. Des obstacles, pas de grosses difficultés. Pour autant, je reviens en détail à vos conditions de circulation dans une dizaine de minutes.
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0: Et pour l'info en plus, je vous retrouve à Toulouse où à partir de 21h ce soir, le périphérique intérieur direction Blagnac et Tarbes sera fermé entre le Palais 19 et Rangueil 23. À l'est de Toulouse, c'est la 680 qui sera entièrement fermée dans les deux sens de circulation pour des travaux d'élargissement. Et puis du côté de Bayonne, la 63 sera fermée elle aussi en direction de Saint-Sébastien entre Bayonne Sud numéro 5 et Biarritz numéro 4 pour effectuer divers travaux.
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0: Allez, retour au trafic aux alentours de 13h46 après la musique de Sia, Never Give Up ou encore Cher Believe qui arrive dans une minute.
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1: À 2h moins le quart, retour au trafic en détail dans le sud-ouest du pays sur le 107.7. Pas mal d'obstacles à cette heure-ci qui vous concernent, ça et là. Et puis encore des ralentissements à l'approche de Bordeaux sur les tout derniers kilomètres de l'autoroute A63, une portion

Géré par la direction des routes atlantiques. Il faut compter une petite demi-heure à présent de difficultés dans ce secteur-là, direction Bordeaux et Paris. Je vous rappelle également qu'il y a deux sorties fermées sur la 63 en direction de Saint-Sébastien cette fois-ci, les sorties 10 Souston et Salle 21 pour effectuer des travaux de peinture. Je vous retrouve à présent du côté de l'autoroute A64. Vous êtes dans la région de... Vous êtes en Haute-Garonne, vous roulez en direction de Toulouse. Il y a du produit répandu sur bande d'arrêt d'urgence, 2 km après la sortie 27 Francazal, kilomètre 284. La chaussée peut être un petit peu glissante. Et puis, toujours du côté de l'A64, je vous rappelle également une info, des cônes de signalisation percutés à proximité d'une zone de chantier. Ça vous concerne direction Toulouse, kilomètre 195. Je vous retrouve à présent du côté de l'autoroute A62, à l'approche de Toulouse, 9 km après avoir passé la sortie 4, l'Aréole, il y a des morceaux de pneus sur les voies. Et puis, toujours direction Toulouse, mais plus au nord cette fois-ci, il y a 2 km après la sortie, 10 points Eurocentre, kilomètre 213, une plaque de polystyrène sur les voies de l'autoroute. A62, toujours en direction cette fois-ci de Bordeaux, juste après avoir passé la sortie 11 Saint-Jory, kilomètre 217, il y aurait des morceaux de pneus sur les voies. Pour terminer, je vous retrouve du côté de l'autoroute A89, où il y a des cônes de signalisation percutée en direction de Lyon, ça vous concerne 2 km après avoir passé la sortie 23 Ussel Ouest à hauteur du kilomètre 268. Et puis dans la région de Clermont-Ferrand, vous venez de la 71, vous souhaitez rejoindre la direction de Bordeaux et la 89, il y a une voiture accidentée et beaucoup d'intervenants dans cette bretelle de bifurcation. Vous adaptez bien votre conduite. Partout ailleurs, tous les voyants sont au vert. Allez, dans un instant, place aux coulisses de la route sur le 107.7 avec votre question d'autoroute du jour. Ce sera juste après la musique de Marine Escroc.

0: Escroc, la musique de Marine qui vous accompagne sur le 107.7. Côté trafic, pas mal d'obstacles, notamment du côté de l'autoroute A62. Je vous en reparle dans le détail après l'actualité, la météo de 14h.
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0: 13h51, tout de suite comme prévu, nous retrouvons votre question d'autoroute avec la rédaction du 107.7. Et juste après, place à la musique avec U2, American Obituary ou encore Joyce Jonathan comme d'hab.
2: Qu'arrive-t-il aux fourgons de l'autoroute à la fin de leur carrière ? Ces utilitaires, pas comme les autres, peuvent parcourir en quelques années à peine près de 400 000 km. Et pourtant, ils ont souvent encore du potentiel. On peut même prolonger leur vie. Les explications avec Benoît Ramon de Vinci Autoroute.
3: Quand on juge que c'est plus pertinent de changer le moteur au stade où en est le fourgon plutôt que de le renouveler complètement, et aussi en fonction de la durée de livraison des nouveaux fourgons, ça peut nous arriver de changer le moteur.
2: Le fourgon peut aussi prendre sa retraite de l'autoroute et continuer sa vie ailleurs.
3: Ils partent à la salle des ventes. C'est pour ça que des fois, vous pouvez voir des fourgons jaunes complètement défloqués. Si les conditions le permettent, s'il est encore en bon état, ça nous est arrivé de faire des dons aux associations pour qu'ils puissent connaître une autre vie et que ça puisse servir à d'autres personnes pour une noble cause.
2: En revanche, s'il est trop abîmé, tout ce qui peut être récupéré dessus le sera avant d'entamer une toute dernière mission.
3: Pour faire de la prévention, enfin, notamment sur ceux qui ont été heurtés. Donc dans ce cas-là, on les dépollue et on les met en exposition sur les airs. Et ce qui n'est pas valorisé partira à la destruction.
2: Et tout au long de cet été, sur la route des vacances, vous apercevrez certains de ces fourgons heurtés à l'occasion de la campagne de prévention. Quand allez-vous percuter pour la 6e année consécutive ?
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2: Bonjour à tous, la Belgique endeuillée, un car scolaire a percuté ce matin un train dans le nord du pays à un passage à niveau en Flandre à Buggenhout. 4 personnes sont décédées dans le minibus, 2 enfants âgés de 12 et 15 ans, le chauffeur et un accompagnateur. Pour l'heure, les causes du drame sont inconnues, mais les images des caméras montrent que les barrières étaient baissées et les feux de signalisation rouges, affirme le gestionnaire du réseau ferré belge. Les enfants abandonnés et retrouvés seuls la semaine dernière au bord d'une route dans le sud du Portugal vont être confiés aux services sociaux français à Colmar, annoncent les autorités. Leur mère de 41 ans ainsi que son compagnon de 55 ans ont été arrêtés et placés en détention provisoire au Portugal. Il n'y a pas d'urgence sanitaire, mais il faut se méfier, déclare la ministre de la Santé Stéphanie Rist, au moment où la France, comme d'autres pays européens, est frappée par une vague de chaleur exceptionnellement précoce. De nouveaux records de température devraient être battus cet après-midi après un lundi de Pentecôte historiquement chaud. Dans l'Hexagone, cet après-midi, des températures maximales de 33 à 36 degrés sont attendues sur les 8 départements de l'Ouest placés en vigilance orange canicule. En tennis, l'exploit à Roland-Garros pour Moïse Kouamé, premier tournoi en Grand Chelem et première victoire pour le grand espoir français âgé de 17 ans. Il vient de battre Marin Cilic, 46e au classement mondial en 3-7. On suivra notamment cet après-midi Loïse Boisson, demi-finaliste l'an dernier à Roland. La Française affrontera la Russe Kalinskaya. Et puis en football, les Verts, eux, rêvent de remonter en Ligue 1. Pour cela, il faudra battre Nice en match aller-retour en barrage. Match aller ce soir à Geoffroy Guichard à 20h45. C'est la fin de ce Flash Info. Le retour de l'infotrafic, c'est dans un instant. Après votre météo.
0: Merci beaucoup Charles, on vous retrouve tout à l'heure. Et côté ciel, on se mardi 26 mai dans le sud-ouest, un grand ciel bleu, un grand soleil et pas de vent, de quoi bien débuter la semaine. Quant aux températures, en milieu de journée, comptez 31 degrés à Saint-Gaudens, 32 en Corrèze, 34 dans le Lot-et-Garonne et les Landes, 35 pour les maximales à Bordeaux, Périgueux et Cahors. Pour ce soir, de 23 à 27 degrés attendus en Occitanie et Nouvelle-Aquitaine.
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0: 14h, bientôt passé de 3 minutes, retour à vos conditions de circulation en détail. Dans le sud-ouest, ça se passe dans l'ensemble plutôt bien pour vous sur la route. Toujours pas mal de difficultés et de ralentissements qui vous concernent sur les derniers kilomètres de la 63 en direction de Bordeaux et Paris. La portion gérée par la direction des routes atlantiques à partir de Salles. Il faut compter une bonne demi-heure pour traverser différents secteurs de bouchons et ralentissements cumulés. Et puis, toujours du côté de cette autoroute à 63, je vous rappelle également qu'en direction de Saint-Sébastien, il y a 2 sorties fermées pour des travaux de peinture. Souston numéro 10, vous pouvez sortir avant à Magesque numéro 11, mais aussi Salle numéro 21, vous pouvez dans ce cas-là sortir à Marcheprime numéro 23. Je vous retrouve du côté de l'autoroute A64 où un véhicule est en panne et qu'il y a du liquide qui s'est répandu sur la bande d'arrêt d'urgence. Les chaussées peuvent donc être glissantes dans ce secteur. Ça vous concerne direction Toulouse, 2 km après avoir passé la sortie 37 Franck Casal, kilomètre 284. Avant de vous quitter, je vous retrouve du côté de l'autoroute A62, les tout derniers kilomètres en direction de la Ville Rose, 2 km après la sortie 10.1 Eurocentre, kilomètre 213, il y aurait une plaque de police sirène sur les voies et c'est Florian le patrouilleur qui se rend sur place dans ce secteur-là. Pour terminer, du côté de Clermont-Ferrand, au nord de Clermont-Ferrand, sur l'A71, au moment de bifurquer sur la 89 en direction de Bordeaux. Une voiture accidentée se trouve dans cette bretelle de bifurcation. Il y a pas mal d'intervenants présents sur place de la gêne. Vous adaptez bien votre conduite. Pour terminer, je vous rappelle également, vous qui êtes dans la région de Brive, que la bifurcation qui vous permet depuis l'autoroute A20 direction Toulouse de vous engager sur la 89 direction Bordeaux reste fermée au moins jusqu'au début de l'été. La direction des routes centre-ouest effectue des travaux de sécurisation d'un ouvrage qui a été endommagé par les intempéries. Vous pouvez sortir à Objat 50, suivre le réseau secondaire et reprendre la 89 à Brive-Ouest numéro 19. Et vous savez déjà tout.
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Millions de cœurs, Rachel qui vous accompagne sur le 107.7. Retour au trafic en détail après Jungle et Lenny à tes côtés. Ou encore Coldplay, Rihanna, Princess of China.

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1: 14h16, retour à vos conditions de circulation en détail dans le sud-ouest du pays sur le 107.7. C'est relativement calme à cette heure-ci, avec quelques ralentissements qui perdure du côté de la 63 en direction de Bordeaux. J'y reviens dans un instant. Mais pour l'heure, je vous retrouve dans la région de Bayonne avec deux infos qui vous concernent, notamment du côté de la 64. Vous roulez en direction de Toulouse. Il y aurait une caisse sur les voies, 3 km après la sortie 1 point, Mouguerbourg, kilomètre 5. Au sud de Bayonne, 3 km après avoir passé la barrière de péage de Biarritz à hauteur du kilomètre 185 en direction de Saint-Sébastien. C'est un sac poubelle qui se trouve sur les voies et le patrouilleur est en route. Je vous retrouve cette fois-ci du côté de la 63 dans les Landes. Vous roulez en direction de Saint-Sébastien. Je vous rappelle que les sorties 10 Souston et 21 Salles sont fermées actuellement pour des travaux de peinture. Vous pouvez sortir avant. Et puis dans l'autre sens, en direction de Bordeaux et Paris, toujours des difficultés à partir de Salles et sur les derniers kilomètres de la 63, secteur géré par la direction des routes atlantiques. Il faut compter une demi-heure de perturbations cumulées dans ce secteur-là pour rejoindre la cité girondine. Et vous savez déjà tout. Allez, la route se poursuit en musique avec Aha.

0: The Sun Always Shines on TV, c'était Aha à l'instant sur le 107.7. 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
0: Et à Toulouse, cette nuit à partir de 21h au plus tard jusqu'à 6h du matin, le périphérique intérieur direction Blagnac et Tarbes sera fermé entre le Palais 19 et Rangueil 23. À l'est de Toulouse, c'est la 680 qui sera fermée dans les deux sens de circulation pour des travaux d'élargissement. Et puis du côté de Bayonne, la 63 sera fermée elle aussi en direction de Saint-Sébastien entre Bayonne Sud numéro 5 et Biarritz numéro 4.
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1: 14h30, retour à vos conditions de circulation en détail dans le sud-ouest du pays. Ça se passe très bien sur la route, essentiellement des obstacles et puis toujours des zones de ralentissement et bouchons cumulés qui vous concernent sur les derniers kilomètres de l'autoroute A63 en direction de Bordeaux et Paris. La portion gérée par la direction des routes atlantiques. Vous êtes nombreux sur la route, tout simplement. Beaucoup de poids lourds également et uniquement deux voies pour circuler. Pour autant, pas de grosses perturbations, pas de grosses difficultés ou de gêne particulière, simplement un trafic très dense. Je vous retrouve au sud de l'A63, vous roulez en direction de Saint-Sébastien. Je vous rappelle qu'il y a deux sorties qui sont fermées et ça vous concerne donc direction Saint-Sébastien, les sorties 10 Souston, vous pouvez sortir avant Magesque numéro 11, sortie Salle 21 fermée également, vous pouvez sortir à Marche Prime numéro 23 juste avant. Toujours en direction de Saint-Sébastien, 3 km après avoir passé la barrière de péage de Biarritz, kilomètre 185, il y a un sac poubelle sur les voies. Et puis un petit peu plus au sud encore, au Pays Basque, 3 km après la sortie de Saint-Jean-de-Luz Sud, kilomètre 200. Ce sont des morceaux de pneus qui se trouvent sur les voies. Le patrouilleur vient tout juste de les ramasser et quitte les lieux. La circulation est donc de nouveau fluide dans ce secteur-là. Avant de vous quitter, je vous retrouve juste à côté. Vous êtes dans la région de Bayonne, mais sur l'A64 et vous roulez en direction de Toulouse. Il y aurait une caisse sur les voies, 3 km après la sortie 1.1 Mouguerbourg, à hauteur du kilomètre 5. Partout ailleurs, tous les voyants sont au vert.
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1: Votre rendez-vous conso arrive dans un instant. Zoom sur le contenu de nos assiettes aujourd'hui avec cette question: les jambons sans nitrites sont-ils meilleurs pour la santé? Notre partenaire, l'association Que Choisir Ensemble, a testé 24 références de jambon blanc et c'est à découvrir juste après la musique de Jean-Louis Aubert, Alter Ego.

0: Alter Ego, Jean-Louis Aubert qui vous accompagne sur le 107.7. Et place à votre rendez-vous conso, Charles Dodon est avec une journaliste et du magazine Que Choisir.
1: Bonjour Elsa Abdoun.
2: Bonjour.
1: Je ne sais plus si je dois encore proposer du jambon blanc à ma fille et je pense ne pas être le seul à m'interroger.
2: Oui, vous faites bien de vous interroger. La charcuterie globalement et le jambon blanc en fait partie. C'est fortement à limiter, 150 grammes maximum par semaine pour les adultes, encore moins évidemment pour les enfants. C'est salé, c'est gras, c'est de la viande rouge. Et puis ensuite, la charcuterie spécifiquement, elle est reconnue cancérigène. Et un des suspects désignés prioritairement, ce sont les nitrites. En 2022, l'ANSES, l'Agence sanitaire française, a dit qu'il fallait réduire l'exposition des Français aux nitrites.
1: Et c'est particulièrement visible dans les rayons, Elsa. On retrouve de plus en plus de jambon sans nitrites, c'est bien, non?
2: Alors, ça dépend. Il y a d'abord des sans nitrites où les fabricants vont simplement remplacer ces conservateurs par des bouillons de légumes riches en nitrates qu'ils vont associer à des bactéries qui vont transformer ces nitrates en nitrites. Donc au final, on a exactement les mêmes effets sur la santé. Ensuite, il y a de plus en plus de nouvelles alternatives qui sont très facilement repérables dans les rayons. Il y a écrit en gros sur l'emballage « Conservation sans nitrite grâce aux extraits végétaux et antioxydants ». Ça, c'est une solution dont on ne sait pas grand-chose, qui n'a pas été encore évaluée par l'Autorité européenne de sécurité des aliments. La vraie alternative actuelle, ce sont les jambons gris. Ceux-là, ils ne contiennent aucun conservateur. Ils se conservent moins longtemps, mais ils n'ont vraiment ni nitrite, ni cette espèce d'alternative dont on ne sait pas grand-chose et sur laquelle on a des doutes. Eux, c'est sans conservateur. A priori, c'est un peu meilleur pour la santé.
1: Et vous avez testé une vingtaine de jambons et c'est justement un gris, si j'ose dire, qui arrive en tête.
2: Oui, ce sont même plusieurs gris. Ils sont pas complètement gris, hein, mais on les repère en rayon parce qu'ils sont quand même un peu moins roses. Ils sont identifiés avec des noms comme zéro nitrite. Ensuite, il faut dire aussi que parmi les jambons roses, il y en a des plus ou moins mauvais, on va dire. Parce qu'évidemment, on a regardé cette question des nitrites, mais on regarde aussi le goût avec un panel de dégustants qui testent à l'aveugle. On regarde aussi les apparences. On regarde la qualité de la viande avec l'injection de plus ou moins de saumure. Il y en a beaucoup dans les jambons les moins chers. Donc effectivement, le jambon blanc, ce n'est pas un produit recommandé, mais on peut quand même en choisir des meilleurs que d'autres.
1: Et on retrouve dans le détail ce test de 24 jambons dans le magazine Que Choisir de juin, déjà dans les kiosques. Merci Elsa Abdoun.
2: Merci à vous.
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0: Avant de vous retrouver aux alentours de 3h moins le quart pour le trafic, je vous prépare de la musique avec Outkast, Mrs. Jackson ou encore Genesis, Jesus He Knows Me dans un instant.
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1: 14h46, retour au trafic en détail dans le sud-ouest du pays. Ça s'améliore si vous êtes en direction de Bordeaux sur les derniers kilomètres de l'A63. Il faut compter moins de demi-heure à présent de ralentissement cumulé sur ce secteur géré par la direction des routes atlantiques.

À 63 toujours, en direction de Saint-Sébastien, plusieurs infos vous concernent. D'abord, la fermeture de deux sorties, Souston numéro 10 et salle numéro 21 pour effectuer des travaux de peinture. Et puis plus au sud, vous êtes au sud de Bayonne, 3 km après la barrière de péage de Biarritz, kilomètre 185, un sac poubelle qui se trouve sur les voies. Et puis encore plus au sud, au Pays Basque, au niveau du kilomètre 200, soit 3 km après avoir passé la sortie de Saint-Jean-de-Luz Sud, il y a un poids lourd en panne sur voie de droite et bande d'arrêt d'urgence. Vous passez uniquement sur les deux voies les plus à gauche. Du côté de l'autoroute A64, vous êtes du côté de Pau et Tarbes, vous roulez en direction de Toulouse, dont la sortie numéro 9 Artix, il y a des morceaux de pneus. Le patrouilleur se rend sur place. Partout ailleurs, si je n'ai pas parlé de vous, c'est très bon signe. Ça signifie simplement que tout va bien sur votre route. Route que l'on poursuit ensemble et en musique avec Two Door Cinema Club.

Oxygène, la chanson d'Amanda Bourneuf, une nouveauté dans la playlist du 107.7. Il est bientôt 15h, bientôt l'heure de retrouver l'actualité de la rédaction, suivie d'un changement de copilote. Une autre voix du 107.7 vous accompagnera dans le sud-ouest jusqu'à 20h. Il s'agit de Quentin Lachaise. Et puis, quant à moi, eh bien, je vous accompagne jusque-là en musique. Puis j'en profite également pour vous rappeler, côté trafic, ce poids lourd en panne qui nécessite la neutralisation de la voie de droite et de la bande d'arrêt d'urgence. Ça vous concerne au Pays Basque sur la 63 direction Saint-Sébastien, kilomètre 200, soit 3 kilomètres après la sortie de Saint-Jean de Luz Sud. Vous passez sur les deux voies les plus à gauche. Allez, la route se poursuit en musique comme promis avec Katie Tunstall ou encore Marie-Sara Can Feel It. Très bel après-midi et très belle route à tous.

0: La musique de Katie Tunstall qui vous accompagne sur la route cet après-midi sur le 107.7. Il est 15h, belle route et belle journée.
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2: Bonjour à tous. L'Iran accuse les États-Unis d'avoir violé le cessez-le-feu ces dernières 48 heures, annoncent les autorités de Téhéran. Hier soir, les États-Unis ont annoncé avoir frappé des sites de lancement de missiles dans le sud de l'Iran, malgré le cessez-le-feu et en pleine négociation pour retrouver une issue à la guerre. Le choc en Belgique, un car scolaire a percuté un train ce matin dans le nord du pays, un passage à niveau. 4 personnes sont mortes dans le minibus, 2 enfants âgés de 12 et 15 ans, le chauffeur et un accompagnateur. Pour l'heure, les causes du drame restent inconnues, mais les images des caméras montrent que les barrières étaient baissées et les feux de signalisation au rouge, affirme le gestionnaire du réseau ferré belge. Il n'y a pas d'urgence sanitaire, mais il faut se méfier, déclare la ministre de la Santé, Stéphanie Rist, au moment où la France, comme d'autres pays européens, est frappée par une vague de chaleur exceptionnellement précoce et alors que de nouveaux records de température devraient être battu aujourd'hui après un lundi de Pentecôte historiquement chaud en France. À Rennes, le procureur de la République tiendra une conférence de presse à 18h après la découverte dimanche du corps d'un garçon de 11 ans mort, une serviette de bain nouée, serrée autour de son cou. 2 adolescents, un garçon de 16 ans et une fille de 15 ans ont été placés hier en garde à vue. En tennis, un exploit tricolore à Roland-Garros. Moïse Kouamé, grand espoir tricolore, âgé de 17 ans, s'est qualifié pour le second tour en battant Marine Cilic en 3-7. À suivre notamment cet après-midi Corentin Moutet chez les hommes, mené 5-3 dans le premier set par Kopriva. Et puis chez les femmes, Loïse Boisson, demi-finaliste l'an dernier, affrontera cet après-midi un peu plus tard la Russe Kalinskaya. Et puis en football, les Verts rêvent de retrouver la Ligue 1. Match aller des barrages ce soir face à Nice à Geoffroy Guichard pour Saint-Etienne. Coup d'envoi à 20h45. C'est la fin de ce Flash Info à 16h. Pour l'actualité, vous retrouverez Yoko Trigalo. Retour de l'infotrafic dans un instant après la météo.
3: Merci beaucoup Charlie, à très bientôt sur le 107.7. Concernant votre météo pour cet après-midi, bon, vous le constatez, il fait toujours aussi chaud, toujours aussi beau, et avec localement cet après-midi les 36-37 degrés qui devraient être possibles sur la Nouvelle-Aquitaine selon le bulletin de Météo France. Demain, ce sera pareil avec l'après-midi, un petit risque d'ondée, nous dit le bulletin de Météo France sur les Pyrénées. Les températures de demain matin, 15 degrés à Clermont-Ferrand, 17 à Lyon, 18 du côté de Marseille, et ce sera 20 pour la région, notamment de Perpignan.
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3: 15h02, nous allons nous retrouver avec un trafic qui reste globalement habituel sur les grands axes que vous empruntez. Alors, nous sommes un lendemain de jour férié, donc forcément le trafic est un petit peu plus dense. Si vous empruntez l'autoroute A63 aux portes de Bordeaux, vous passez de 3 à 2 voies de circulation. Il y a un fort trafic en ce lendemain de jour férié. Donc, sachez que ça rallonge le temps de parcours quand même d'une petite vingtaine de minutes d'après les estimations qui nous parviennent. On va garder un œil sur tout cela comme d'habitude. Si vous faites le trajet sur cette même autoroute A63, j'en profite pour vous rappeler deux information qui vous concerne. Si vous roulez en direction de Saint-Sébastien, d'abord, sachez que la sortie Souston, sortie numéro 10 de l'autoroute A63 est fermée en direction de Saint-Sébastien pour effectuer des travaux de peinture. Vous pouvez sortir avant à Magesque, la sortie numéro 11. Et puis, si vous êtes plutôt du côté de la Gironde, c'est jusqu'à 19h ce soir que la sortie Salle, sortie numéro 21 est fermée en direction de Saint-Sébastien pour effectuer là encore des travaux de peinture. Vous pouvez sortir avant à Marche Prime, sortie numéro 23. Si vous êtes sur l'autoroute A63, obstacle à vous indiquer en direction de Saint-Sébastien, 3 km après le péage de Biarritz, un sac poubelle qui pourrait éventuellement gêner votre passage. Notez que c'est Gabriel, le patrouilleur, qui a été prévenu et qui va faire le nécessaire pour se rendre sur place pour intervenir. Et puis si vous faites le trajet un tout petit peu plus loin, toujours en direction de Saint-Sébastien, 3 km après Saint-Jean-de-Luz-Sud, sortie numéro 2, poids lourd en panne sur voie de droite et bande d'arrêt d'urgence, kilomètre 200 tout pile. Vous qui faites le trajet sur l'axe Bordeaux-Lyon, l'autoroute A89, notez la présence d'un obstacle à l'est de Bordeaux, en direction de Bordeaux, ça se passe kilomètre 34, soit 10 km après avoir passé Koutra, la sortie numéro 11. Et vous savez désormais l'essentiel de vos conditions de circulation. Alors, il y a aussi des bouchons à prévoir dans le secteur de Brive-la-Gaillarde. Je vous rappelle que pour permettre des travaux de sécurisation d'un ouvrage qui a été endommagé au cours du début d'année par de très fortes intempéries. Si vous roulez en direction de Toulouse sur l'autoroute A20, vous ne pouvez pas vous engager directement sur l'A89 vers Bordeaux. Cette bretelle de bifurcation reste fermée au moins jusqu'au début de l'été. La direction des routes centre-ouest effectue des travaux de sécurisation d'un ouvrage endommagé par des intempéries. Vous pouvez sortir à Objat, sortie 50, et emprunter le réseau secondaire pour rejoindre la 89 à Brive-Ouest.
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C'était Stromae à l'instant sur le 107.7, un de ses plus grands classiques. Hein, ça fait partie des titres qui l'ont fait connaître hein, vraiment au grand public à l'époque. Ou alors il faisait tout simplement des tutos sur YouTube. Vous êtes bien les bienvenus sur le 107.7. Bonjour à toutes et à tous, je suis Quentin, votre nouveau copilote pour vous accompagner. Je suis avec vous jusqu'à 20h ce soir dans le sud-ouest du pays. J'espère que votre route se passe bien malgré les bouchons hein, qui sont au sud de Bordeaux. Ça, on va en reparler évidemment. Il y a quelques zones de travaux ici et là. Et puis, pas mal d'obstacles ou de véhicules arrêtés en difficulté le long de votre trajet. Je vous propose de refaire le point dans les toutes prochaines minutes. Je vous prépare Christophe Maé avec Il y a du soleil. Oh que oui, il y a du soleil. N'oubliez pas de bien protéger votre peau et de prendre de l'eau avec vous. C'est important hein, pour avoir les bons réflexes. Si vous êtes coincé à jamais par un bouchon qui apparaîtrait inopinément, c'est bien toujours d'avoir une bouteille d'eau à proximité. Et puis, je vous propose de repartir ensemble en musique. Voici Ebony avec Mon Paradis.

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1: 15h passé de 16 minutes, nous allons ensemble regarder en détail vos conditions de circulation qui restent dans l'ensemble assez calmes sur les grands axes que vous empruntez, avec néanmoins présence d'obstacles ou de véhicules arrêtés en difficulté ça et là dans des bretelles de sortie. Je vais vous en reparler dans un instant. Laissez-moi simplement vous rappeler que si vous avez l'intention de circuler au sud de Bordeaux sur l'autoroute A62, vous qui roulez A63, c'est en direction donc de la rocade bordelaise, en arrivant d'Arcachon ou bien en arrivant de Saint-Sébastien, vous allez vous retrouver dans des bouchons qui commencent dès le secteur de Salles, la sortie numéro 21. Il y en a bien pour 3 quarts d'heure, pour faire les 37 km qui séparent Salles de la rocade de Bordeaux. D'habitude, ça demande une vingtaine de minutes. Le calcul est relativement simple. Vous mettrez 25 minutes de plus par rapport à d'habitude. Conséquence, ni plus ni moins que de l'affluence dans ce secteur. Si vous faites le trajet sur l'autoroute A63, je viens de prendre contact avec les services d'Atlando au téléphone qui me confirment donc que les échangeurs que j'ai pu citer auparavant étant fermés, sont désormais rouverts, d'après donc les services d'Atlando. Je vous tiens au courant de la moindre évolution concernant ce réseau-là. Et puis, si vous êtes du côté du Pays Basque sur l'autoroute A63, toujours en direction de Saint-Sébastien, deux informations à vous transmettre. D'abord, un obstacle, 3 km après le péage de Biarritz, kilomètre 185, et puis la présence d'un véhicule en panne sur voie de droite et bande d'arrêt d'urgence au kilomètre 200. Là, on est 3 km après Saint-Jean-de-Luz-Sud, sortie numéro 2. Vous qui faites le trajet du côté de l'Occitanie, je vous rejoins avec une nouvelle info qui peut vous concerner tout juste à l'est de Toulouse. Si vous roulez sur la 68 en direction de la Ville Rose et que vous souhaitez sortir à l'Union, sortie numéro 1, véhicule en panne dans cette bretelle de sortie. Et puis si vous êtes sur l'autoroute A62, l'axe Bordeaux-Toulouse en direction de Bordeaux, 3 km après Agen, la sortie numéro 7, un véhicule serait arrêté en difficulté. Peut-être une gêne à votre passage donc dans ce secteur. Voilà pour les grandes lignes à connaître. En Occitanie, je vais revenir avec vous sur le secteur de Carcassonne en direction de Montpellier. Si vous avez l'intention de passer par là, notez qu'un véhicule est tombé en panne dans la sortie de Carcassonne. C'est une autre voie du 177 qui sera à vos côtés pour vous accompagner. Voilà pour l'essentiel à retenir. Sinon, ailleurs, je n'ai pour le moment rien d'autre à vous indiquer. Je compte sur vous pour que la situation reste calme. Méfiance quand même avec les bouchons qui s'installent de temps en temps au niveau des travaux de Brive-la-Gaillarde. Très bonne route avec nous, avec Mario Biondi tout de suite. I can't keep from crying sometimes sur le 177. Bon voyage.

0: La musique de Mario Biondi sur le 107.7. Je vous souhaite une excellente route. Merci de votre fidélité. Les services de l'autoroute, vous le savez, toujours mobilisés à vos côtés pour vous accompagner 24 heures sur 24 et 7 jours sur 7. On reviendra sur des véhicules arrêtés en difficulté, notamment le long des Pyrénées, à l'est de Toulouse, ou encore du côté du Pays Basque sur l'autoroute A63. Et puis, si vous circulez dans les régions de Bordeaux et de Brive-la-Gaillarde, il y a quelques bouchons à vous transmettre, et pas des moindres, hein, concernant la région bordelaise. Je vais vous en reparler dans les prochaines minutes.
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0: Deux infos qui vous concernent en région toulousaine. D'abord à l'est de la ville rose, cette nuit à partir de 20h et au plus tard jusqu'à 7h du matin, l'autoroute A680 sera entièrement fermée dans les deux sens de circulation pour effectuer des travaux d'élargissement. Et puis à Toulouse, cette nuit à partir de 21h et au plus tard jusqu'à 6h du matin, le périphérique intérieur direction Blagnac et Tarbes sera fermé entre le Palais sortie numéro 19 et Rangueil sortie numéro 23 pour réaliser des travaux au-delà du réseau Vinci Autoroute.
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1: 15h passées de 30 minutes, on prend les mêmes et on recommence avec malheureusement un bouchon qui lui signe et persiste du côté de la région bordelaise. Alors j'ai des estimations qui vont du simple au double. Je vous propose de couper la poire en deux, ça peut être un peu plus long, ça peut être un peu plus court pour vous qui passez dans ce secteur au sud de Bordeaux. L'autoroute A63, le secteur géré par la direction des routes atlantiques, vous passez de 3 à 2 voies de circulation, puis il y a le flux de trafic qui arrive du bassin d'Arcachon qui se joint à vous. Journée dense en termes de trafic, notamment pour les conducteurs et les conductrices de poids lourds qui n'ont pas pu rouler la journée d'hier, donc forcément un petit peu plus aujourd'hui, donc sachez que ça coince aux portes de Bordeaux dans ce secteur et au lieu de mettre une vingtaine de minutes pour faire ce trajet d'environ 30-40 km entre Salles, la sortie numéro 21 et la rocade bordelaise, eh bien comptez bien 3 quarts d'heure au moment où je vous parle, on est grosso modo sur du 25 à 30 minutes de patience supplémentaire pour vous donc qui passez donc dans ce secteur, situation relativement traditionnelle. Il y a un petit peu de monde aussi à Brive-la-Gaillarde si vous êtes sur l'autoroute A20 en direction de Toulouse, secteur ici géré par la direction des routes centre-ouest, vous roulez en direction de Toulouse, vous ne pouvez pas vous engager directement sur l'autoroute A89, il y a une zone de travaux à double sens et qui est là au moins jusqu'au début de l'été, donc sachez qu'il va falloir donc patienter un petit peu à l'approche de cette zone. Vous qui faites le trajet entre Bordeaux et Lyon, si vous êtes sur l'autoroute A89, une autoroute qui passe notamment par le secteur de Brive-la-Gaillarde, sachez qu'à l'est de Bordeaux, en direction de la ville de Bordeaux, un obstacle pourrait gêner votre passage quelques 10 km après Coutras, la sortie numéro 11. Il s'agit de morceaux de pneus sur la voie de gauche, kilomètre 34. Je change totalement de secteur, je vous retrouve sur l'axe Bordeaux-Toulouse, l'autoroute A62. Vous qui roulez en direction de Bordeaux, 3 km après Agen, sortie numéro 7, kilomètre 122. Présence d'un poids lourd en difficulté avec un dépanneur à ses côtés, kilomètre 122. Ça peut éventuellement gêner votre passage sur les voies de circulation. Je vous tiens au courant de l'évolution de tout cela. Vous qui faites le trajet dans la région de Toulouse, sur l'autoroute A68, l'autoroute qui part et qui arrive surtout d'Albi, pour vous qui roulez en direction de Toulouse, sachez que dans la sortie de l'Union, sortie numéro 1, un véhicule est tombé en et un dépanneur se trouve à ses côtés pour intervenir. Le long des Pyrénées, entre Bayonne et Toulouse, l'autoroute A64, si vous êtes en direction de Bayonne et que vous souhaitez sortir à Soumoulou, sortie numéro 11, là encore, un véhicule en panne dans cette bretelle de sortie. Pour l'instant, le dépanneur n'est pas encore arrivé. Et puis, si vous faites le trajet du côté de la région du Pays Basque, retour sur les voies de l'autoroute A63, mais cette fois-ci entre Bayonne et la frontière franco-espagnole, dans les deux cas, si vous roulez en direction de Saint-Sébastien, j'ai deux infos à vous transmettre. Kilomètre 185, un sac poubelle sur les voies de circulation indiquées par les services de l'autoroute, 3 km après le péage de Biarritz. Et puis si vous passez après Saint-Jean-de-Luz-Sud, la sortie numéro 2, des opérations de dépannage sont en cours sur la voie de droite et la bande d'arrêt d'urgence. Kilomètre 200 auprès d'un poids lourd arrêté en difficulté. Vous savez tout.
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1: Très bon voyage avec nous, avec dans un instant une idée de sortie en famille à Puy-Laurent dans le Tarn. Nous partirons à la découverte d'un musée unique en France consacré à Marianne. Vous savez, le symbole de la République. Rendez-vous pour en savoir plus, ce sera juste après la musique d'Indochine.

0: c'était la musique d'Indochine. C'est vraiment le titre qui a redonné de la vigueur au groupe alors qu'il était un peu dans une légère zone de creux, on va dire, au début des années 2000. C'était J'ai demandé à la Lune. J'espère que tout se passe bien pour vous. Dans un instant, un nouveau point complet sur vos conditions de circulation, des véhicules en panne, ça et là, le long de votre route, parfois sur les voies de circulation. On va en reparler, bien entendu, sur le réseau que nous parcourons ensemble dans le sud-ouest du pays. Je vous en redis quelques mots, bien entendu, après dans l'infotrafic de 15h45. Et pour l'instant, je vous propose de partir pour une idée de sortie en famille. Et comme promis, nous partons dans le Tarn à Puy-Laurent. Hélène Dali nous fait découvrir un musée unique en France consacré à la naissance de Marianne.
1: En 1792, la République est proclamée en France et remplace la monarchie. On dit que Marianne est née à Puy-Laurent grâce à une chanson en occitan de Guillaume Lavabre, un poète troubadour qui vivait dans ce village. Une chanson que l'on peut écouter d'ailleurs en fond sonore. Un petit peu d'histoire avec Marthe Boyer de l'association La Marianne de Puy-Laurent.
2: Le roi était le symbole de la France. Donc le roi est arrêté le 10 août, il est emprisonné. Donc des députés décident de choisir une femme vêtue à l'antique, debout, la pique à la main, avec le bonnet phrygien et puis tout plein d'autres choses. Elle n'a pas de nom. Quelques temps après, eh ben, on ne sait pas pourquoi, Guillaume appelle la nation Marianne.
1: Et on entre donc dans le musée Marianne que nous présente Catherine Camus, présidente de l'association.
3: Ce qu'on a voulu mettre en évidence, c'est bien sûr qu'elle est notre symbole. Elle représente la France et les valeurs de la République. C'est quand même une présentation de Marianne dans toutes ses formes, puisqu'elle est dans notre société tous les jours, dans les moments de joie, dans les moments de peine, sur les sujets publicitaires, sur nos pièces de monnaie, sur les timbres, sur des affiches, voilà.
1: Ce musée est ludique et notamment pour les enfants qui aiment partager ce qu'ils ont appris.
4: Moi, j'ai appris que Marianne, elle a été inventée comme un symbole.
5: Et elle a le bras levé pour se battre pour la liberté.
1: On peut aussi découvrir une collection de bustes de Marianne qui montre la diversité des représentations au fil du temps. Catherine Camus.
3: Comme celui du bicentenaire de la Révolution. Et puis après, il y a cette pièce unique aussi, Marianne au sabot, pour montrer que Marianne était dans le milieu rural.
1: Et face à cette galerie, les visiteurs réagissent.
6: C'est important qu'il y ait des personnes qui la représentent au fur et à mesure des époques, des sculpteurs, des dessinateurs, des humoristes, des caricaturistes. Je me souvenais d'Adjani, Bardot, Deneuve. Ouais, je ne me rappelais pas, Mireille Mathieu, par exemple.
1: Il y a aussi un espace participatif où chacun peut écrire sa propre définition de la liberté, de l'égalité et de la fraternité.
7: La liberté, c'est d'être dans un coin tranquille.
8: Pour moi, l'égalité, c'est que tout le monde ait les mêmes droits et qu'on ait le droit de s'exprimer comme on veut.
1: Le musée Marianne à Puy-Laurent entre Toulouse et Castres est accessible par l'autoroute A68.
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0: Merci de nous avoir choisi. Très bonne route avec nous, avec la musique d'Another dans un instant, ou encore Zawi et Stéphane. Voilà le programme musical des prochains kilomètres.
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1: 15h46, la situation est toujours compliquée au sud de Bordeaux sur l'autoroute A63, la partie gérée par la direction des routes atlantiques. Vous êtes très nombreux et nombreuses à emprunter cette portion d'autoroute pour revenir peut-être d'un week-end prolongé que vous avez de vous-même prolongé un petit peu. Il faut dire qu'il y a un trafic de poids lourds un petit peu plus important aujourd'hui en son lendemain de week-end prolongé. Donc on va surveiller l'évolution de la situation, mais gardez en tête que pour faire le trajet de 37 km, c'est très précis, entre Salles, la sortie numéro 21 et la rocade bordelaise en direction de Bordeaux, au lieu de mettre une vingtaine de minutes, vous en mettrez 45, soit 20-25 minutes de plus, selon les estimations qui me parviennent, pour pouvoir donc traverser l'ensemble de cette situation. Notez que ça coince aussi sur la partie est de la rocade, toujours en direction de Libourne et de Paris. Pour le moment, je n'ai pas de difficulté particulière à vous indiquer si vous passez par le secteur de Mérignac et le pont d'Aquitaine pour rejoindre l'autoroute A10, si telle est votre destination. Vous qui faites le trajet sur l'autoroute A63, restons-y, puisque dans la traversée des Landes, pour l'instant, à part des zones de travaux qui sont assez régulièrement installées et où il peut y avoir du monde en intervention, je vous invite comme d'habitude à bien respecter la signalisation qui est en place. Et puis si vous faites le trajet donc au Pays Basque en direction de Saint-Sébastien, notez la présence d'un poids lourd en difficulté en direction de Saint-Sébastien, 3 km après Saint-Jean-le-Sud, la sortie numéro 2. Vous êtes le long des Pyrénées entre Bayonne et Toulouse sur l'A64. Vous roulez en direction de Bayonne, 11 km. Dans la sortie numéro 11, la sortie sous Moulou, notez la présence d'un véhicule en panne. Le dépanneur est arrivé sur place pour épauler ce véhicule en difficulté. Enfin, si vous êtes à l'est de Toulouse, j'allais vous parler d'un événement. Ce n'est plus le cas, alors c'est plutôt au nord de cette zone. Sur l'axe Bordeaux-Lyon, l'autoroute A89 que je vais vous retrouver en direction de Bordeaux, quelques 10 km après Coutras, sortie numéro 11. Sachez qu'un véhicule est arrêté en difficulté avec des morceaux de pneus sur la totalité des voies de circulation, kilomètre 34. Et puis je jette un œil régulièrement à ce qu'il se passe du côté de...

Brive-la-Gaillarde, quelques ralentissements à l'entrée d'une importante zone de travaux sur laquelle nous reviendrons, bien entendu. Je vous souhaite un excellent trajet avec la playlist du 107.7 pour vous guider. C'est Vernis Rouge, La Fille, que nous écouterons dans un instant, juste après un classique de James Morrison. Voici un peu de douceur pour les prochains kilomètres. 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

0: C'était Vernis Rouge avec La Fille sur le 107.7. Bon voyage avec nous. Des conditions de circulation qui restent tranquilles sur de nombreux axes que nous parcourons ensemble, même s'il peut y avoir des obstacles, des véhicules arrêtés en difficulté près des voies de circulation. Bref, on surveille tout cela, évidemment. Et puis, on garde un œil surtout sur ces zones où il y a des bouchons, les travaux de Brive-la-Gaillarde, mais aussi la situation avec un trafic vraiment dense au sud de Bordeaux pour celles et ceux qui arrivent d'Arcachon et de Saint-Sébastien, de l'Espagne, pour approcher la rocade bordelaise. Ça devient de plus, ça reste quand même beaucoup plus long que d'habitude. Je vous tiens au courant de l'évolution de tout cela. Puisque je vous parlais des Landes, vous le savez, hein, c'est une très jolie région avec de nombreuses forêts qu'il faut protéger. Avec la chaleur qui a augmenté ces derniers jours, laissez-moi vous rappeler qu'en 2022, plus de 60 000 hectares de forêts sont partis en fumée en France. L'été 2023 et donc a été aussi à très haut risque. Rappelons que 90% des incendies sont d'origine humaine. C'est à chacun d'être vigilant pour ne pas déclencher un départ de feu, comme nous le rappelle Luc Langeron, chargé des opérations pour de prévention des incendies à l'Entente pour la forêt méditerranéenne.
1: Il faut se dire que nous, les humains, nous sommes responsables de la quasi-majorité des départs de feu. Par imprudence, par mise à feu volontaire, mais ne croyons pas que le pyromane ou l'incendiaire soit le seul responsable. C'est vous et moi, ceux qui pouvons faire des bêtises avec des travaux, avec des brûlages, avec des jets de mégots, avec tout ce qui va se retrouver en situation à risque, en forêt, sur la route ou au jardin.
0: Et si jamais vous êtes témoin d'un départ de feu, n'hésitez pas à prévenir les secours en composant le 18 ou le 112 en essayant d'être le plus précis sur la localisation possible. La suite du trajet ensemble et en musique pour les prochaines minutes. Un classique de Mylène Farmer. Voici XXL pour terminer leur ensemble.

0: Hein, la musique de Mylène Farmer sur le 107.7 pour vous accompagner. Soyez les bienvenus. Il est 16h.
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2: Bonjour à toutes et à tous. Le procureur de la République tiendra une conférence de presse à 18h à Rennes. Une prise de parole qui fait suite à la découverte dimanche du corps d'un jeune garçon de 11 ans mort, une serviette de bain nouée serrée autour du cou. Dans cette affaire, deux adolescents, un garçon de 16 ans et une fille de 15, ont été placés hier en garde à vue. Les circonstances de l'accident sont encore floues. Une collision entre un minibus scolaire et un train a fait au moins 4 morts ce matin en Belgique. Deux adolescents de 12 et 15 ans, le chauffeur de 49 ans et un accompagnateur de 27 ans sont décédés. Les 5 autres élèves présents à bord ont été transportés à l'hôpital avec des blessures graves et dans un état critique. Le passage à niveau était fermé au moment de l'accident selon les images de vidéosurveillance. Un plan de réorganisation pour Okaidi, l'enseigne de prêt-à-porter pour enfants, prévoit de supprimer plus de 290 postes et fermer une soixantaine de magasins en France. Okaidi dit faire face à plusieurs difficultés. La baisse de la natalité, la pression sur le pouvoir d'achat des familles ou encore l'essor de la seconde main et la concurrence de l'ultra fast fashion. Il n'a que 17 ans mais peut déjà croire dans un avenir radieux. Le jeune Moïse Kwame a créé l'exploit cet après-midi en remportant son premier match en grand chelem à Roland-Garros. Victoire contre le vétéran du tournoi Marin Cilic de 20 ans, son aîné. C'est exceptionnel, a réagi le joueur tricolore avant de remercier le public qui l'a, je cite, vraiment aidé. Chez les Français, messieurs, Corentin Moutet joue en ce moment contre le Tchèque Kopriva. Et puis dans quelques minutes, Louise Boisson affrontera la Russe Kalinskaya. Enfin, le spectaculaire Casse du Louvre va devenir un film réalisé par Romain Gavras. Il sera l'adaptation d'un livre enquête qui sort demain, écrit par 3 journalistes du Parisien, du Monde et de Paris Match. Pour rappel, le cambriolage spectaculaire avait provoqué un choc international et déclenché une crise à l'intérieur du Louvre, débouchant notamment sur le remplacement de la présidente du musée le plus visité au monde. Le butin était estimé à 88 millions d'euros. 16h02, fin de ce flash. Retour de l'infotrafic dans un instant après la météo.
0: Merci beaucoup Yoko. Concernant la météo, bon, on reste sur notre lancée hein, pour cette fin de journée. On continue sur une vague de chaleur qui est bien installée, qui continue progressivement de monter en puissance. Hein. Cet après-midi, on va quand même aller chercher 37 degrés en Nouvelle-Aquitaine. Demain, ce sera pareil, avec l'après-midi quand même un petit risque d'ondées sur les Pyrénées. Et au lever du jour, il devrait faire, alors, en tout cas en matinée plutôt, il devrait faire 26 à 28 degrés sur tout le sud-ouest du pays.
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0: 16h03, trafic rythmé par de nombreux événements, obstacles, véhicules en panne accidentés et morceaux de pneus sur les voies de circulation. J'ai pas mal de choses à vous dire de ce côté-là. Gardez en tête qu'il y a surtout une zone à éviter si vous voulez vous épargner des bouchons. C'est la zone au sud de Bordeaux, le réseau géré par la direction des routes atlantiques. Il y a 37 km très précisément entre Salles, la sortie numéro 21 et la rocade bordelaise qui d'ordinaire se font en une vingtaine de minutes. On reste un temps de parcours stabilisé à 3 quarts d'heure environ, selon les estimations qui me parviennent. Vous qui faites le trajet sur l'autoroute A63, puisqu'on y est sur cet axe qui longe la façade atlantique entre Bordeaux et l'Espagne, restons-y. Je vous rejoins au Pays Basque avec plusieurs infos à vous transmettre, notamment ce véhicule qui est arrêté en difficulté et les obstacles qui se situent à proximité. Ça se passe au kilomètre 184 et au kilomètre 185. Des morceaux de pneus à vous indiquer d'abord sur la voie de droite au kilomètre 185 et puis ensuite un véhicule arrêté en difficulté sur la bande d'arrêt d'urgence. Tout cela se passe 7 à 8 kilomètres après le secteur de Saint-Jean-de-Luz Nord, la sortie qui porte le numéro 3. Si vous êtes dans l'autre sens de circulation, direction Saint-Sébastien, un véhicule est jusqu'ici arrêté sur les voies de circulation, la voie de droite et la bande d'arrêt d'urgence. Alors j'apprends à l'instant même qu'il a été évacué. Notez simplement que il y a un patrouilleur qui va faire le nécessaire pour rendre les voies de circulation au trafic, en tout cas la voie de droite. Donc sachez que 3 km après Saint-Jean-de-Luz-Sud, la sortie numéro 2, il va falloir continuer à faire preuve de prudence à l'approche de ce secteur. Le long des Pyrénées, j'allais vous évoquer un événement en particulier, c'est désormais de l'histoire ancienne. Je vous rejoins donc cette fois-ci sur l'autoroute qui fait la liaison entre Toulouse et Bordeaux, l'autoroute A62. Vous roulez en direction de Bordeaux, 3 km après Agen, la sortie numéro 7 au kilomètre 122. Un véhicule serait en panne, peut-être une gêne à votre passage, dépanneur sur place, kilomètre 122. Et puis si vous êtes entre Bordeaux et Lyon sur l'autoroute A89, je vous rappelle, vous qui roulez en direction de Bordeaux, que des morceaux de pneus peuvent se trouver sur la totalité des voies de circulation aux abords du kilomètre 34. Ça se passe 10 km après Coutras, la sortie numéro 11. Notez également que il va y avoir donc un patrouilleur en intervention dans ce secteur. Notez qu'il y a dans la traversée de la région de Brive-la-Gaillarde une importante zone de travaux que nous évoquons régulièrement sur cette antenne, à savoir des travaux de sécurisation d'un ouvrage qui a été endommagé par des intempéries en début d'année, et vous êtes concernés, surtout vous qui roulez sur l'autoroute A20 direction Toulouse. Vous ne pouvez pas vous engager sur la 89 direction Bordeaux qui reste fermée au moins jusqu'au début de l'été. L'été officiel. Sachez que donc c'est la direction des routes centre-ouest qui procède à ces importants travaux. En attendant, vous pouvez sortir à Objat, sortie numéro 50, et emprunter le réseau secondaire pour rejoindre la 89 à Brive-Ouest, entrée numéro 19.
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La musique de Christine and the Queen, c'était Saint-Claude sur le 107.7. Je vous souhaite une excellente route. Merci encore une fois de votre fidélité. On va continuer de surveiller l'évolution de la situation concernant les bouchons qui sont surtout au sud de Bordeaux. C'est là qu'ils sont les plus longs à traverser. Une forte affluence aujourd'hui sur le réseau autoroutier de la direction des routes atlantiques. Je vous en reparlerai bien entendu dans le prochain point complet sur vos conditions de circulation, mais pas d'autre explication que l'affluence. Hein. À cette heure-ci, pas d'événement en particulier dans ce secteur. Et puis partout ailleurs, eh bien, quelques véhicules en difficulté, accidentés, des morceaux de pneus parfois sur les voies de circulation. Je refais le point avec vous. Ce sera après la musique de Madness. Nous écouterons Our House. Ce sera juste après Vanessa Paradis.

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1: 16h passées de 15 minutes, nous allons ensemble garder un œil sur des conditions de circulation qui restent toujours tranquilles sur de très très nombreux axes. Hein, vraiment, si je prends avec du recul sur l'ensemble des cartes que j'ai face à moi, ça se passe dans l'ensemble plutôt bien. Mais quand même, la vie de l'autoroute qui se poursuit, véhicule en panne ou obstacle le long des voies de circulation. La seule zone d'ombre que j'ai à vous transmettre, si je puis m'exprimer ainsi, c'est qu'il y a du monde sur l'autoroute A63, l'accent entre l'Espagne et Bordeaux. Et c'est vous qui roulez en direction de Bordeaux qui êtes concerné après le secteur de Salles, la sortie numéro 21, c'est-à-dire quand vous rejoignez le réseau géré par la direction des routes atlantiques. Vous comptez bien 25 minutes de plus par rapport à d'habitude pour faire le trajet dans les bouchons de ce jour de trafic très dense, hein, visiblement, sur l'autoroute A63. Je vous tiens au courant de l'évolution de la situation. Pour l'instant, c'est toujours 3 quarts d'heure pour environ 37 km selon les estimations qui me parviennent. Vous êtes sur l'autoroute A63, je vous retrouve au Pays Basque avec cette fois-ci vous qui roulez en direction de Bordeaux, donc 8 km après Saint-Jean-de-Luz-Nord, la sortie numéro 3, la présence de deux événements, kilomètres 185 et 184, la présence de morceaux de pneus sur la voie de droite et d'un véhicule accidenté sur la bande d'arrêt d'urgence. Alors, il a été évacué il y a quelques instants par le dépanneur qui est passé donc dans la zone, le patrouilleur est sur place dans le secteur pour pouvoir aller intervenir le plus rapidement possible. Je vous tiens au courant de l'évolution de la situation. Si vous êtes ailleurs sur l'autoroute qui longe par exemple les Pyrénées, sur l'autoroute A64 entre Bayonne et Toulouse, ça se passe dans l'ensemble plutôt bien. Je n'ai pas de difficulté particulière à vous transmettre. En fait, ça me permet simplement de faire quelques kilomètres avec vous et de rejoindre le nord de Toulouse. Vous empruntez l'autoroute A62 en direction de la Ville Rose. Si vous souhaitez sortir à Saint-Jory, sortie numéro 11, un véhicule est arrêté en difficulté dans cette bretelle de sortie. Et puis, si vous êtes dans l'autre sens de circulation, deux informations à vous transmettre. D'abord au kilomètre 122, 3 km après Agen, la sortie numéro 7. Un véhicule qui est en train d'être dépanné, il s'agit d'un poids lourd en difficulté, au kilomètre 122. Et puis un peu plus loin, au niveau d'Aiguillon, la sortie numéro 6, toujours en direction de Bordeaux, kilomètre 93, des morceaux de pneus sur les voies de circulation. Ailleurs, ça se passe plutôt bien. Je vous rappelle qu'il y a d'importants travaux du côté de Brive-la-Gaillarde qui peuvent générer, en fonction de la densité du trafic, une attente plus ou moins longue pour l'instant, d'après les estimations que j'ai, c'est un peu moins de 5 minutes, que j'ai à vous annoncer pour traverser l'ensemble de la zone. Bon voyage avec nous, avec la musique des Pony Pony Run Run. Voici Hi-Yo.

0: c'était la musique des Pony Pony Run Run pour voyager ensemble. Côté musique, il y aura dans les prochaines minutes la musique d'Angèle et Justice ou encore les CC Music Factory. Ce sera dans les toutes prochaines minutes. Restez bien calés sur notre antenne.
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0: Et je vous propose de nous retrouver du côté de la région de Bayonne. Notez que à partir de 21h ce soir et au plus tard jusqu'à 6h du matin, l'autoroute A63 sera fermée en direction de Saint-Sébastien entre Bayonne Sud, sortie numéro 5, et Biarritz, sortie numéro 4, pour effectuer divers travaux.
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0: Et nous reparlerons évidemment de vos conditions de circulation dans un très court instant. Trafic toujours très chargé du côté de Bordeaux pour atteindre la rocade bordelaise. Ça se passe donc aux portes de la ville en direction surtout de Bordeaux. Et puis on reviendra aussi sur quelques événements le long de votre route, véhicularité en difficulté et obstacles au programme du prochain point complet sur vos conditions de circulation.
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1: 16h30, on revient sur des conditions de circulation rythmées par de nombreux véhicules arrêtés en difficulté. Et puis toujours ce bouchon qui signe et persiste au sud de Bordeaux, l'affluence, ni plus ni moins, qui génère donc ces difficultés sur le réseau géré par la direction des routes atlantiques. Je vous le rappelle, donc 37 km entre Salles, sortie numéro 21, et la rocade bordelaise, tout au bout de l'autoroute A63. L'axe Espagne-Bordeaux, comptez bien une grosse vingtaine de minutes en plus en direction de la rocade bordelaise. Si vous êtes sur l'autoroute A63, j'en ai pas fini avec vous, mais là je vous retrouve aux Pays-Bas. Parce que si vous êtes en direction de Bayonne et de Bordeaux, donc en direction du Nord, un accident est toujours d'actualité sur la voie de droite, sur la bande d'arrêt d'urgence, pardon. Les obstacles que j'ai pu signaler auparavant nous sont toujours indiqués sur la voie de droite, kilomètre 185, et l'accident au kilomètre 184. Je ne peux que vous inciter à bien lever le pied. Le patrouilleur Payot fait le nécessaire donc dans cette zone pour intervenir. Pensez à ses sécurités, il agit pour la vôtre. Si vous êtes dans le secteur de l'autoroute A62 au nord de Toulouse, je vous rejoins, vous qui êtes cette fois-ci en direction de Toulouse. Sachez qu'un véhicule est arrêté en panne dans la sortie pour Saint-Jory, sortie numéro 11. Et puis pour vous qui roulez en direction de Bordeaux, trois infos à vous transmettre sur le réseau autoroutier. Alors d'abord, en quittant Toulouse en direction de Bordeaux, kilomètre 220, un véhicule arrêté en difficulté, peut-être sur les voies, peut-être sur la bande d'arrêt d'urgence. Il s'agit en tout cas d'un utilitaire, un fourgon qui nous est indiqué dans ce secteur. Ensuite, dans le secteur d'Agen, en direction de Bordeaux, toujours 3 km après Agen, sortie numéro 7. Un poids lourd est en train d'être dépanné, là aussi, peut-être une gêne à votre passage sur les voies de circulation. Et puis, un autre obstacle à vous indiquer, en direction de Bordeaux, toujours. C'est au niveau d'Aiguillon, la sortie numéro 6, kilomètre 93. Si vous faites le trajet désormais sur l'autoroute qui longe les Pyrénées, j'ai une nouvelle info qui vient de me parvenir et qui vous concerne si vous nous écoutez sur le réseau secondaire. C'est dans l'entrée Tarbes Est qu'un véhicule nous est indiqué en difficulté. Là encore, les patrouilleurs se sont prévenus, les dépanneurs également, qui feront le nécessaire pour intervenir. Voilà pour l'essentiel à retenir. Je surveille comme d'habitude la région de Brive-la-Gaillarde où il peut y avoir, en fonction de la densité du trafic, des bouchons liés à une importante zone de travaux.
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1: La musique de Marc Lavoine arrive dans un instant. Le temps pour moi de vous dire que nous retrouverons notre rendez-vous décarbonons la route. Et une question que se posent peut-être celles et ceux qui hésitent à passer à l'électrique. Faut-il obligatoirement installer une borne de recharge chez soi? Élément de réponse juste après la musique de Marc Lavoine en duo avec Bampou.
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0: Marc Lavoine et Bambou en duo, il s'en passe des choses sur le réseau autoroutier régulièrement. Les écrans que j'ai devant moi affichent de nouvelles informations comme celle qui vient de me parvenir. Priorité au trafic avec vous qui roulez sur l'autoroute A64, ou plutôt qui allez prendre l'autoroute A64 en direction de Toulouse, dans l'entrée de l'Admezan, entrée numéro 16, kilomètre 175, si vous voulez tout savoir. Sachez qu'un véhicule serait arrêté en difficulté dans cette bretelle d'entrée. Les services de l'autoroute se rendent sur place pour intervenir. La voiture électrique continue de susciter les débats, même si 91% des conducteurs qui ont franchi le pas n'envisageraient pas de revenir en arrière. Certaines idées reçues persistent, comme l'obligation d'installer une borne à domicile. Perrine Martin en parle avec Pascal Hureau, président de la Fédération d'associations d'usagers de la voiture électrique, la FAUVE.
1: Idée reçue du jour, Pascal Hureau, pas de maison, pas de voiture électrique. Bah oui, parce que à la maison, certes, on peut installer de quoi charger sa voiture, mais quand on est en immeuble, c'est beaucoup plus compliqué.
2: Tout à fait. C'est un sujet que j'ai moi-même, puisque j'ai une maison de ville sans la possibilité de recharger à la maison. Ça fait 7 ans que je conduis une voiture électrique sans aucun problème. En fait, c'est un problème initial qui finit par être résolu.
1: C'est-à-dire que vous vous branchez où alors ?
2: Partout, là où je vais. Parce qu'en fait, chaque occasion de déplacement, je trouve de la recharge.
1: On a des bornes, c'est vrai maintenant, notamment dans nos supermarchés.
2: Oui, mais même en centre-ville. Vous avez les charges très rapides tous les 40 km sur les autoroutes. Et puis vous avez, dans les petites villes ou même dans les villes moyennes, de plus en plus de recharges partout. Et en particulier chez les commerçants, les grands centres commerciaux. Des enseignes bien connues comme Lidl, McDonald's ou Intermarché qui ont fait beaucoup d'efforts. Carrefour qui a mis aussi beaucoup de bornes très rapides sur leur parking.
1: 180 000 bornes au total en France, c'est ça ?
2: Alors oui, ça c'est le nombre, c'est le chiffre actuel. 35 000 parmi ces 180 000 sont des bornes très rapides. C'est vraiment plus du tout un problème de pouvoir recharger là où on va.
1: Un peu plus compliqué quand on doit se battre contre son syndic de copropriété.
2: Certes, maintenant ça progresse aussi beaucoup, surtout dans des copropriétés qui ont un certain nombre d'utilisateurs bien convaincus, un peu en retard sur le logement social, très en retard, sur le logement social, parce qu'ils considèrent à tort que ce seront les derniers à s'équiper. Alors que c'est aussi un moyen d'aider les taxis, les VTC, les livreurs qui ont leur usage du véhicule professionnel pour leurs propres besoins et qui doivent partir en ayant rechargé le matin.
1: C'est vrai que la voiture électrique, elle a cette image de voiture de riche. Alors que pour les revenus les plus modestes, il y a ce que l'on appelle le leasing social. Il donne accès à une voiture électrique à partir de 100 euros par mois. Et ça, on ne le sait pas suffisamment.
2: Dans les pays qui ont fait beaucoup d'incitations, la Norvège en tête, eh bien on a eu une pénétration du nombre de véhicules électriques parmi le parc circulant, on va dire, qui est montée en flèche. Aujourd'hui, vous avez plus de 80% des véhicules en Norvège qui sont électriques. En France, il va falloir vraiment progresser.
1: Mythes et légendes de la voiture électrique, c'est un livre à lire absolument et à retrouver partout sur Internet. Le site de la FAUVE avec 2 F pour le lire notamment ou le télécharger. Merci Pascal Hureau.
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0: Merci de nous avoir choisi. Dans un instant, le retour de la musique, celle de Teddy Swims, Mr. Know It All. C'est une nouveauté avant vos conditions de circulation.
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1: 16h44, le trafic ne désemplit pas hein, sur l'autoroute A63 au sud-ouest de Bordeaux. Toujours autant de monde hein, pour passer à ces quelques 37 kilomètres qui vous concernent entre la sortie pour Salles, sortie numéro 21 de la rocade bordelaise. Comptez toujours, selon les estimations, 20-25 minutes de plus par rapport à d'habitude. Ça n'a pas évolué depuis le début de l'après-midi. On reste vraiment sur une constante avec un trafic dense, notamment lié au trafic de poids lourds qui n'a pas pu circuler hier. Donc sachez que une bonne partie des poids lourds se retrouvent surtout donc dans ce secteur. Je vous tiens au courant de l'évolution de la situation, c'est ce qui peut expliquer hein, cette affluence en plus de retour de week-end prolongé dans cette zone. Vous qui faites le trajet donc sur l'autoroute A63, ben on va s'y intéresser parce qu'il y a quand même pas mal de choses à vous indiquer sur le secteur du Pays Basque avec deux accidents désormais quasiment au même endroit coup sur coup sur l'autoroute A63 en direction de Bayonne et de Bordeaux. Ça se passe 7 et 8 kilomètres après Saint-Jean de Luz Nord, la sortie numéro 3 au kilomètre 185. Deux accidents qui nous sont indiqués dans ce secteur. Je vous tiens au courant de l'évolution de la situation. Et puis, si vous roulez toujours en direction de Bordeaux, notez la présence d'un véhicule en panne dans la sortie pour Bayonne Sud, Anglette, la sortie numéro 5. Si vous êtes le long des Pyrénées sur l'autoroute A64 en direction de Toulouse, deux véhicules en panne dans des bretelles d'entrée, celle de Tarbes Est, entrée numéro 13, et Lannemezan, entrée numéro 16. Vous qui faites le trajet sur l'autoroute A62, de moins en moins d'obstacles à vous indiquer, notez néanmoins la présence toujours et encore d'un poids lourd qui est en panne en direction de Bordeaux. Ça se passe au kilomètre 122, soit 3 kilomètres après Agen, la sortie numéro 7. Et puis je surveille une fois de plus la région de Brive-la-Gaillarde où il peut y avoir des ralentissements à cette heure-ci sur l'entrée de la zone de travaux menée par la direction des routes centre-ouest où une circulation à double sens est mise en place et ce jusqu'au début de l'été, en tout cas l'été officiel. On va parler des vacances d'été plus précisément. Très bonne route avec nous et avec Benjamin Biolay, soleil profond dans un instant, juste après Jimmy Colomb.

Benjamin Violet, c'était Soleil Profond. Le soleil donne beaucoup de lui aujourd'hui et ça va continuer tout au long de cette fin de semaine, à tel point que le département de la Gironde est désormais placé en vigilance orange pour canicule. On va en reparler dans le prochain point sur l'actualité et aussi durant la météo. Je vous en reparlerai tout au long de votre trajet également de cette vigilance orange mise en place par Météo France. Je vous propose de repartir ensemble en musique avec le trafic qui arrive dans quelques minutes. Un trafic dense, très dense, hein, du côté de Bordeaux, de côté de Toulouse également. On va refaire le point après. Encore un peu de musique. Donc Daniel Balavoine tout de suite sur le 107.7.

0: Le très singulier Pinky Up, proposé par Kassai à l'intense sur le 107.7. Vous restez avec nous, l'infotrafic dans le détail, c'est dans quelques secondes.
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2: Bonjour à toutes et à tous. Internet de retour partiellement en Iran. Les autorités ont annoncé de premières mesures pour rétablir le réseau après une coupure quasi totale depuis le début de la guerre avec les États-Unis et Israël le 28 février dernier. L'ONG de surveillance de la cybersécurité NetBlocks parle de 2093 heures d'isolement quasi total des réseaux internationaux. Sébastien Lecornu envisage une saisine de la justice française pour le traitement, je cite, « odieux » infligé par le gouvernement israélien à des militants de la flottille pour Gaza. Une décision qui fait suite à la diffusion d'une vidéo qui montre des militants malmenés, puis agenouillés, la tête basse et les mains liées. « Bienvenue en Israël, nous sommes chez nous », leur lance le ministre Ben-Gvir sur ces images. Les Côtes-d'Armor rejoignent les 8 départements déjà placés en vigilance orange pour canicule. Le Finistère, le Morbihan, la Manche, l'Ille-et-Vilaine, le Maine-et-Loire, la Mayenne et la Vendée ou encore la Loire-Atlantique. Interrogée à l'Assemblée au sujet de cet épisode de forte chaleur, la ministre de la Santé affirme que dès l'alerte de Météo France, l'État s'est organisé. Stéphanie Rist assure que dès vendredi, le gouvernement a fait de la prévention et qu'en parallèle, le centre de crise coordonne des réunions interministérielles, notamment avec Santé publique France et Météo France, pour, je cite, « adapter les mesures en fonction des prévisions ». En Belgique, un accident survenu ce matin a fait 4 morts et 2 blessés. Un minicar qui transportait des jeunes en situation de trouble du comportement a percuté un train dans le nord du pays. 2 jeunes de 12 et 15 ans, ainsi que le chauffeur et un accompagnateur sont décédés. Pour l'heure, les causes du drame sont inconnues, mais les images de caméra montrent que la barrière était bien baissée et les feux de signalisation au rouge. C'est ce qu'affirme en tout cas le gestionnaire du réseau ferré belge. En tennis, un exploit tricolore à Roland-Garros. Moïse Kouamé, grand espoir, âgé de 17 ans, s'est qualifié pour le second tour en battant Marin Cilic en 3-7. On suit en ce moment Corentin Moutet chez les hommes qui continue de se battre bien que mené par le Tchèque Kopriva. Et puis chez les femmes, Loïse Boisson, demi-finaliste l'an dernier, affrontera la Russe Kalinskaya à 17h10. Finalement, 17h02, c'est la fin de ce flash. Retour de l'actualité dans une heure. Pour l'instant, c'est l'infotrafic qui arrive après votre météo.
0: Merci beaucoup Yoko, et avec désormais un des départements que nous parcourons ensemble qui est en vigilance orange par Météo France, vigilance orange canicule qui est annoncée donc pour la journée de demain mercredi à partir de midi. Donc pensez à prendre d'ores et déjà les bons réflexes, à voyager avec de l'eau avec vous et à éviter de vous exposer évidemment à la chaleur qui s'annonce encore particulièrement intense demain avec donc toujours autant de soleil, un petit risque d'ondées sur les Pyrénées et puis dès demain matin de 26 à 28 degrés sur l'ensemble du sud-ouest.
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0: Et oui, ça y est, le 17-20, déjà la fin de journée avec le trafic qui va de pair avec cette fin de journée. On va voyager ensemble avec quelques rendez-vous également à vous proposer. Côté musique, je vous propose Étienne Dao qui arrive dans un instant avec les chansons de l'innocence retrouvée et puis un peu de musique classique qui arrivera avec notre rendez-vous Tempo 110 dans une petite vingtaine de minutes avec quelqu'un à connaître, le chevalier de Saint-Georges, né en Guadeloupe en 1745, à la fois violoniste et compositeur, mais aussi escrimeur. Son portrait arrive dans 20 minutes.
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0: 17h03, le trafic s'est densifié sans trop de surprises sur le secteur de Toulouse avec des bouchons qui s'accumulent sur la partie est du périphérique, la partie qui nous concerne, ça va vous concerner dès le secteur du Palais. Vous qui allez rouler en direction de Bordeaux, d'Albi, hein, en sens extérieur, attendez-vous à patienter dès la bretelle de bifurcation du Palais. Je vous tiens au courant de l'évolution de la situation, bien entendu. Sur l'autoroute entre Toulouse et Bordeaux, l'autoroute A62, toujours en direction de Bordeaux, la présence d'un véhicule arrêté en difficulté, kilomètre 122, 3 km après Agen, la sortie numéro 7. Ce qui me permet de vous rejoindre du côté de Bordeaux. Bordeaux et sa rocade, elle aussi très chargée à cette heure-ci. On va garder un œil sur quelques événements le long de votre route et puis surtout ce trafic très dense au sud-ouest de Bordeaux sur l'autoroute A63 dans la partie gérée par la direction des routes atlantiques. Entre la bifurcation A63, A660 et la rocade bordelaise, attendez-vous donc à patienter assez longuement dans ce secteur. Si vous êtes sur l'autoroute A63, mais plutôt du côté du Pays Basque. On va garder un œil, notamment sur la région de Bayonne, où pour l'instant ça se passe bien. J'ai toutefois, entre la frontière franco-espagnole et Bayonne, deux événements à vous indiquer, deux accidents au même endroit, d'après les indications que me fournissent les services de l'autoroute. Un premier accident au kilomètre 185 après Saint-Jean-de-Luz-Nord, la sortie numéro 3 sur la bande d'arrêt d'urgence. L'autre, un tout petit peu plus loin, à peine un autre accident, kilomètre 185 toujours, mais indiqué là plutôt un tout petit peu plus loin, donc 8 kilomètres après Saint-Jean-de-Luz-Nord, la sortie numéro 3. Je vous tiens au courant de l'évolution de la situation comme d'habitude. Et puis si vous êtes le long des Pyrénées, deux véhicules à arrêter dans des bretelles d'entrée, celle de Tarbes Est et de Lannemezan. Pensez à bien adapter votre vitesse si vous prenez la direction de Toulouse par ces bretelles d'entrée. Enfin, je terminerai avec une importante zone de travaux sur laquelle nous allons évidemment nous concentrer assez régulièrement, puisqu'il s'agit de la traversée de travaux menés par la direction des routes Centre-Ouest, qui gère une partie de l'autoroute A20, une grande partie de l'autoroute A20, notamment donc dans la traversée de la région de Brive-la-Gaillarde. Des travaux où il y a une circulation à double sens. L'autre conséquence, elle est pour vous qui roulez en direction de Toulouse. Vous ne pouvez pas vous engager directement sur l'autoroute A89 en direction de Bordeaux. La bretelle est fermée, en tout cas jusqu'au début des vacances d'été. C'est ce que nous indiquent les services de l'autoroute. Jusqu'au début de l'été, en tout cas, c'est ce qui a été indiqué par la direction des routes Centre-Ouest. Je vous tiens au courant de l'évolution, de la moindre évolution dans ce secteur. Sachez qu'en fonction de la densité du trafic, ça peut générer quelques bouchons plus importants que d'habitude.
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Elliot et sa reprise de Juanes, La Camisa Negra sur le 107.7. Bon voyage avec nous. Que vous portiez une chemise noire ou non. Alors le noir en termes de vêtements aujourd'hui et ces prochains jours, bon, ça va être compliqué à porter. On va pas se le cacher avec cette chaleur. Hein. Je vous rappelle que le département de la Gironde a rejoint les départements placés en vigilance orange pour canicule. On va en reparler dans le prochain point complet sur le trafic. Ce sera après Marguerite. Voici La Bosse.

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1: 17h passé de 15 minutes, nous allons nous retrouver du côté de la Gironde pour commencer. Département placé en vigilance orange par Météo France pour canicule, une vigilance qui prendra effet à partir de demain. Sachez néanmoins qu'il va falloir continuer d'affronter la chaleur aujourd'hui un petit peu partout dans le sud-ouest de la France. Pas forcément dans le sud-ouest du... enfin en tout cas dans le secteur uniquement de Bordeaux, avec donc au moment où je vous parle toujours des températures assez élevées un petit peu partout. Pensez à vous hydrater régulièrement et à éviter de vous exposer à la chaleur. Nous allons nous retrouver du côté de la Gironde également pour parler du trafic qui est saturé sur la rocade bordelaise, sans trop de surprises, mais ça a aussi été compliqué et ça le reste sur l'autoroute A63, la partie gérée par la direction des routes atlantiques. Pour prendre la direction de la rocade bordelaise, vous comptez toujours bien 20 minutes supplémentaires pour faire le trajet de 37 km entre Salles, la sortie numéro 21 et la rocade de Bordeaux. L'autoroute A63, c'est la façade atlantique, donc entre Bordeaux et la frontière franco-espagnole. Si vous arrivez d'Espagne et que vous roulez en direction de Bordeaux, deux informations, deux accidents à vous rappeler, indiqués par les services de l'autoroute. Aux abords du kilomètre 185, tout se passe sur la bande d'arrêt d'urgence, des interventions qui sont en cours, je ne vais pas m'y attarder. Vous qui faites le trajet sur l'axe Bayonne-Toulouse, l'autoroute A64, je vous rejoins avec deux informations en direction de Toulouse. D'abord, un véhicule arrêté en difficulté dans la sortie pour Pau, sortie numéro 10. Et puis si vous roulez en direction de Toulouse, toujours après Soumoulou, sortie numéro 11, kilomètre 133, des obstacles qui ont été indiqués au service de l'autoroute. Un patrouilleur se rend sur place pour les ramasser. Retour du côté de la région bordelaise, je vous rejoins cette fois-ci sur l'axe Bordeaux-Toulouse, l'autoroute A62. Vous roulez en direction de Toulouse, kilomètre 70 de la 62, un obstacle déjà pour commencer, avec 17 km après les rolls, la sortie numéro 4, des morceaux de pneus qui vous attendent dans ce secteur. Et puis, si vous passez au niveau d'Aiguillon, la sortie numéro 6, située au kilomètre 92, un dépanneur intervient au niveau de cet échangeur pour épauler un poids lourd qui est arrêté en difficulté sur voie de droite et bande d'arrêt d'urgence. Dans l'autre sens de circulation, je n'ai pas terminé, l'autoroute A62, toujours elle, mais donc en direction de Bordeaux, 3 km après Agen, sortie numéro 7, kilomètre 122. Notez la présence d'un poids lourd, là encore en difficulté, il est là depuis le milieu de l'après-midi. Et puis si vous faites le trajet ailleurs, donc un trafic dense du côté de Toulouse, sur le périphérique de la Ville Rose, rien d'étonnant pour un mardi, reprise du trafic de traditionnel de semaine, avec donc du monde sur le périphérique toulousain, en particulier en direction de Bordeaux, en sens extérieur pour la partie est, c'est celle qui nous concerne. Et puis si vous voyager du côté de Brive-la-Gaillarde, je surveille de très près l'évolution des ralentissements au niveau de la zone de travaux menée par la direction des routes centre-ouest. Très bon voyage avec nous. Connaissez-vous le chevalier de Saint-Georges, né en Guadeloupe en 1745? Il fut à la fois violoniste, compositeur et escrimeur renommé avant de participer à la Révolution. Son portrait dans Tempo 110 arrive juste après 10.

0: C'était la musique de Dizzy, Try Try Try sur le 107.7. Je souhaite une excellente route, merci de votre fidélité. Dans un instant, un nouveau point complet sur vos conditions de circulation qui restent assez compliquées dans certains secteurs avec l'heure de pointe qui continue de monter progressivement en puissance. On va surveiller l'évolution des bouchons du côté de Toulouse, mais aussi dans la région de Bordeaux. Pour l'instant, Brive-la-Gaillarde reste un endroit où le trafic est plutôt stable, mais avec donc des zones de travaux qui, là aussi, perturbent un petit peu le trafic en fonction de la densité de celui-ci. On va en reparler, bien entendu. Et puis, partout ailleurs, un peu partout, dans le sud-ouest du pays, des accidents, des véhicules en difficulté, des obstacles, la plupart du temps des morceaux de pneus, d'ailleurs, en termes d'obstacles, on en reparlera. Notre invité est à présent est violoniste. Romuald Grimbert-Barré est issu d'une famille d'artistes, une mère pianiste, un grand-père compositeur de musique créole, notamment de Begin. Il nous présente aussi aujourd'hui un album consacré à une figure majeure du XVIIIe siècle, à la fois musicien et militaire, le Chevalier de Saint-Georges. Le voici dans Tempo 110 avec Charlotte Latour.
1: 110 secondes pour célébrer Joseph Bologne, plus connu sous le nom du Chevalier de Saint-Georges. Si sa vie est digne de celle d'un personnage de roman, il a pourtant bien existé, c'est même une figure incontournable de la France du XVIIIe siècle. Et le violoniste Romuald Grimbert-Barré lui consacre un album. Il y joue deux concertos de Saint-Georges et un autre contemporain, hommage au chevalier signé Thierry Pécou. Romuald Grimbert-Barré a des origines guadeloupéennes communes avec le chevalier de Saint-Georges, dont il dresse le portrait.
2: On peut trouver des portraits parlant de lui principalement en tant qu'escrimeur, vraiment considéré comme un champion de l'escrime. Les musiciens parlent de lui en tant que grand compositeur, mais aussi c'était un grand violoniste, aussi c'était le professeur de musique de Marie-Antoinette. Il était proche de la cour, mais il a contribué à la Révolution, il est à la tête d'une garnison, et ses œuvres étaient régulièrement jouées, et il avait beaucoup de succès. Il a été obscurci du fait qu'il était métis, et quand Napoléon a rétabli l'esclavage, voilà. La mère du chevalier de Saint-Georges était esclave. Et donc il a quand même une vie mêlée de racisme, mêlée de cette lutte. Saint-Georges utilise vraiment l'écriture classique. C'est une écriture qui fait forcément penser aux maîtres de la période, c'est-à-dire Haydn et Mozart. Mais je dirais sa caractéristique, c'est vraiment la virtuosité du violon. Et vraiment, ses concertos sont des œuvres extrêmement pétillantes, virtuoses.
1: Saint-Georges Pécou, l'album de Romuald Grimbert-Barré avec l'Orchestre National de Cannes est paru chez Aparté.
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0: Merci de votre fidélité. On continue de voyager tranquillement ensemble avec la musique, celle de Saint-Germain, Surfing, et puis un nouveau point complet sur vos conditions de circulation qui arrive juste après.
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0: La musique de Saint-Germain à l'instant sur le 107.7. Passez une bonne fin d'après-midi, une bonne soirée à celles et ceux qui quittent le travail pour rentrer chez soi tranquillement. On refait le point sur vos conditions de circulation dans une trentaine de secondes.
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0: 17h passées de... Allez, quasiment 30 minutes, je vous le fais à 30 minutes, on va garder un œil sur des conditions de circulation qui restent dans l'ensemble plutôt tranquilles à cette heure-ci. Peu de choses à vous indiquer le long de votre trajet, même si bon, se multiplient devant moi les véhicules arrêtés en difficulté, victimes parfois de crevaisons. On va quand même citer le fait que la chaleur n'épargne pas les pneumatiques à cette heure-ci. Vérifiez bien leur état avant de prendre la route si vous avez un long trajet à faire. En attendant, gardez en tête qu'il y a une vigilance canicule qui est mise en place par Météo France, en tout cas qui sera activée à partir de demain pour le département de la Gironde. On va surveiller tout cela, bien entendu. La Gironde, où il y a la rocade de Bordeaux, qui est particulièrement difficile à emprunter entre Pessac et le pont François Mitterrand, en direction du nord, en direction de Paris et de Libourne, dans un premier temps. Privilégiez surtout un passage par l'est si vous devez passer, par l'ouest, pardon, si vous devez passer depuis le sud vers le nord, pour vous épargner une bonne partie des difficultés qui sont installées dans ce secteur. Sur l'autoroute A63 au sud de Bordeaux, notez la présence donc d'un bouchon toujours d'actualité, toujours une vingtaine de minutes supplémentaires pour faire la route entre salle la sortie numéro 21 et la rocade bordelaise. Ça a été comme ça tout au long de l'après-midi, ça ne désemplit pas pour cette fin de journée. L'autoroute A63 pour l'instant reste dans l'ensemble plutôt calme. Les quelques événements que j'ai pu vous citer auparavant sont désormais de l'histoire ancienne. Je vais donc vous retrouver entre Bordeaux et Toulouse sur l'autoroute A62. Vous roulez en direction de Toulouse. Trois informations à vous transmettre. D'abord, un obstacle au kilomètre 70, 17 km après l'aréole, la sortie numéro 4. Un véhicule en panne dans la sortie Marmande, sortie numéro 5. Et puis, si vous roulez toujours en direction de Bordeaux, au niveau d'Aiguillon, la sortie numéro 6, un véhicule là aussi en difficulté. Il s'agit d'un poids lourd qui est en train d'être dépanné sur voie de droite et bande d'arrêt d'urgence. Dans l'autre sens de circulation, un poids lourd qui est toujours en train d'être dépanné depuis le milieu de l'après-midi. Ça se passe 3 km après Agen, la sortie numéro 7, kilomètre 122. Je vous rejoins à présent dans le secteur de Montauban, sur l'autoroute A20. Avec cette info qui vient de me parvenir et qui vous concerne si vous cherchez à rejoindre l'autoroute A62, donc prendre la direction de Toulouse et de Bordeaux, juste après Sapiac, sortie numéro 64, au kilomètre 420. Un véhicule est accidenté, en tout cas un accident nous est indiqué sur la voie la plus à gauche. Les patrouilleurs sont prévenus et font le nécessaire pour se rendre sur place pour sécuriser la zone. Toulouse, sans trop de surprise, le trafic habituel de fin de journée, pas d'événement en particulier qui vient outre mesure générer des difficultés sur la partie est du périphérique toulousain, dans un sens comme dans l'autre. Je n'ai rien qui va dans ce sens, mais sachez que le trafic est particulièrement dense sur la partie ouest, ce qui fait que ça remonte sur les voies de l'autoroute A64 quand vous arrivez notamment donc on pole la sortie qui porte le numéro 38. Je vous rejoins au sud-est de Toulouse sur l'autoroute A61 si vous roulez en direction de Montpellier et de Barcelone. Si vous avez l'intention de sortir à Montgiscard, sortie 19.1, un véhicule est tombé en panne dans cette bretelle de sortie. Je vous propose de retrouver celles et ceux qui sont concernés par d'autres informations ailleurs, notamment dans la traversée du Massif Central, pour évoquer quelques rares événements. Je vous en reparle pour les personnes concernées dans un point géolocalisé. Très bonne route avec nous et avec la musique de Jean Racine qui arrive dans un instant.
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0: Le temps pour moi de vous dire que le 17-20 se poursuit avec un rendez-vous santé qui arrivera dans une petite vingtaine de minutes. On parlera des entretiens que vous pouvez obtenir auprès de votre pharmacien de 30 minutes à 1 heure pour notamment suivre son traitement. Par exemple, mieux comprendre sa maladie. On en parlera avec notre partenaire, le magazine Bien-être et Santé. Ce sera dans une vingtaine de minutes. Pour l'instant, comme promis, la musique avec Jean Racine et cette proposition qu'il fait. Voici Faisons l'amour.

0: La musique de Jean Racine, c'était Faisons l'amour. Bonne route avec nous. Le trafic est quand même bien rythmé par de nombreux événements le long de votre trajet. Des accidents dans le secteur de Montauban, dans une bretelle de sortie ou sur les voies de circulation, la voie de gauche en l'occurrence si vous roulez dans le secteur du kilomètre 420. C'est juste après Sapiac, sortie numéro 64. Et puis sachez qu'un partout ailleurs, il y a des véhicules arrêtés en difficulté. Bretelle de sortie sur les voies de circulation parfois. Il y a aussi des obstacles, notamment sur l'autoroute à 62. Il y a un piéton dans le secteur de Tulle. Et puis un accident vient de nous être indiqué sur le réseau géré par la direction des routes centre-ouest en direction de Toulouse dans le secteur de Hussac, là où il y a d'importants travaux. Il y aurait un accident impliquant un deux roues. On en reparlera.
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0: Quelques infos à vous transmettre si vous êtes en région toulousaine avec à l'est de Toulouse cette nuit à partir de 20h et au plus tard jusqu'à 7h du matin, l'autoroute A680 qui sera entièrement fermée dans les deux sens de circulation pour effectuer des travaux d'élargissement. Et puis à Toulouse, cette nuit, à partir de 21h et au plus tard jusqu'à 6h du matin, le périphérique intérieur direction Blagnac et Tarbes sera fermé entre le Palais, sortie numéro 19, et Rangueil, sortie numéro 23, pour effectuer des travaux au-delà du réseau Vinci Autoroute.
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0: Passez une excellente fin de journée avec nous. Merci de nous avoir choisi pour vous accompagner. Peut-être en sortant du travail, vous l'aurez constaté, il fait chaud. Pensez à bien prendre avec vous de l'eau en quantité suffisante pour tout le monde quand vous allez peut-être faire un petit plan de course, peut-être tout prochainement dans les prochaines minutes. Prenez ce petit pack d'eau là qui vous tend les bras pour le mettre dans votre voiture. Ça ne peut jamais faire de mal. Voilà pour ce petit conseil que je vais vous transmettre. Côté musique, on va rouler ensemble avec Bruno Mars ou encore Bob Marley pour les prochains kilomètres.
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1: 17h45, un trafic habituel autour des grandes agglomérations Bordeaux et le secteur de Toulouse avec parfois son lot d'événements qui génèrent des difficultés un petit peu plus importantes. On va en reparler bien entendu dans les prochaines minutes. Je commencerai surtout avec vous qui empruntez l'autoroute A20 dans la région de Montauban. Deux accidents à vous indiquer. Le premier sur les voies de circulation, direction Toulouse et Bordeaux, kilomètre 420, soit au niveau de Sapiac, la sortie numéro 64. Pensez à bien vous décaler sur la voie de droite. C'est la seule disponible pour passer. Le véhicule accidenté étant sur la voie de gauche et avec du monde à pied sur les voies de circulation, il faut impérativement ralentir et rester concentré sur ce qu'il se passe devant vous. Vous qui faites le trajet dans l'autre sens, direction Limoges et Paris, si vous avez l'intention de sortir à Parage, sortie numéro 66, présence d'un véhicule accidenté, là aussi dans cette bretelle de sortie. Si vous êtes du côté de Toulouse, je vous le disais en préambule, le trafic est dense, très dense sur le périphérique toulousain, comme chaque soir. C'est surtout pour vous qui roulez en direction d'Albi et de Bordeaux, qui êtes amené à patienter une bonne dizaine de minutes dès le secteur du Palaïs. Sachez qu'il y a des difficultés sur la partie est du périphérique qui remonte sur les derniers mètres de l'autoroute A64 à partir du secteur d'Oncompol, en particulier la sortie numéro 38 en direction du périphérique toulousain. Si vous êtes le long de l'autoroute A64 ailleurs, je n'ai rien d'autre à vous indiquer sur le réseau qui nous concerne. Si vous faites le trajet entre Bordeaux et Toulouse sur l'autoroute A62, une info dans chaque sens de circulation. D'abord en direction de Toulouse, un véhicule en panne dans la sortie de Marmande, sortie numéro 5. Et si vous êtes en direction de Bordeaux, un véhicule en panne au niveau du péage de Saint-Selve. Dans la région bordelaise, si vous faites le trajet sur la rocade de Bordeaux, notez que ça peut être très compliqué de traverser le secteur entre Pessac et le pont François Mitterrand. Alors ça devrait s'améliorer puisque l'événement qui était à l'origine de tout cela sur le réseau géré par la direction des routes atlantiques nous a été indiqué comme étant terminé. Néanmoins, notez qu'il y a aussi sur le réseau de la direction des routes atlantiques, tout au bout de l'autoroute A63, en direction de la rocade bordelaise, toujours cette longue attente, avec toujours cette vingtaine de minutes supplémentaires sur votre trajet. C'est comme ça depuis au moins le milieu d'après-midi. Ça a été une bonne partie de la journée. Un trafic très très chargé. Ça le reste encore sur l'autoroute A63 en direction de Bordeaux, à partir du secteur de la jonction entre l'autoroute A63 et l'autoroute A660. Enfin, si vous faites le trajet entre Bordeaux et Lyon sur l'autoroute A89, vous allez peut-être passer par le secteur de Brive-la-Gaillarde, où il y a d'importants travaux. Il y a eu aussi un accident impliquant un deux roues dans ce secteur. Ça peut générer des difficultés plus ou moins importantes en fonction de la densité du trafic. Pour l'instant, ça reste contenu d'après les estimations qui me parviennent. Difficile de vous transmettre un temps de parcours précis dans cette zone, puisque on le sait d'expérience, les zones de travaux à double sens ont tendance à fausser les estimations. Je reste néanmoins vigilant avec vous sur cette situation. Et puis on reparlera évidemment de la chaleur avec une vigilance orange mise en place sur le département de la Gironde qui sera activée à partir de demain midi. Le trajet se poursuit ensemble avec un rendez-vous santé dans un instant au cœur de ce 17-20 avec cette info que vous ne saviez peut-être pas. Votre pharmacien peut vous proposer un rendez-vous dédié de 30 minutes à 1 heure pour plusieurs fois par an avec un échange pour mieux comprendre sa maladie ou son traitement, mais qui n'est pas ouvert à tous. Toutes les explications de votre rendez-vous santé, ce sera après Claudio Capéo.
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0: La musique de Claudio Capeo. Qu'est-ce qu'il me restera? Moi, il me reste à vous souhaiter une bonne fin de journée. Courage dans les difficultés traditionnelles de fin de journée. Il y a un petit peu de monde aussi du côté de Montauban, mais là, c'est parce qu'il y a un accident en direction de Toulouse et de Bordeaux, donc pour rejoindre l'autoroute A62. Au niveau de Sapiac, la sortie numéro 64, la voie de droite est en train d'être, la voie de gauche, pardon, est en train d'être neutralisée par le patrouilleur qui se trouve sur place pour intervenir. Je vous tiens au courant de l'évolution de tout cela, bien entendu. Et puis une bonne nouvelle au milieu de tout ça, évidemment, parce que je ne viens pas toujours qu'avec des mauvaises infos, enfin des informations à vous transmettre liées au trafic. 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
0: 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La suite du trajet avec Syl qui arrive dans un instant. Mais d'abord, votre rendez-vous santé en partenariat avec le magazine Bien-être et Santé. Charlotte Latour est avec Juliette Legros, directrice de la rédaction du magazine.
2: Juliette Legros, vous proposez dans le numéro de ce mois de mai un dossier consacré aux entretiens pharmaceutiques. De quoi s'agit-il?
3: Alors en fait, il s'agit d'échanges en tête-à-tête dans un espace de confidentialité entre donc le patient et le pharmacien. C'est en fait un accompagnement personnalisé. L'idée, c'est de permettre un suivi pour ceux qui souffrent de maladies chroniques et qui suivent un traitement au long cours. Alors, qui peut en bénéficier? Les personnes sous traitement chronique par anticoagulant oral, les asthmatiques traités par corticoïdes inhalés et les patients sous traitement anticancéreux oraux. Et autre chose, les seniors qui sont polymédiqués, donc qui ont plus de 5 molécules au quotidien, peuvent eux aussi profiter d'un entretien approfondi qu'on appelle le bilan partagé de médication afin de sécuriser leur traitement.
2: Et tout pharmacien peut pratiquer ces entretiens?
3: Alors oui, mais tous ne le pratiquent pas.
2: Oui, mais.
3: Donc oui et non, oui, à condition qu'ils soient formés, qu'ils soient équipés d'une cabine de confidentialité. Et il doit aussi respecter le cadre de l'assurance maladie en travaillant en lien avec le médecin. Donc oui, il le peut, mais si il peut pas disposer d'espace parce que sa pharmacie ne lui permet pas, si il ne peut pas dégager de temps, si il n'a pas été formé, il ne le fait pas, mais en tout cas, c'est entre ses mains.
2: Bon, ce qui est bien, c'est que ça permet d'avoir des réponses rapidement quand souvent un rendez-vous chez le médecin est difficile à obtenir.
3: Oui, et même au-delà de ça, il n'est pas rare qu'un patient à la sortie d'une consultation avec son médecin ne maîtrise pas toujours, voire oublie certaines informations
2: médicales. Oui, des fois
3: médicales.
2: Trop d'infos, voilà.
3: C'est compliqué. Et du coup, ces entretiens vont permettre de revenir sur certains aspects du traitement. Par exemple, la posologie, les précautions d'usage, les effets secondaires. Et il va aussi répondre à toutes les questions du patient. Donc, ces entretiens, il faut savoir qu'ils sont longs et structurés, mais ça permet de sécuriser tout. Ils durent de 30 à 60 minutes. Il s'agit pas d'un seul entretien, mais de 3 rendez-vous. Le premier, sans doute le plus important, permet de faire un état des lieux, d'évaluer les connaissances de la personne, d'identifier les points qui méritent d'être approfondis. Et les autres entrevues, donc elles sont espacées de quelques mois en général, elles donnent la possibilité de revenir sur des difficultés que le patient rencontre et aussi au pharmacien de vérifier que le patient suit correctement son traitement. Donc à chaque fois, on se pose, le temps est pris pour expliquer ou réexpliquer ce qui doit l'être.
2: Merci Juliette Legros, Bien-être et Santé, magazine à retrouver dans toutes les pharmacies partenaires.
0: Merci à toutes les deux et vous qui nous écoutez, vous pouvez retrouver ce rendez-vous sur notre site internet radio177.fr et sur notre application. Allez, un petit classique pour terminer cette heure ensemble, cette première partie du 17-20 qui s'achève. La seconde arrive évidemment, la deuxième pardon, arrive évidemment dans un instant, juste après Syl, donc Kiss from a Rose.

0: musique de Seal sur le 107.7 Kiss from a Rose. Merci de nous avoir choisi, vous écoutez le 107.7, il est 18h.
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2: Bonjour à toutes et à tous. Le procureur de la République doit tenir une conférence de presse à Rennes dans quelques minutes. Une prise de parole qui fait suite à la découverte dimanche dernier du corps d'un garçon de 11 ans, découvert avec une serviette de bain nouée autour de son cou. Dans cette affaire, deux adolescents, un garçon de 16 ans et une fille de 15 ans, ont été placés hier en garde à vue. Les circonstances de l'accident survenu ce matin en Belgique sont encore floues. Une collision entre un minibus scolaire et un train a fait au moins 4 morts. Deux adolescents de 12 et 15 ans, le chauffeur de 49 ans et un accompagnateur de 27 ans. Les 5 autres élèves présents à bord ont été transportés à l'hôpital. Le passage à niveau était fermé au moment de l'accident selon les images de vidéosurveillance. Un plan de réorganisation pour Okaidi, l'enseigne de prêt-à-porter pour enfants, prévoit de supprimer 290 postes et de fermer une soixantaine de magasins en France. Okaidi dit faire face à plusieurs difficultés. La baisse de la natalité, la pression sur le pouvoir d'achat des familles ou encore l'essor de la seconde main et la concurrence de l'ultra fast fashion. Le spectaculaire Casse du Louvre va devenir un film réalisé par Romain Gavras. Il sera l'adaptation d'un livre Enquête qui sort demain, écrit par 3 journalistes du Parisien, du Monde et de Paris Match. Pour rappel, le cambriolage avait provoqué un choc international et déclenché une crise à l'intérieur du Louvre, débouchant notamment sur le remplacement de la présidente du musée le plus visité au monde. Le butin était estimé à 88 millions d'euros. Et alors que le cours Suzanne Lenglet scande Loïs, une autre Française a brillé cet après-midi sur la terre battue. Elsa Jacquemot est la première tricolore à se qualifier pour le second tour après sa victoire contre la Tchèque Linda Fruvirtova. La 67e mondiale retrouvera la numéro 1 mondiale Arina Sabalenka au prochain tour. Loïs, quant à elle, est malmenée pour l'instant par son adversaire du jour, la Russe Anna Kalinskaya, qui a remporté un premier set. Chez les messieurs, Corentin Moutet dispute encore un match marathon face au Tchèque Kopriva. Il a remporté la 4e manche sur une amortie délicieuse et il revient donc à 2-7 partout. Tout se jouera dans la 5e manche. Son compatriote Moïse Kouamé a de son côté remporté son premier match en Grand Chelem pour sa première participation à Roland-Garros. Il affrontait le doyen du tournoi, Marin Cilic, de 20 ans, son aîné. Il est 18h02, c'est la fin de ce flash. Retour de l'infotrafic dans un instant, juste après la météo.
0: Merci beaucoup Yoko, mais avant cela, la priorité au trafic, une nouvelle information qui me parvient à l'instant même et qui vous concerne si vous êtes du côté des volcans d'Auvergne sur l'autoroute A89 en direction de Tulle et de Brive-la-Gaillarde, 16 km après Manza, sortie numéro 27 au kilomètre 334, présence d'un garde-boue de poids lourd sur les voies de circulation. Une poignée de départements en vigilance orange à cette heure-ci, du côté surtout de l'ouest, mais en fait partie le département de la Gironde que nous parcourons ensemble. Une vigilance qui sera activée à partir de demain midi, mais voilà, la chaleur n'a pas attendu la vigilance orange pour s'installer, bien entendu. C'est encore la chaleur qui va régner demain, avec certes du grand et beau ciel bleu, mais donc pour une fin de mois de mai, des températures exceptionnelles. On est allé chercher les 37 degrés cet après-midi du côté de la Nouvelle-Aquitaine. Il y a de fortes chances que cela se reproduise demain, donc n'hésitez pas à prendre les bons réflexes, à prendre soin des personnes fragiles, à prendre de l'eau en quantité suffisante dans votre véhicule, ce sera toujours utile le moment venu, et puis n'hésitez pas à éviter de sortir aux heures les plus chaudes de la journée, ça va sans dire, mais ça va mieux en le disant.
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0: Et alors que s'accumulent au moment où je vous parle les différents événements qui apparaissent sur mes écrans, laissez-moi vous présenter le programme de cette nouvelle heure du 17-20. Nous allons parler actualité du monde automobile. Vous allez peut-être camper cet été. Peut-être avez-vous fait le choix d'investir dans une tente de toit. Ou alors vous lorgnez sur ces tentes de toit. Comment ça s'installe? Ça a tout le confort d'un van à aménager et celui d'une tente classique. On est un peu dans un entre-deux. Nous verrons cela avec notre partenaire l'automobile Mobile Magazine dans une vingtaine de minutes dans le Magoto. Avant de retrouver Mathieu Chédid avec Onde Sensuelle, je vous propose comme premier vos conditions de circulation.
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0: Il s'en passe des choses en cette fin d'après-midi. Bon, évidemment, le trafic de fin de journée, toujours habituel sur le périphérique toulousain, sur la rocade bordelaise. On va faire le point dans quelques instants. J'aimerais d'abord vous retrouver dans le secteur de Montauban. Je n'ai plus d'accident à vous indiquer sur les voies de circulation. Néanmoins, si vous empruntez l'autoroute A20 direction Limoges et Paris, un accident dans la sortie pour parage à vous rappeler, sortie numéro 66. Les services de l'autoroute sont prévenus et font le nécessaire pour intervenir. Vous qui faites le trajet du côté de l'autoroute entre Bordeaux et Toulouse, l'autoroute A62. Je n'ai plus d'événements là aussi à vous indiquer sur cette région. Je vais donc vous rejoindre si vous faites le trajet sur l'autoroute A64, l'axe qui longe les Pyrénées entre Bayonne et Toulouse. Vous qui roulez en direction de Bayonne, juste après Montrégeau, sortie numéro 17, kilomètre 197, des cônes de chantier ont été percutés, kilomètre 191. Si vous faites le trajet en région toulousaine, donc sans trop de surprise hein, du monde, du côté de la ville rose pour passer notamment le périphérique toulousain et dès la bifurcation du Palais et jusqu'à arriver dans le secteur de la Roseraie, ça coince, vous compterez selon les estimations une bonne dizaine de minutes de plus hein, en direction de Albi et de Bordeaux, c'est-à-dire en sens extérieur. Quelques ralentissements tout au bout de l'autoroute A64 avant de vous engager sur le périphérique toulousain, en particulier en sens extérieur, direction Montpellier et Barcelone. Voilà pour les grandes lignes à connaître du côté de Toulouse. Entre Toulouse et Bordeaux, l'autoroute A62, j'aurai l'occasion de vous en reparler prochainement. Pour l'instant, tous les autres événements que j'ai pu citer auparavant sur cette autoroute sont désormais terminés. On va donc retrouver la rocade de Bordeaux et le réseau géré par la direction des routes atlantiques, où ça s'est quand même nettement amélioré sur la partie est en direction de Libourne et de Paris. Ça coince désormais surtout entre Bruges et le secteur de la bifurcation de l'Ormont pour rejoindre Paris et la direction de Paris. Et donc les voies de l'autoroute A10 restent encore un peu chargées au sud de Bordeaux sur l'autoroute A63 en direction de la rocade bordelaise, mais ça va quand même de mieux en mieux. On parle désormais d'une dizaine de minutes de plus donc dans ce secteur. Voilà pour les grandes lignes à connaître. Partout ailleurs, les autres événements que j'ai à vous citer, je le ferai dans un point géolocalisé durant la musique. Alors restez bien à l'écoute du 107.7.
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C'était Maëlle en nouveauté dans la playlist du 107.7 avec Tic Tac. J'espère que tout se passe bien pour vous, que la journée fut agréable, que vous ne souffrez pas trop de la chaleur. Je vous rappelle qu'il y a un département placé en vigilance orange, que nous traversons ensemble, c'est le département de la Gironde. On va refaire le point sur l'évolution de la situation, comme d'habitude, ce sera dans les toutes prochaines minutes. Mais pour l'instant, je vous propose de rouler en musique avec certes le trafic habituel de fin de journée à Bordeaux ou encore du côté de Toulouse et ailleurs, partout ailleurs, surtout des obstacles, des morceaux de pneus, des cônes de chantier, des véhicules en panne qui tombent ça et là dans des bretelles d'entrée ou de sortie. Je refais le point avec vous après Capital City.

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1: 18h passées de 16 minutes, nous jetons très régulièrement un œil à ce qu'il se passe sur votre route et avec malheureusement des accidents dans des bretelles d'entrée, dans des bretelles de sortie, des véhicules qui tombent en panne aussi assez régulièrement le long de votre trajet. Gardez en tête que les principaux bouchons que vous allez rencontrer à cette heure-ci sont à Bordeaux et à Toulouse et on va refaire le point dans quelques instants. Je commencerai avec la dernière info en date pour vous qui êtes au Pays Basque sur le réseau secondaire et cherchez à prendre l'autoroute A63 en direction de Saint-Sébastien. Sachez qu'un accident désormais nous est indiqué dans l'entrée de Biarritz, sachant qu'il y avait déjà un véhicule en panne. Alors, de là à vous faire un lien de cause à effet dans tout cela, je ne vais pas m'y aventurer, mais sachez donc qu'il y a du monde qui se trouve dans cette bretelle d'entrée de l'autoroute A63. Je vous tiens au courant de l'évolution de la situation. Du côté de Bayonne, pour l'instant, je n'ai pas de difficulté particulière à vous transmettre en termes de fluidité du trafic. On va remonter ensemble l'autoroute A63 jusqu'à arriver en région bordelaise, où là, par contre, il y a du monde à l'approche de la rocade bordelaise, avec quelques petites minutes supplémentaires désormais. On parle d'une dizaine de minutes après Marche Prime, la sortie numéro 23 et le secteur de Sestas. Si je cumule l'ensemble de ces difficultés, on surveille tout cela évidemment. Et puis, ça reste encore chargé sur la rocade bordelaise. Alors un peu moins sur la partie est que sur la partie ouest, avec encore du monde quand même pour traverser le pont d'Aquitaine où il y a une vingtaine de minutes d'attente à l'entrée du dit pont. Pour vous qui faites le trajet sur le secteur entre Bordeaux et Toulouse, l'autoroute A62, je la prends à l'instant même, un obstacle, vous concerne sur les voies de l'autoroute A62 en direction de Toulouse. Ça se passe 10 km après la bifurcation entre l'autoroute A62 et l'autoroute A65, kilomètre 51 plus précisément, sur 3 km avant d'arriver à l'Aréole, sortie numéro 4. Des morceaux de pneus sur les voies de circulation, il y en a eu très très très régulièrement, des morceaux de pneus tout au long de cet après-midi. Il faut dire que la chaleur ne les épargne pas, donc vraiment pensez à bien vérifier leur état et leur pression avant de prendre la route pour éviter la mauvaise aventure. Pour vous qui faites le trajet sur le reste de l'autoroute A62, je n'ai pas grand chose à vous indiquer, je vais donc vous retrouver à Toulouse, où, sans trop de surprise, il y a du monde sur le périphérique toulousain, heure de pointe, lendemain de week-end prolongé. Forcément, ça n'a pas manqué, ça a provoqué des difficultés traditionnelles pour cette fin de journée. Quelle que soit donc votre provenance, vous n'échapperez pas au ralentissement et bouchons sur la partie est du périphérique toulousain. Il y en a aussi tout au bout de l'autoroute A64 avant de vous engager sur le périphérique de la Ville Rose. Vous faites le trajet ailleurs en Occitanie, je vais vous retrouver à Montauban avec, au moment où je vous parle, la présence toujours d'un accident qui m'est indiqué dans la sortie pour Parage, sortie numéro 66 en direction de Montauban et de Brive-la-Gaillarde, surtout en direction donc de Limoges et de Paris. Ne vous laissez pas surprendre par la présence de cet événement. Et puis si vous faites le trajet entre Bordeaux et Lyon sur l'autoroute A89, des infos à vous transmettre, notamment vous concernant si vous passez le secteur de Clermont-Ferrand et que vous roulez en direction de Bordeaux et donc de Brive-la-Gaillarde. Sachez simplement qu'un obstacle peut gêner votre passage, un garde-boue de poids lourd sur les voies de circulation indiquées au kilomètre 334, soit 16 km après Manza, sortie 27. Et je vous rappelle qu'il y a un département placé en vigilance orange, celui de la Gironde, pour une alerte canicule qui sera active à partir de demain. Pensez comme d'habitude à bien vous hydrater régulièrement. N'attendez pas d'avoir soif avant de boire. La suite du trajet, c'est avec Christophe Mahé, La Lune. Et puis, nous aurons le plaisir de retrouver l'Automobile Magazine pour parler tente de toit installée sur votre véhicule.

0: C'était Christophe Maé avec la lune. En attendant, c'est le soleil qui frappe encore assez largement le sud-ouest du pays. N'hésitez pas à vous hydrater. Ça, j'ai eu l'occasion de vous le dire il y a tout juste quelques instants. N'oubliez pas non plus la crème solaire. Hein. Protégez votre peau. Ça va de pair avec tout cela. Le trajet se fait un petit peu plus long que d'habitude. Hein. En tout cas, par rapport à un trafic tout à fait fluide, vous êtes concernés dans les secteurs de Bordeaux ou encore de Toulouse pour les bouchons traditionnels de fin de journée. On garde un œil évidemment toujours sur l'évolution de la situation. Allez, une nouvelle information qui vient de me parvenir et qui vous concerne si vous êtes actuellement sur l'autoroute A89 dans les traversées du Massif Central. Vous roulez en direction de Tulle et de Bordeaux, kilomètre 282 de l'A89, juste après Ussel Est, en fait, la sortie numéro 24. Un poids lourd en panne sur voie de droite et bande d'arrêt d'urgence. C'est l'heure de votre Magoto sur le 107.7. Sébastien Dattet avec le rédacteur en chef adjoint de l'Automobile Magazine.
1: Pierre Lefebvre, bonjour.
2: Bonjour Sébastien.
1: Les beaux jours sont de retour, l'été approche à grands pas et vous nous proposez justement un dossier de saison, rouler différent avec un spécial van et on va parler cette semaine des tentes de toit.
2: Alors l'idée en fait c'est vous poser sur la galerie du véhicule une sorte de boîte hein, en aluminium qui contient la tente et après quelques manipulations vous la déployez, vous avez une tente qui vous permet d'accéder à votre petit nid de place. Mais il existe hein, des tentes 4 places comme celles que nous avons pu essayer. Globalement moi ce que j'ai trouvé vraiment de plutôt pas mal là-dessus c'est qu'en termes de confort il y a un matelas à l'intérieur hein, de cette tente de toit, donc on est plutôt bien accueilli. Il y a quelques rangements aussi dans la tente, la possibilité de dézipper, d'avoir plusieurs fenêtres, ça permet de regarder les étoiles. Alors, il y a quand même quelques inconvénients, on va pas se mentir. Le premier inconvénient, déjà, c'est que pour l'installer, hein, le dispositif, celui qu'on avait nous à l'essai, pèse une 60aine de kilos, donc c'est impossible de le faire tout seul. Ensuite, c'est une incidence sur la consommation de carburant, je vous apprends rien, surtout en ces temps de, voilà, où à la pompe, le litre pique un petit peu. Et puis, il y a un autre facteur aussi, c'est le bruit. À partir de 80 km/h, ça a commencé à devenir très présent. Bref, il faudra éviter les réseaux autoroutiers. Si vous voulez arriver frais et pas avec la tête fatiguée à destination, et plutôt privilégier l'esprit camping, l'esprit balade. Voilà.
1: Le gros avantage de ces tentes de toit, c'est quand même qu'on peut les adapter sur n'importe quel véhicule. Pas besoin d'aménager un van, c'est quand même pratique.
2: Alors, il y a ça.
1: Pas trop cher.
2: Il y a un avantage en termes de coût déjà. Les premiers prix, c'est aux alentours de 1000 euros. Là, pour la version 4 places qu'on avait, c'est un peu plus de 2000 euros. Donc, c'est évidemment beaucoup moins cher qu'un van. Beaucoup moins cher qu'un camping-car aussi, mais beaucoup plus cher qu'une tente. En revanche, en fonction du véhicule que vous avez, parce que vous rajoutez beaucoup de hauteur au véhicule, attention, si vous avez un SUV, typiquement, notamment pour passer les barrières de télépéage, et ben là, vous êtes largement au-dessus des 2 mètres, donc vous ne pourrez pas y aller et vous ne pourrez pas, bien sûr, accéder au parking souterrain,
1: d'ailleurs,
2: entre autres.
1: La tente de toit est installée sur un break, là, dans le dernier numéro de l'Automobile Magazine. La maison dans les nuages, c'est le titre de l'article que vous consacrez à cette tent box dans votre dossier spécial van. C'est à retrouver dans le dernier numéro de l'Automobile Magazine. À très bientôt, Pierre Lefebvre.
2: À bientôt, Sébastien.
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0: Merci de nous avoir choisi. La musique continue de faire partie du trajet et nous écouterons Kimber Rose dans un instant avec Escape avant un nouveau point complet sur vos conditions de circulation.
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1: À 18h, passé de 30 minutes, nous surveillons ensemble l'évolution de la situation concernant ces quelques événements le long de votre trajet, avec une toute nouvelle information qui vient de me parvenir et qui vous concerne si vous êtes sur la façade atlantique, sur l'autoroute A63, avec un véhicule qui serait en panne dans le secteur de l'Hipostéi, la sortie numéro 17 de l'autoroute A63 sur la partie la plus à droite de la chaussée. Donc pensez vraiment à bien lever le pied à l'approche de ce secteur aux abords du kilomètre 62. Information fournie par le réseau Atlante dans ce secteur. Bah, tant que nous sommes sur l'autoroute A63, on va y rester. Plusieurs infos. Alors d'abord au Pays Basque, si vous nous écoutez sur le réseau secondaire dans le secteur de Biarritz, entrée numéro 4, un accident s'est produit dans la bretelle d'entrée en direction de Saint-Sébastien. Il y a du monde en intervention dans ce secteur. Et puis du côté de la Gironde, on va se retrouver tout au bout de l'autoroute A63 sur le réseau de la direction des routes atlantiques pour évoquer encore ces quelques 10 bonnes minutes d'attente cumulées dans le secteur au sud-ouest de Toulouse sur l'autoroute A63. Et puis un trafic encore chargé sur la rocade, rien d'inhabituel à cette heure-ci. Notez qu'il y a ce département de la Gironde qui est placé en vigilance orange par Météo France pour une canicule qui s'installe progressivement en cette fin de semaine. Vigilance canicule donc qui sera activée à partir de demain midi selon Météo France. Sur l'axe entre Bordeaux et Toulouse, l'autoroute A62, vous roulez en direction de Toulouse, 10 km après la bifurcation A62 à 65, un obstacle sur les voies de circulation indiqué par les services de l'autoroute au kilomètre 51. Le patrouilleur se rend sur place pour intervenir. Il s'agit de Pascal qui a été appelé à se rendre sur place pour faire le nécessaire. Pour vous qui faites le trajet dans le secteur de Montauban, je vous rejoins, vous qui empruntez l'autoroute A20 en direction de Montauban, de Brive-la-Gaillarde, vous avez peut-être l'intention de sortir à Parage, sortie numéro 66. Les forces de l'ordre sont en train d'intervenir dans cette bretelle de sortie auprès d'un véhicule qui est en bien mauvaise posture dans le fossé, tout simplement, de cette bretelle de sortie. Vous qui faites le trajet ailleurs, notamment du côté de Toulouse en Occitanie, ça se passe de manière tout à fait traditionnelle pour cette fin de journée, des bouchons qui vous demandent de patienter, surtout sur la partie est du périphérique toulousain, en direction de Bordeaux, rien d'inhabituel ce soir, je n'ai pas d'événement en particulier qui vient outre mesure gêner le trafic à cette heure-ci. Voilà pour l'essentiel à garder en tête, il y a d'autres informations à vous transmettre un peu partout ailleurs sur le réseau, d'autres qui me sont parvenues et qui nous ramèneront du côté du Pays Basque. Bref, je refais le point pour les personnes concernées dans des points géolocalisés un peu partout dans le sud-ouest du pays. Restez bien calés sur notre antenne. 18h33.
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1: Alors que le Festival de Cannes est terminé, nous, l'actualité du cinéma, on s'y intéresse chaque semaine avec notre partenaire, le magazine Première, spécialisé dans le cinéma, en la personne de son rédacteur en chef, à savoir Thierry Chaise, qui nous fera part de ses deux recommandations à ne pas louper. Ce sera dans 7 à voir dans une vingtaine de minutes. Pour l'instant, le retour de la musique avec un classique de Niagara. Voici Je dois m'en aller sur le 107.1.

0: Un classique de Niagara à l'instant sur le 107.7. Bonne fin d'après-midi, début de soirée, c'est selon vous choisissez. En attendant, il se passe pas mal de choses le long de votre trajet, des obstacles, des véhicules arrêtés en difficulté, ça et là, le long de votre route, quand ce n'est pas dans des bretelles d'entrée ou dans des bretelles de sortie. On va vous faire le point sur la constellation d'événements que j'ai sur mes écrans. Mais dans l'ensemble, si vous traversez le secteur de Brive-la-Gaillarde, de Bordeaux ou encore de Toulouse, vous allez rencontrer quelques ralentissements traditionnels pour Bordeaux et Toulouse liés à la densité du trafic de fin de journée du côté de Brive-la-Gaillarde. Je vous rappellerai une importante zone de travaux dans les prochains kilomètres.
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0: Et nous allons nous retrouver dans le sud-ouest du pays pour parler d'une zone de travaux qui va vous concerner dans la région de Bayonne à partir de 21h ce soir et au plus tard jusqu'à 6h du matin. L'autoroute A63 sera fermée en direction de Saint-Sébastien entre Bayonne-Sud, sortie numéro 5, et Biarritz, sortie numéro 4, pour effectuer divers travaux.
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0: Très bon voyage avec nous, avec Robbie Williams qui se prépare dans un instant, All My Life, ou encore Pascal Obispo et Icar avant un nouveau point complet sur vos conditions de circulation.
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0: Pascal Obispo et Icar à l'instant sur le 177 CM Pocorac. Nous retrouvons dans un instant.
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0: 18h46 et c'est un trafic qui reste quand même chargé autour de Bordeaux et de Toulouse, mais sans outre mesure, ça se passe dans l'ensemble relativement tranquillement. Du côté de la région de Bayonne, je n'ai plus d'événements en particulier à vous transmettre. On va donc surveiller l'évolution d'un trafic qui revient petit à petit à la normale pour cette fin de journée avec la température qui va baisser. Néanmoins, je vous rappelle qu'il y a une vigilance orange qui sera activée demain à partir de midi, mise en place par les services de Météo France pour le département de la Gironde, vigilance orange, canicule, très forte chaleur encore attendue. Demain, pensez encore une fois à vous hydrater régulièrement. Vous qui faites le trajet dans le département des Landes, vous qui allez traverser ce département sur l'autoroute A63 en direction de Bordeaux, je vous rappelle la présence de cet obstacle sur la voie de droite. Ça se passe au kilomètre 75 avec, au moment où on nous parle, un garde-boue sur la voie de droite. Après, donc, Sabre Escourse, la sortie numéro 15, les patrouilleurs sont prévenus et font faire le nécessaire pour intervenir le plus rapidement possible dans ce secteur. À l'approche de Bordeaux, sur le réseau de la direction des routes atlantiques, toujours l'autoroute A63 du monde sur cette autoroute, ça a été le cas tout au long de cet après-midi, il persiste encore quelques petites minutes supplémentaires dans ce secteur entre 10 et 15 minutes pour faire le trajet en plus. Le long de votre route du côté de la rocade bordelaise, ça coince surtout pour prendre la direction de Paris, que vous passiez par l'est ou par l'ouest. Entre Bordeaux et Lyon, l'autoroute A89 qui passe par le secteur de Brive-la-Gaillarde, où je vous rappelle qu'il y a d'importants travaux menés par la direction des routes centre-ouest. Ça vous concerne, vous qui circulez en direction de Toulouse en particulier, vous ne pouvez pas vous engager sur l'autoroute A89 en direction de Bordeaux par la bretelle de bifurcation qui permet d'ordinaire de le faire. Elle est fermée jusqu'au début de la période estivale, comptez au moins jusqu'à début juillet la présence donc de ces travaux, avec une zone de travaux où ça circule à double sens dans ce secteur, donc forcément ça peut générer des ralentissements dans un sens comme dans l'autre. On surveille tout cela comme d'habitude. Vous qui faites le trajet dans la région de Tulle, un poids lourd en panne dans la sortie pour Saint-Germain-les-Vernes, une sortie qui porte le numéro 19.1 en direction de Bordeaux. Les opérations de dépannage se poursuivent dans ce secteur. Il y a un autre dépannage en cours dans la traversée du Massif Central. Nous sommes ici à la limite entre Puy-de-Dôme et Corrèze. Alors c'est pour vous qui passez Ussel-Est, la sortie numéro 24 en direction de Bordeaux sur la 89. Voie de droite et bande d'arrêt d'urgence occupée par ce poids lourd en difficulté et un dépanneur à ses côtés, kilomètre 282. Je quitte l'autoroute A89, je vous rejoins entre Brive et Montauban sur l'autoroute A20. Deux infos à vous transmettre, un animal errant dans le secteur de Cahors, entre Cahors Nord, Saint-Cyr-la-Popie, sortie numéro 57, et Cahors Sud, la sortie numéro 58. Et puis un accident qui est toujours en cours dans la sortie Parage, sortie numéro 66, si vous êtes en direction de Limoges et de Paris. Du côté de Toulouse, le trafic reste dense encore à cette heure-ci sur le périphérique toulousain, mais jusqu'ici, rien d'inhabituel à vous transmettre. Et voilà pour tout ce que j'avais à vous rappeler, sinon ailleurs, il n'y a rien d'autre à signaler. Dans un instant, notre rendez-vous cinéma, c'est à voir. Thierry Chaise du magazine Première nous présentera le nouveau film d'Agnès Jaoui qu'elle réalise et interprète, son premier depuis la disparition de Jean-Pierre Bacri. Il s'intitule L'objet du délit, une intrigue dans le milieu de l'opéra sur fond de hashtag MeToo. Les détails arrivent juste après la musique de M. Pokora.

0: La musique de M. Pokora sur le 107.7, c'était quand même bonne route avec nous, des conditions de circulation qui restent dans l'ensemble assez tranquilles le long de votre trajet. Côté musique, je vous prépare un joli quatuor, je vous le présenterai dans un instant. h 52 et c'est l'heure de C'est à voir, votre rendez-vous cinéma. Yvan Mouton est avec Thierry Chaise, rédacteur en chef du magazine Première, pour sa sélection de la semaine.
1: Et c'est le retour d'Agnès Jaoui en tant que réalisatrice. Le film s'intitule L'objet du délit et elle partage l'affiche avec Daniel Auteuil, figurez-vous. Et c'est votre choix, Thierry. Ouais.
2: Et Yé Haïdara aussi, qui a été la maîtresse de cérémonie des cérémonies de Cannes. Agnès Jaoui, donc c'est le premier film qu'elle réalise depuis la mort de Jean-Pierre Bacri. C'était attendu. Et c'est quelqu'un de courageux, parce que là, elle aborde de plein fouet le MeToo.
1: Ouais.
2: Ça se passe pendant la création d'un opéra. Daniel Auteuil en est le chef d'orchestre. C'est une jeune femme jouée par Claire Schuste, qu'on connaît par la télévision, mais qui n'avait jamais eu un rôle aussi important à la télé. Ça, c'est toujours bien. Agnès Jaoui va toujours chercher des gens en dehors de ceux qu'on peut attendre. Ouais. Et il se trouve qu'il va y avoir, pendant cette mise en scène, un des comédiens qui va avoir un comportement déplacé avec une de ses partenaires. Et à partir de là, c'est l'objet du délit. Qu'est-ce qui se passe? Qu'est-ce qu'on fait? Et forcément, Agnès Jaoui, qui joue une des chanteuses d'opéra de ce film, elle va avoir une réaction de sa génération. Et les plus jeunes en auront une autre.
3: Le stress. J'aime pas quand on me touche.
4: C'est-à-dire?
3: Non, rien.
2: Vas-y. Et ce qui est très fort avec Agnès Jaoui, c'est qu'elle raconte, en fait, l'impossibilité de trouver un accord. Et puis l'écriture. Certes, Jean-Pierre n'est pas là, mais Agnès Jaoui a toujours cette capacité de caractériser les personnages qui est très fort. Moi, ça m'a emballé pour ça et pour son courage.
1: Eh bien, votre deuxième choix se porte sur un drame historique suisse qui s'intitule « À bras le corps ».
2: Porté par une jeune actrice phénoménale qui s'appelle Lila Guenon. Ça se passe dans les années 40 en Suisse et c'est vraiment l'histoire d'une jeune femme dont on sait dès le début que tout va mal se passer. Ah. Elle est pauvre, sa mère est partie, rejetée du village et elle va tomber enceinte. Donc. Et c'est un film vraiment sur la condition féminine des années 40 avec plein de clins d'œil à la modernité, à ce qui se passe aujourd'hui. Ça pourrait être une héroïne des Frères Dardenne. Et autour d'elle, il y a plein de personnages masculins absolument passionnants parce que ils aident, mais il y a la charge patriarcale autour d'eux qui fait que même leur aide, elle est quand même compromise. Moi, j'ai trouvé que c'était un film absolument délicat et qui dialogue très bien, justement, avec le film d'Agnès Jaoui.
1: Deux femmes réalisatrices ont eu vos faveurs cette semaine, Thierry. Marie-Elsa Sgaldo, pour ce film suisse, qui s'intitule « À bras le corps », et Agnès Jaoui pour « L'objet du délit ». Les deux films sont en salle cette semaine, à retrouver également dans le magazine Première et sur première.fr.
0: Merci à tous les deux, vous qui nous écoutez, vous retrouvez les bandes annonces de ces deux films sur notre site internet radio177.fr. Dans quelques secondes, la musique de Emma avec Pitié, c'est ce que je vous propose pour les prochains kilomètres après. Calvin Harris, Katy Perry, Pharrell Williams, entre autres, voici Fields sur le 177. Bon voyage.

0: C'était pitié sur le 177. Bonne route avec nous, des conditions de circulation qui restent fluides dans de nombreux secteurs. On en parle dans un instant. 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
2: Bonsoir à toutes et à tous. À la une de l'actualité, le motif du meurtre du jeune garçon survenu à Rennes dimanche a été révélé par le procureur de la République lors d'une conférence de presse à 18h. Les deux adolescents soupçonnés d'avoir tué par étranglement un enfant de 11 ans disent avoir voulu se venger et récupérer du matériel de pêche d'une valeur de quelques dizaines d'euros. La garde à vue de ces deux mineurs mis en cause, un garçon de 16 ans et d'une fille de 15 ans, a été prolongée. Ils doivent être présentés demain matin au tribunal judiciaire en vue d'une possible mise en examen. Le parquet de Paris enquête sur une éventuelle ingérence étrangère visant des candidats LFI lors des municipales. Le ministère public parisien ouvre ainsi cette enquête d'initiative sans avoir été saisi ni par plainte, ni par signalement, ni sur dessaisissement. Jean-Luc Mélenchon avait déclaré sur les réseaux sociaux que 3 candidats de son parti avaient été visés. Sébastien Delogu, François Picmal et David Guiraud, respectivement candidats à Marseille, Toulouse et Roubaix. En Belgique, un accident survenu ce matin a fait 4 morts et 2 blessés. Un mini-car qui transportait des jeunes en situation de trouble du comportement a percuté un train dans le nord du pays. 2 enfants âgés de 12 et 15 ans ainsi que le chauffeur et un accompagnateur sont décédés. Pour l'heure, les causes du drame restent inconnues, même si les images de caméras montrent que les barrières étaient baissées et que les feux de signalisation étaient au rouge. C'est ce qu'affirme le gestionnaire du réseau ferré belge. Elle avait atteint les demi-finales l'année dernière de Roland-Garros. Elle avait fait rêver le public en passant de 361e mondial à 65e à l'issue du tournoi. Mais cette année, Loïse Boisson a été éliminée dès son entrée en lice. Défaite cet après-midi 6-2-6-2 face à la Russe Anna Kalinskaya, 24e au classement. La Dijonnaise de 23 ans a une saison compliquée, marquée par plusieurs arrêts en raison de blessures à la jambe et à l'avant-bras. En revanche, ça passe pour sa compatriote Elsa Jacquemot, première tricolore à se qualifier pour le second tour après sa victoire contre la Tchèque Linda Fkvirtova. La 67e mondiale retrouvera la numéro 1 mondiale Arina Sabalenka au prochain tour. 19h02, on se retrouve dans une heure pour l'actualité. Pour l'instant, c'est l'infotrafic juste après la météo.
0: Merci beaucoup Yoko. Concernant la météo, il faut garder une info en tête, c'est qu'il va faire chaud demain, à tel point que Météo France va activer à partir de midi la vigilance orange sur plusieurs départements supplémentaires par rapport à ceux qui étaient déjà bien installés. Mais sachez que la Gironde sera concernée, nous concernant dans le sud-ouest du pays, donc pensez comme d'habitude à prendre les bons réflexes. Si vous devez faire du sport, faites-le tôt le matin ou tard le soir quand les températures seront nettement plus agréables. Les prévisions météo pour demain, bon, sans trop de surprises, soleil et chaleur toujours au programme. Dès la matinée, il devrait faire 26 à 28 degrés sur l'ensemble du sud-ouest.
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0: Le troisième et dernier acte de ce 17-20 avec, dans une petite vingtaine de minutes, notre rendez-vous question d'autoroute du jour. Et puis à suivre au cours également de 7h, un rendez-vous Play Replay qui est consacré au documentaire sorti tout récemment sur Netflix sur l'affaire du bus lors de la Coupe du Monde. La Coupe du Monde de 2010. Vous savez, cette grève de l'équipe de France dans ce fameux bus. On en reparle avec Mathilde Ferrière au cours de 7h. Mais pour l'instant, avant de retrouver Kyo et un de leurs plus grands tubes, c'est l'infotrafic.
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0: 19h03, trafic qui est de plus en plus fluide autour des grandes agglomérations. Il n'empêche, il y a quand même certains secteurs où vous êtes encore en train de patienter un petit peu. C'est le cas au sud-ouest de Bordeaux sur l'autoroute A63 en direction de la rocade bordelaise. Quelques minutes supplémentaires le long de votre route. Si vous faites le trajet du côté de l'axe Bordeaux-Toulouse, l'autoroute A62, je n'ai pas de difficulté particulière à vous transmettre. Néanmoins, on va se retrouver sur différents axes que vous parcourez à cette heure-ci avec... sur l'autoroute A20, vous qui roulez en direction de Limoges et de Paris, la présence d'un accident toujours en cours dans la sortie pour parage, sortie qui porte le numéro 66, force de l'ordre. Et dépanneurs nous sont indiqués sur place selon les informations fournies par les services de l'autoroute. Si vous faites le trajet un petit peu plus au nord sur cette même autoroute A20, je vous rappelle la présence d'un animal errant, un chevreuil qui aurait été aperçu dans le secteur entre Cahors-Nord, Saint-Cyr-le-Popy, sortie numéro 57, et Cahors-Sud, la sortie numéro 58. Et puis si vous faites le trajet du côté de l'autoroute à 89, l'axe Bordeaux-Lyon, l'autoroute donc qui traverse notamment le Massif Central. Notez la présence des dernières opérations de sécurité qui sont en cours dans le secteur de Ussel, la sortie numéro 24, Ussel Est plus précisément, kilomètre 282 en direction de Bordeaux. Un poids lourd a pu être dépanné, il est reparti. Il reste cependant sur place les patrouilleurs qui font le nécessaire pour rendre au trafic la voie de droite qui est jusqu'ici neutralisée. Et puis si vous roulez toujours en direction de Brive et de Bordeaux, un poids lourd est en panne dans la sortie Saint-Germain-les-Vergnes, la sortie numéro 19.1. Je vous rappelle qu'il y a une importante zone de travaux dans le secteur de Brive-la-Gaillarde. On en reparlera et puis on refera un point aussi sur la météo tout prochainement concernant la vigilance orange mise en place par Météo France, notamment pour la Gironde.
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1: C'était Maureen Vallée avec 1er janvier sur le 107.7. Nous sommes pour l'instant le 26 mai et il fait particulièrement chaud, même encore ce soir, donc n'hésitez pas à bien vous hydrater encore une fois régulièrement et à essayer de vous rafraîchir au mieux. 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Les bâtiments de ces aires sont, eux, climatisés. La suite du trajet avec un point complet sur vos conditions de circulation dans un instant. On s'intéressera surtout au Massif Central pour les prochains kilomètres. Néanmoins, au moment où je vous parle, j'ai une toute nouvelle info qui vient de me parvenir et qui vous concerne sur l'autoroute A20. Vous circulez sur cette autoroute en direction de la région toulousaine. Sachez que si vous souhaitez sortir à Cahors Sud, sortie numéro 58, un véhicule serait tombé en panne dans cette bretelle de sortie. On en reparle dans les prochaines minutes. Voici Prince.

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1: 19h16, le trafic n'a pas beaucoup évolué, ça se passe dans l'ensemble plutôt tranquillement avec désormais encore un peu moins de monde du côté de la région bordelaise ou encore celle de Toulouse. On va surveiller l'évolution de la situation. Je vous rappelle que le département de la Gironde est placé en vigilance orange à partir de demain, en tout cas une vigilance qui sera activée à partir de demain midi pour canicule, hein. Donc vraiment pensez à bien prendre toutes les précautions nécessaires, n'hésitez pas à embarquer avec vous un petit peu d'eau dans votre véhicule, hein, de bouteilles d'eau qui peuvent être à disposition assez facilement pour pouvoir faire face au moindre événement. Et aussi, il vous arrive de rester coincé du côté de l'autoroute. Ça peut arriver à n'importe quel moment. Le trajet se poursuit ensemble avec quelques événements à vous évoquer le long de votre route. C'est le cas si vous êtes sur l'autoroute A20 dans le secteur de Parage, la sortie numéro 66. Elle est à Montauban, hein, vous qui roulez en direction de Limoges et de Paris. Toujours une intervention en cours dans cette bretelle de sortie d'après les indications que me transmettent les services de l'autoroute. Force de l'ordre et dépanneurs se trouvent sur place pour intervenir. Vous faites le trajet sur cette même autoroute A20 en direction de Montauban, cette fois-ci, dans la sortie Cahors Sud, la sortie numéro 58. Un véhicule serait tombé en panne et peut gêner votre passage dans ce secteur. Vous qui faites le trajet à Brive-la-Gaillarde, je vous rappelle qu'il y a d'importants travaux qui sont menés par la direction des routes Centre-Ouest. Ça a une conséquence pour vous qui êtes sur l'autoroute A20 en direction de Toulouse. Vous ne pouvez pas vous engager directement sur l'autoroute A89 en direction de Bordeaux. Cette bretelle est fermée au moins jusqu'à début juillet pour permettre ces travaux de sécurisation d'un ouvrage endommagé par de très très fortes intempéries. Notez donc qu'il faudra passer par Objat, la sortie numéro 50, pour emprunter ensuite le réseau secondaire, moins de 2 km et récupérer la 89 par l'entrée de Brive-Ouest, entrée numéro 19. Vous faites le trajet sur l'axe Bordeaux-Lyon, l'autoroute A89 donc, sachez qu'un animal errant aurait été aperçu près des voies de circulation de la 89 entre Ussel-Ouest, sortie 23 et Égletons, sortie 22 aux abords du kilomètre 250. Et puis si vous roulez uniquement en direction de Brive et de Bordeaux, notez qu'un véhicule est tombé en panne dans la sortie pour Saint-Germain-les-Vernes, sortie numéro 19.1. Le dépannage se poursuit toujours selon les indications des services de l'autoroute. Dans un instant, place aux coulisses de la route sur le 107.7 avec votre question d'autoroute du jour. Ce sera juste après Mentissa.

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1: Un petit peu de douceur en cette fin de journée, ça ne peut pas faire de mal. C'était la chanson d'amour de Mentissa. Côté musique, je vous prépare Madonna avec Hang Up ou encore la très jolie voix de T.Y.O. avec I've Got to Travel Alone pour la suite de votre route. Une route qui est ponctuée ce soir par quelques ralentissements encore du côté de la région bordelaise, mais c'est en train de revenir totalement à la normale. On jette un œil aussi régulièrement à ce qu'il se passe du côté de Toulouse où là aussi le trafic est plutôt calme. On va surveiller tout cela et en plus des événements qui vous concernent surtout dans le Massif Central, les secteurs de Cahors, de Montauban pour vraiment la partie sud du Massif Central. Je vous parlerai également de la traversée de ce Massif Central sur l'A89, l'axe Bordeaux-Lyon. Mais pour l'instant, à 19h22, il est temps de votre question d'autoroute avec la rédaction du 177.
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1: Qu'arrive-t-il aux fourgons de l'autoroute à la fin de leur carrière ? Ces utilitaires, pas comme les autres, peuvent parcourir en quelques années à peine près de 400 000 km. Et pourtant, ils ont souvent encore du potentiel. On peut même prolonger leur vie. Les explications avec Benoît Ramon de Vinci Autoroute.
3: Quand on juge que c'est plus pertinent de changer le moteur au stade où en est le fourgon plutôt que de le renouveler complètement, et aussi en fonction de la durée de livraison des nouveaux fourgons, ça peut nous arriver de changer le moteur.
1: Le fourgon peut aussi prendre sa retraite de l'autoroute et continuer sa vie ailleurs.
3: Ben, ils partent à la salle des ventes. C'est pour ça que des fois, vous pouvez voir des fourgons jaunes complètement défloqués. Si les conditions le permettent, s'il est encore en bon état, ça nous est arrivé de faire des dons aux associations pour qu'ils puissent connaître une autre vie et que ça puisse servir à d'autres personnes pour une noble cause.
1: En revanche, s'il est trop abîmé, tout ce qui peut être récupéré dessus le sera avant d'entamer une toute dernière mission.
3: Pour faire de la prévention, enfin, notamment sur ceux qui ont été heurtés, hein. Donc dans ce cas-là, on les dépollue et on les met en exposition sur les airs. Et ce qui n'est pas valorisé partira à la destruction.
1: Et tout au long de cet été, sur la route des vacances, vous apercevrez certains de ces fourgons heurtés à l'occasion de la campagne de prévention. Quand allez-vous percuter pour la 6e année consécutive ?
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0: La musique de Tiwayo, I've got to travel alone. Vous le savez, vous, dès que vous vous branchez sur le 107.7, vous n'êtes jamais seul.
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0: 19h passé de 30 minutes, le trafic n'a pas beaucoup évolué. Ça se passe dans l'ensemble relativement tranquillement sur les grands axes que vous parcourez, vous qui circulez sur le réseau autoroutier dans le sud-ouest du pays. J'ai de très rares informations à vous transmettre désormais. La présence d'un véhicule en panne dans la sortie de Cahors Sud. Nous sommes ici sur l'autoroute A20, l'axe pour la partie qui nous concerne entre Brive et le secteur de Montauban. Vous qui roulez en direction de Montauban, vous êtes concerné. C'est donc dans la sortie numéro 58 que vous risquez d'apercevoir la présence de ce véhicule arrêté en difficulté. Un animal errant toujours indiqué par les services de l'autoroute entre Tulle et Clermont-Ferrand. Ça se passe sur l'A89, l'axe Bordeaux-Lyon. Vous qui êtes plus précisément entre Ussel-Ouest, sortie 23, et Égletons, sortie numéro 22. Sachez que l'animal aurait été aperçu aux abords du kilomètre 250, ce qui n'est pas très très loin de l'aire de service de la Corrèze. Sachez donc qu'on va garder un œil sur l'évolution de la situation dans ce secteur. Notez néanmoins qu'un animal errant, ça peut traverser l'ensemble des voies de circulation. Donc voilà pourquoi ça vous concerne dans les deux sens. Et puis si vous faites le trajet du côté de la région de Tulle, entre Tulle et Brive-la-Gaillarde, uniquement en direction de Brive et de Bordeaux, notez la présence d'un dépanneur, toujours en intervention dans la sortie pour Saint-Germain-l'Auvergne, là où un poids lourd nous est indiqué en panne depuis la fin de l'après-midi. Très bon voyage avec nous, il est 19h31.
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0: La dernière ligne droite de ce 17-20 que nous ferons avec notre rendez-vous Play qui s'intéresse à un phénomène, en tout cas à un événement plus précisément qui s'est produit lors de la Coupe du Monde 2010, la grève des joueurs de l'équipe de France, le fameux bus qui a fait tant scandale à l'époque. Nous en reparlerons puisqu'un documentaire revient sur cette affaire sur Netflix. Il vous sera présenté par Mathilde Ferrière dans une vingtaine de minutes. Pour l'instant, je vous propose de s'évader un petit peu, de faire un détour, notamment par de très belles destinations. Voici Paris-Séchelles en compagnie de Julien Doré.

0: C'était Julien Doré, Paris Seychelles. Ça donne envie de partir en vacances. Ça tombe bien. 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Le trajet se poursuit ensemble et en musique avec les Nightcrawlers, Push the Feeling On. C'est ce qui arrivera après U2 et leur tout dernier titre American Obituary qui arrive dans moins d'une minute.
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1: 19h passé de 44 minutes, très peu d'évolution de vos conditions de circulation et c'est tant mieux parce que la situation est particulièrement calme. Avant toute chose, j'aimerais vous rappeler que la vigilance orange qui sera activée demain à partir de midi concerne le département de la Gironde. Il sera ce département parmi 12 autres départements, donc 13 au total pour cette vigilance canicule qui s'installe progressivement sur une bonne partie de la façade ouest du pays. Pensez comme d'habitude à prendre les bons réflexes, n'hésitez pas à aller les consulter, notamment sur le site de Météo.

mètres du côté de Toulouse, de Brive-la-Gaillarde ou encore au moment où je vous parle du côté de la région bordelaise. Ça se passe dans l'ensemble bien. Cette semaine, votre rendez-vous Pléri-Play sort les crampons. Alors que la Coupe du Monde 2026 approche, Netflix revient sur l'un des plus grands traumatismes du foot français. Le documentaire Le Bus, les Bleus en grève, consacré au fiasco de 2010. Retour sur cette histoire, ce sera juste après la musique de Zawi et Stéphane.

0: c'était la chanteuse Helvète Stéphane avec Zawi sur le 107.7 Love Noir pour vous accompagner. Dans les toutes prochaines minutes, c'est Chas Jankel ou encore Kinvé que nous aurons le plaisir de retrouver pour la suite de votre trajet en musique. Mais pour l'instant, on s'intéresse à ce que vous allez peut-être regarder ce soir sur les plateformes. C'est Play Replay comme prévu et à l'approche de la Coupe du Monde 2026, retour sur un épisode que le foot français n'a jamais oublié. Mathilde Ferrier nous parle du documentaire Le Bus, les Bleus en grève.
1: Netflix rouvre un dossier qui a marqué l'histoire du football français. Dans Le Bus, les Bleus en grève, le documentaire revient sur une image devenue symbole, un bus à l'arrêt et une équipe de France coupée du monde.
2: Jamais une telle crise n'avait été vécue par le football français.
3: C'est la plus grave crise du sport français.
1: 18 juin 2010, Coupe du Monde de foot en Afrique du Sud à Naïsna, Nicolas Anelka vient d'être exclu du groupe après des propos tenus envers le sélectionneur Raymond Domenech.
4: Décidément, rien ne va plus au sein de l'équipe de France. Les Bleus se sont mis en grève.
5: Va te faire en sale fils de...
6: La rumeur d'un clash devient réalité.
7: On a affaire à une honte nationale.
1: Le documentaire plonge dans les coulisses de cette crise sans précédent, les tensions internes et au cœur du récit, William Gallas, Bakary Sagna ou encore Patrice Evra, capitaine contesté.
8: On voulait tous la même chose, mais on s'est tous perdus.
9: On essaye de nous faire passer pour ce qu'on n'est pas.
10: Je me retrouve à recevoir des menaces de mort. J'ai dû fuir de chez moi.
11: J'avais oublié la violence de cette histoire. Ça fait 15 ans que ça dure, ce mensonge. Moi, j'ai pris mes responsabilités et j'aimerais que Raymond Domenech prenne les siennes.
12: Allons-y.
1: Le Bus, les Bleus en grève, un documentaire à découvrir actuellement sur Netflix.

précisions donc de Mathilde Ferrière. Et si vous cherchez d'autres idées, parce que les différentes idées qu'on vous propose restent souvent quelques mois sur les plateformes, et bien n'hésitez pas à retrouver toutes les suggestions de Mathilde Ferrière sur notre site internet radio177.fr. Comme promis, le retour de la musique, le temps pour moi 12h, que le trafic est très très calme partout dans le sud-ouest du pays, et c'est tant mieux. Voici comme promis, Jazz Jungle.

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1: C'était Kinvey avec Regarde-moi. Une intervention est en cours sur l'autoroute A89. Pour vous qui circulez entre Bordeaux et Lyon sur l'autoroute en direction de Clermont-Ferrand et de Lyon, 13 km après le péage de Thenon, un patrouilleur qui est en train de surveiller les opérations de dépannage sur voie de droite au kilomètre 170. Je vous tiens au courant de l'évolution de la situation. Restez bien calés sur le 177. Une autre voix vous accompagne à partir de 20h, c'est-à-dire dans quelques minutes à peine. Ce sera après la musique de Coldplay. Voici In My Place.

0: Un classique de Coldplay pour terminer l'heure ensemble. Vous restez avec nous, l'info trafic revient dans un instant. 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
2: Bonjour à toutes et à tous. Sébastien Lecornu envisage une saisine de la justice française pour le traitement, je cite, odieux infligé par le gouvernement israélien à des militants de la flottille pour Gaza. Une décision qui fait suite à la diffusion d'une vidéo qui montre des militants malmenés, puis agenouillés, la tête basse et les mains liées. Bienvenue en Israël, nous sommes chez nous, leur lance le ministre Ben-Gvir sur ces images. Un plan de réorganisation pour Okaidi, l'enseigne de prêt-à-porter pour enfants prévoit de supprimer 290 postes et de fermer une soixantaine de magasins en France. Okaidi dit faire face à plusieurs difficultés, notamment la baisse de la natalité, la pression sur le pouvoir d'achat des familles ou encore l'essor de la seconde main et la concurrence de l'ultra fast fashion. Le motif du meurtre du jeune garçon survenu à Rennes dimanche a été révélé par le procureur de la République lors d'une conférence de presse à 18h. Les deux adolescents ont avoué avoir étranglé un enfant de 11 ans, disant avoir voulu se venger et récupérer du matériel de pêche d'une valeur de quelques dizaines d'euros. La garde à vue de ces deux mineurs a été prolongée. Ils doivent être présentés demain matin au tribunal judiciaire en vue d'une possible mise en examen. Le parquet de Paris enquête sur une éventuelle ingérence étrangère visant des candidats LFI lors des municipales. Le ministère public parisien ouvre cette enquête d'initiative sans avoir été saisi ni par plainte, ni par signalement, ni sur dessaisissement. Jean-Luc Mélenchon avait déclaré sur les réseaux sociaux que 3 candidats de son parti avaient été visés. Sébastien Delogu, François Picmal et David Guiraud, respectivement candidats à Marseille, Toulouse et Roubaix. En sport, elle avait atteint les demi-finales l'année dernière et avait fait rêver le public de Roland-Garros en passant de 361e mondial à 65e à l'issue du tournoi. Mais cette année, malheureusement, Loïse Boisson a été éliminée cet après-midi dès son entrée en lice. Défaite face à la Russe Anna Kalinskaya, 24e au classement. La Dijonnaise de 23 ans a eu une saison compliquée, marquée par plusieurs arrêts en raison de blessures à la jambe et à l'avant-bras. En revanche, c'est passé pour sa compatriote Elsa Jacquemot, première tricolore à se qualifier pour le second tour après sa victoire contre la Tchèque Linda Fruvirtova. La 67e mondiale retrouvera la numéro 1 Arina Sabalenka au prochain tour. Vous retrouverez Sébastien Ponchelet pour l'actualité à minuit. Avant cela, il y aura l'émission Les routiers sont toujours aussi sympas. Pour l'instant, c'est le retour de l'infotrafic après la météo.
3: Merci Yoko. Et oui, on en parle et on en reparle de la chaleur avec ces 9 départements de l'Ouest déjà placés en vigilance orange canicule. Et à partir de demain midi, 4 autres se rajouteront. La Gironde, la Charente, Charente-Maritime et Deux-Sèvres. Effectivement, demain, mercredi, le temps sera sec sous un soleil de plomb sur la majeure partie du pays. Et puis l'après-midi, toujours un petit risque d'ondées sur les crêtes pyrénéennes et alpines. Les températures au lever du jour, 14 à 20 degrés. Et ensuite, le mercure atteindra souvent 30 à 35 degrés, localement 36 à 38 degrés sur le Poitou-Charentes, le centre Val-de-Loire et autour de la Méditerranée avec 37 degrés attendus à Bordeaux, 36 à Toulouse, 35 à Brive, 34 à Biarritz et à Pau.
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3: 20h03, très bon voyage à toutes et à tous. J'espère que vous allez bien. En tout cas, les conditions de circulation sont très bonnes pour vous qui voyagez sur les autoroutes du sud-ouest du pays. Trafic très fluide, météo clémente, bien évidemment. Mais quelques informations malgré tout à vous donner. Il y a un chevreuil qui a été vu près des voies de l'autoroute A62. C'est l'axe Toulouse-Bordeaux, entre la barrière de péage de Saint-Selve et la Brède. C'est la sortie 1.1. Le patrouilleur est actuellement en route. Méfiance dans les deux sens de circulation. Plus au nord sur la 89, si vous êtes sur la partie Bordeaux vers Brive et Lyon, 13 km après Tenon, c'est la sortie numéro 17. Il y a une voiture en panne au niveau de la voie de droite. C'est au kilomètre 170. Et en fait, on me dit que le dépanneur est en train de charger le véhicule. Donc, le secteur est sécurisé parce qu'il y a le patrouilleur qui est sur place à ce niveau-là. Voilà, je vous ai tout dit partout ailleurs. Tout va bien.
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Je vous retrouve après Taylor Swift.

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1: Très bon voyage à vous. Il est 20h16. Retour à vos conditions de circulation, alors qu'ils sont bonnes dans l'ensemble. Mais priorité à votre sécurité sur la 89. Si vous êtes sur la partie Clermont-Ferrand, vers Brive et Bordeaux, eh bien, au niveau de la barrière de péage de Saint-Germain-l'Auvergne, il y a une voiture qui est arrêtée. Voilà, peut-être de la gêne, je ne le sais pas encore. En tout cas, soyez prudents, le patrouilleur est actuellement en route à ce niveau-là. Et puis, si vous roulez du côté de l'autoroute A62, sachez que sur cet axe Toulouse-Bordeaux, nous avons une alerte concernant un chevreuil qui a été repéré entre la barrière de péage de Saint-Selve et la Brède. C'est la sortie 1.1. Alerte, comme d'habitude, dans les deux sens de circulation, même si le patrouilleur est sur place et qu'il est en train de sillonner le secteur. Vous restez toujours extrêmement vigilant. Si vous voyagez à l'est de Toulouse, il y a un chantier qui vient de se mettre en place jusqu'à 7h du matin et l'autoroute A680 est entièrement fermée dans les deux sens de circulation pour des travaux d'élargissement. Il vous faut passer par le réseau secondaire. Très bon voyage à toutes et à tous. Partout ailleurs, tout va bien. Le prochain quart d'heure, nous allons retrouver notre rendez-vous consommation et nous irons au rayon jambon avec des alternatives pas toujours plus saines parce que derrière les mentions sans nitrite, le jambon blanc reste quand même un produit plutôt à risque. On vous dit tout avec notre partenaire que choisir ensemble aux alentours de 20h35. Très bon voyage à vous, tout de suite en musique avec les Stranglers.

Marine, c'est un titre inédit de la réédition de son album Cœur maladroit. Très bon voyage à vous, faites attention à ce chevreuil qui a été repéré sur l'A62 entre Saint-Selve et La Brède. Alerte évidemment dans les deux sens de circulation. À partir de 21h, c'est votre émission, les routiers sont toujours aussi sympas. Et ce soir, nous recevrons l'auteur Jean-Claude Raspienjas pour son nouveau livre, La France à la carte. Livre qui nous raconte l'histoire de la France par ses cartes routières. Alors participez, bien sûr, posez vos questions, témoignez, envoyez-nous tous vos messages à partir de notre site internet radio177.fr et vous cliquez sur la bulle bleue des messages pour nous les faire parvenir. Et bien sûr, on se fera un grand plaisir de les relayer entre 21h et 23h dans votre émission. Les routiers sont toujours aussi sympas. Très bon voyage tout de suite avec Patrice.

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1: Excellente route, il est 20h30 en ce mardi soir et il n'y a aucune difficulté pour vous qui voyagez sur une des autoroutes du sud-ouest du pays. Le temps est tout à fait clément par ailleurs. Bon, cela n'empêche pas quelques informations à vous donner, notamment cette alerte concernant ce chevreuil signalé sur l'autoroute A62. C'est l'axe Toulouse-Bordeaux. Il a été repéré entre le péage de Saint-Selve et la Brède. C'est la sortie 1.1. Actuellement, le patrouilleur sillonne le secteur d'un côté comme de l'autre à sa recherche. Et vous restez toujours vigilant dans les deux sens de circulation. Sur la 89, si vous êtes dans le sens Clermont-Ferrand vers Bordeaux, au péage de Saint-Germain-les-Vergnes, il y a un véhicule, une voiture qui est arrêtée. Le patrouilleur est actuellement sur place, il s'en occupe, mais ne cédez pas, bien sûr, à la curiosité. Et puis, dans la région de Brive, depuis plusieurs mois désormais, la bifurcation qui permet depuis l'A20, direction Toulouse, de vous engager sur la 89 direction Bordeaux, est fermée et va le rester au moins jusqu'en début d'été. Donc vous pouvez sortir à Objat numéro 50, vous empruntez le réseau secondaire pour retrouver la 89 plus loin à Brive-Ouest. C'est l'entrée 19. Plus au sud, du côté de Toulouse et à l'est de Toulouse, jusqu'à 7h demain matin. L'autoroute A680 est entièrement fermée dans les deux sens de circulation pour permettre des travaux d'élargissement. Donc depuis la 68, vous pouvez sortir à Montastruc numéro 3 et puis vous empruntez le réseau secondaire pour retrouver Verfeuille. Depuis Verfeuille, il vous faut emprunter le réseau secondaire pour rejoindre la 68 à l'Union. C'est l'entrée numéro 1.
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1: Votre rendez-vous consommation arrive dans un instant. Zoom sur le contenu de nos assiettes aujourd'hui avec cette question. Les jambons sans nitrite sont-ils meilleurs pour la santé? Notre partenaire, l'association Que Choisir Ensemble, a testé 24 références de jambons blancs. C'est à découvrir juste après Zazie avec Danse avec les Loops.

0: Zazie sur le 107.7. Faites attention sur la 89 lorsque vous arrivez à Saint-Germain-les-Vernes, il y a la barrière en direction de Bordeaux. Il y a une voiture qui est arrêtée dans une voie de péage. Elle est donc fermée et le patrouilleur se trouve actuellement sur place. Tout de suite, place à votre rendez-vous consommation. Charles Dodon est avec une journaliste du magazine Que Choisir.
1: Bonjour Elsa Abdoun.
2: Bonjour.
1: Je ne sais plus si je dois encore proposer du jambon blanc à ma fille et je pense ne pas être le seul à m'interroger.
2: Oui, vous vous faites bien de vous interroger. La charcuterie globalement et le jambon blanc en fait partie. C'est fortement à limiter, 150 grammes maximum par semaine pour les adultes, encore moins évidemment pour les enfants. C'est salé, c'est gras, c'est de la viande rouge. Et puis ensuite, la charcuterie spécifiquement, elle est reconnue cancérigène. Et un des suspects désignés prioritairement, ce sont les nitrites. En 2022, l'ANSES, l'Agence sanitaire française, a dit qu'il fallait réduire l'exposition des Français aux nitrites.
1: Et c'est particulièrement visible dans les rayons, Elsa. On retrouve de plus en plus de jambon sans nitrites, c'est bien, non?
2: Alors, ça dépend. Il y a d'abord des sans nitrites, où les fabricants vont simplement remplacer ces conservateurs par des bouillons de légumes riches en nitrates qu'ils vont associer à des bactéries qui vont transformer ces nitrates en nitrites. Donc au final, on a exactement les mêmes effets sur la santé. Ensuite, il y a de plus en plus de nouvelles alternatives qui sont très facilement repérables dans les rayons. Il y a écrit en gros sur l'emballage « Conservation sans nitrite grâce aux extraits végétaux et antioxydants ». Ça, c'est une solution dont on ne sait pas grand-chose, qui n'a pas été encore évaluée par l'Autorité européenne de sécurité des aliments. La vraie alternative actuelle, ce sont les jambons gris. Ceux-là, ils ne contiennent aucun conservateur. Ils se conservent moins longtemps, mais ils n'ont vraiment ni nitrite, ni cette espèce d'alternative dont on ne sait pas grand-chose et sur laquelle on a des doutes. Eux, c'est sans conservateur. A priori, c'est un peu meilleur pour la santé.
1: Et vous avez testé une vingtaine de jambons et c'est justement un gris, si j'ose dire, qui arrive en tête.
2: Oui, ce sont même plusieurs gris. Ils sont pas complètement gris, hein, mais on les repère en rayon parce qu'ils sont quand même un peu moins roses. Ils sont identifiés avec des noms comme zéro nitrite. Ensuite, il faut dire aussi que parmi les jambons roses, il y en a des plus ou moins mauvais, on va dire, parce qu'évidemment, on a regardé cette question des nitrites, mais on regarde aussi le goût avec un panel de dégustants qui testent à l'aveugle. On regarde aussi les apports en sel, on regarde la qualité de la viande avec l'injection de plus ou moins de saumure. Il y en a beaucoup dans les jambons les moins chers. Donc effectivement, le jambon blanc, ce n'est pas un produit recommandé, mais on peut quand même en choisir des meilleurs que d'autres.
1: Et on retrouve dans le détail ce test de 24 jambons dans le magazine Que Choisir de juin, déjà dans les kiosques. Merci Elsa Abdoun.
2: Merci à vous.
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0: Et je vous rappelle qu'à partir de 21h, votre émission Les Routiers sont toujours aussi sympas. 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Vous cliquez sur la bulle bleue des messages et vous nous l'envoyez votre petit message entre 21h et 23h. 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Très bon voyage à vous. Je vous retrouve après Dua Lipa.
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1: Excellente route à vous, il est 20h45 et il est temps de reparler de vos conditions de circulation avec un trafic fluide, une météo clémente et chaude bien sûr encore à cette heure-ci. Pour autant, si vous voyagez, eh bien en Corrèze sur la 89, vous êtes dans le sens Clermont-Ferrand vers Bordeaux au niveau de la barrière de péage de Saint-Germain-l'Auvergnat. Il y a une voiture qui est arrêtée au niveau d'une voie de péage qui est donc fermée, par le patrouilleur qui est sur place. Ailleurs, donc, aucune information, si ce n'est à l'est de Toulouse, où un chantier est déjà en place jusqu'à demain matin 7h, et par conséquent, la 680 est complètement fermée dans les deux sens de circulation pour des travaux d'élargissement. Alors, je vous rappelle que depuis la 68, vous pouvez sortir à Montastruc numéro 3, puis en vous empruntez le réseau secondaire pour rejoindre Verfeil, et depuis Verfeil, il faut emprunter le réseau. Vous pouvez sortir à Montastruc numéro 3, puis en vous empruntez le réseau secondaire pour rejoindre Verfeil, et depuis Verfeil, il faut emprunter le réseau secondaire pour

petit message. 21h-23h, c'est votre émission. Les routiers sont toujours aussi sympas. Et tout de suite, des souvenirs musicaux. Cool and the Gang.

Oxygène avec Amanda à Bourgneuf. Très bon voyage à toutes et à tous. Un trafic très fluide et une météo tout à fait clémente dans le sud-ouest du pays. Et pour la météo, c'est partout ailleurs également, avec des chaleurs importantes. L'heure se poursuit tranquillement en musique avec Marie-Sara, Princesse Erika pour quelques souvenirs. Et à 21h, votre émission Les routiers sont toujours aussi sympas. Je vous rappelle que nous recevons l'auteur Jean-Claude Raspienjas pour son nouveau livre La France à la carte. N'hésitez pas, bien sûr, à participer. Bon voyage et belle soirée.

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2: Bonsoir, bonsoir à toutes et à tous. Très très heureux de vous retrouver en ce mardi soir et après un grand prix camion du Castelet de Dun qu'on aura l'occasion de s'en reparler. Ce soir, La France à la carte, le nouveau livre de Jean-Claude Raspienjas, et vous l'entendrez, et vous n'y êtes pas pour rien dans l'origine de ce livre que j'ai dévoré en moins de deux jours. Finalement, une histoire de la carte routière à travers l'histoire des mobilités. Tous les détails dans un instant. Mais d'abord l'info trafic sur un peu plus de 4600 km d'autoroute pour le sud-ouest du pays. Marielle Nougaret, bonsoir Marielle.
0: Bonsoir Sébastien, bonsoir Hervé, bonsoir les amis. Voilà, moi j'ai mis le ventilateur à fond, hein, je dois dire.
2: Oh, si peu, si oh, peu, bah, non, si hein, peu.
0: Tout d'un coup comme ça, là c'est trop.
2: Et pour la vallée du Rhône et le grand pourtour méditerranéen, il paraît qu'il a la tête directement dans le seau à glace. C'est Hervé Améry, bonsoir Hervé.
3: Oui, je suis assis sur un pain de glace. Bonsoir Sébastien, bonsoir Marielle et bonsoir à Jean-Claude Raspienjas, donc notre invité ce soir.
2: Exactement, on va le retrouver dans quelques petites minutes. Je vous retrouve tous les deux justement dans moins d'une minute. Nous sommes le mardi 26 mai 2026. Bienvenue à toutes et tous, que vous nous écoutiez en direct ou en replay. Votre météo tout de suite. Un peu plus d'une dizaine de départements de l'ouest du pays sont placés en vigilance orange canicule et d'autres sont en vigilance jaune. Une nouvelle nuit étouffante par endroit. Du côté du ciel, rien à signaler. Mais des températures nocturnes incomprises entre 16 et 23 degrés au nord et entre 15 et 24 degrés au sud. Pensez à bien vous hydrater. Faites des pauses régulières évidemment. Et quoi qu'il arrive, même s'il fait chaud, il faut bien s'alimenter par la même occasion.
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2: Bienvenue à vous. Si vous venez de nous rejoindre à l'instant sur les antennes de Radio Vinci Autoroute et de Radio Atlant Autoroute, on fait un nouveau point sur vos conditions de circulation. Et malheureusement, ça nous tombe dessus dès le début de l'émission. Hervé, on a un contre-sens signalé sur la 54.
3: Voilà, même confirmé depuis quelques minutes.
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3: Un véhicule confirmé à contresens, donc effectivement, c'est sur la 54. Vous circulez en direction de Salon-Marseille, de d'Arles-Marseille. Ce véhicule à contresens, donc confirmé entre Nîmes-Centre, l'échangeur numéro 1, et Garon, l'échangeur numéro 2. Alors ce véhicule, donc, à contresens, roule sur les mêmes voies que vous, mais face à vous, soyez vigilants, réduisez fortement votre vitesse pour voir venir le véhicule. Et si vous êtes à l'arrêt derrière des barrières qui restent baissées, encore une fois, c'est une mesure de sécurité. Pas d'autre alternative que de patienter au volant de votre véhicule le temps que les recherches aboutissent. Voilà pour la principale information. Sinon, il y a juste une bande de roulement ou des morceaux de pneus poids lourds qui ont été signalés dans la région de Béziers. Si vous circulez sur l'A9 en direction de Nîmes d'Orange Lyon, c'est 6 km après la sortie numéro 54. Et puis, s'il y a dépannage également d'un poids lourd un tout petit peu plus loin, 11 km après, c'est lorsque vous arrivez sur le secteur d'Agde, un poids lourd victime d'une crevaison qui est en phase de dépannage et cela a conduit à la neutralisation de la voie de droite. Le patrouilleur, le dépanneur sont présents sur les lieux. Voilà Sébastien.
2: Sur les autoroutes de l'ouest et du centre, quelques infos, des morceaux de pneus. Hein. Très souvent, on a des morceaux de pneus comme ça, malheureusement, en ces fortes chaleurs. Sur l'A10, notamment, l'axe entre Bordeaux et Paris en direction de Niort, de Poitiers ou de Nantes, kilomètre 492. La voie de droite serait impactée. On est après la sortie 38, Blaye-Montendre. Plus au nord encore, kilomètre 290 direction Paris, après la sortie 28 Futuroscope, il y aurait des morceaux de pneus, bande de roulement également, et c'est même confirmé à l'instant par Tony le patrouilleur, soyez donc attentifs à l'approche de ce secteur. L'autoroute A11, autoroute entre Nantes et Paris, destination d'Angers en direction du Mans et de Paris, kilomètre 278, la voie de droite est toujours neutralisée après la sortie 19 Beaupréau, en raison d'un accident actuellement en cours, et je vous emmène à nouveau au nord de Bordeaux, car au-delà du réseau Vinci Autoroute sur la N10, hein, sur sa partie gérée par la direction des routes atlantiques, on avait une coupure de la Nationale 10 hein, en raison d'un accident. La coupure n'est plus en direction d'Angoulême, mais il y a toujours quasiment 2 heures de bouchon sur cette Nationale 10, hein, un peu après le secteur girondin. Donc soit vous allez affronter le bouchon, qui n'est toujours pas résorbé, soit vous pouvez rester sur l'autoroute A10, c'est à vous de faire votre choix. Marielle, dans le sud-ouest.
0: On roule parfaitement. parfaitement bien. Il n'y a pas de difficultés particulières côté événement. Mais à l'est de Toulouse, il y a déjà un chantier jusqu'à 7h du matin où l'autoroute A680 est entièrement fermée dans les deux sens pour des travaux d'élargissement. Et il vous faut passer par le réseau secondaire. Beaucoup plus à l'ouest, dans la région de Bayonne, un chantier est en train de se mettre en place sur l'A63 direction Saint-Sébastien avec une sortie obligatoire à Bayonne Sud numéro 5. Voilà, c'est en cours et ça va prendre quelques minutes. Je vous tiens bien sûr au courant, mais en tout cas, rien d'autre.
2: Sur les autoroutes de l'ouest et du centre, priorité à votre sécurité avec un accident qui vient d'être signalé sur l'axe Clermont-Ferrand-Orléans en direction du nord, en direction d'Orléans et de Paris, kilomètre 182 après la sortie 6 Vierzon Est. Pas plus d'infos pour le moment. Et Hervé, évidemment, on finit avec vous sur l'A54.
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3: Avec un véhicule confirmé à contresens, donc sur l'A54, vous êtes concerné si vous circulez à l'heure actuelle sur... Alors visiblement, les points de repère ont évolué parce que le véhicule continue sa progression. Véhicule qui circule à l'heure actuelle à contresens maintenant sur l'A9 en direction donc d'Orange-Lyon. Vous êtes, vous, dans le bon sens sur ce périmètre. Mais vigilance à présent entre Galargue, l'échangeur 26 et Nîmes Ouest, échangeur 25. Les barrières donc qui continuent de se baisser sur certains secteurs. Il faut patienter qu'à l'heure actuelle au volant de votre véhicule. C'est une mesure de sécurité.
2: Et on y reviendra évidemment.
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2: Une erreur sur une carte est aussi grave qu'un défaut sur un pneu. Qu'en pensez-vous? Ces mots ont été prononcés par André Michelin il y a plusieurs décennies maintenant et cette citation est à retrouver dans La France à la carte, le nouveau livre de Jean-Claude Raspienjas. Il est votre invité ce soir. L'occasion tous ensemble de revenir sur l'utilisation de ces cartes routières face aux nouvelles technologies. Continuez-vous de les utiliser à titre professionnel et ou personnel? N'est-ce pas finalement la magie du voyage que de céder de ces accordéons en papier? Radio177.fr. Quand vous êtes à l'arrêt, cliquez sur la bulle bleue Messenger et venez nous en dire plus en nous écrivant directement dans ce studio.
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2: Continuez-vous d'acheter, de vous procurer ces cartes routières? C'est le sondage de votre émission de ce soir. À retrouver sur la page Facebook Les routiers sont toujours aussi sympas ou sur notre site internet radio177.fr. Il y a un bandeau orange. Votez et venez nous en dire plus ensuite. Et juste avant de retrouver Jean-Claude, eh bien, Hervé, évidemment, nous retournons sur la 54. Hervé? Ah ben Hervé, il est pas là. Donc on va enchaîner du coup.
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2: Bonsoir Jean-Claude.
5: Bonsoir.
2: Merci beaucoup d'être avec nous ce soir, Jean-Claude Raspienjas, pour venir échanger sur ton nouveau livre. Journaliste, critique et écrivain, chroniqueur dans le journal Sud-Ouest aussi. Tu as collaboré également au journal La Croix et tu as longtemps participé au rendez-vous dominical de France Inter, Le Masque et la Plume. Et tu en es justement une de plume et une très belle plume, car dans chacun de tes ouvrages, tu nous embarques, tu nous tiens en haleine grâce à ces mots que tu maîtrises à la perfection. Une plume que tu as déjà utilisée dans un livre devenu référence dans le monde de la route, Routier. Je sais d'ailleurs que certains de nos auditeurs ont ce livre dans le camion, tel un ouvrage qui redonne confiance sur l'importance de ce métier. Mais la plume, il en est aussi question dans ce nouvel ouvrage, La France à la carte, publié aux éditions Équateur, car la plume a été l'un des principaux outils pour réaliser les premières cartes routières, de véritables artistes au sens mathématique du terme, nous le verrons. Ce soir, nous n'allons plumer personne, et je te rassure, et encore moins utiliser du goudron et des plumes, mais si je peux me permettre, tu plumes, tu racontes le monde comme personne, car quand tu enquêtes, tu ne plumes pas les choses à moitié. Bienvenue Jean-Claude.
5: Si, merci, c'est pas Max.
2: Voilà, c'est un petit mot d'accueil.
5: Bon. Ben merci, c'est pas mal, c'est d'accueil.
2: Alors pour commencer, les questions de base de journaliste qui vont arriver dans un instant, parce que ben c'est le classique aussi quand on parle d'un nouvel ouvrage. Mais est-ce que Hervé est avec nous?
3: Oui,
2: on retourne sur la 54, Hervé.
3: Effectivement, et même sur la 9 maintenant.
6: Alerte. Véhicule à contresens.
3: Parce qu'effectivement, il y a un contresens confirmé. Au départ, donc, le véhicule se trouvait sur la 54, mais depuis, il a bifurqué sur la 9. Alors, vous êtes concerné si vous roulez sur la 9 en direction de Nîmes d'Orange Lyon, entre Galargues, l'échangeur 26, et Nîmes-Ouest, l'échangeur numéro 25. Et sur ce secteur, vous êtes dans le bon sens. Il y a un véhicule, c'est confirmé, qui roule à contresens. Donc, face à vous, soyez vigilants. Réduisez au maximum votre vitesse pour voir venir le véhicule. Et si vous êtes à l'arrêt derrière des barrières qui restent baissées, encore une fois, c'est une mesure de sécurité. Pas d'autre alternative pour l'instant. Il faut patienter au volant de votre véhicule. Les recherches sont en cours.
2: On se retrouve dans quelques minutes, Hervé, évidemment. Alors, Jean-Claude, parmi les premières questions que je suis obligé de te poser, d'où est partie cette idée de raconter la carte routière ?
5: Eh bien, elle est venue de mon immersion avec les routiers, quand je suis parti avec certains d'entre eux qui se reconnaîtront, Pierrot 64, Toupinette, Bruno Triquet, à plusieurs reprises, je les ai vus douter sur leur trajet, sur leur parcours, et ils sont tous équipés aujourd'hui de GPS et tout ça, et je les voyais prendre la carte routière, et donc je m'étais un peu étonné en disant, mais vous prenez la carte routière, et ils m'ont dit, dès qu'on a le moindre doute, le GPS est indispensable, mais la vraie confiance, le vrai juge de paix, c'est la carte routière. Il m'avait même dit, l'atlas routier est vraiment notre bible, quoi. Mmh. Et puis surtout, il m'avait dit, on le change tous les 2 ou 3 ans. Mmh. Et je leur ai dit, mais enfin quoi, les routes sont toujours les mêmes. Et là, à ma grande naïveté, j'ai appris que non, bah, les routes, ça vit, ça bouge, ça change, ça se modifie, ça se transforme, enfin... Et cette réflexion-là était restée dans un coin de ma tête, était restée, et puis à un moment, je me suis dit, mais j'ai envie de retourner à cette histoire-là, c'est quoi, et comment est-ce qu'on a cadastré ce réseau routier, comment c'est arrivé, comment, voilà, et puis la place si importante qu'elles ont prise dans nos vies.
2: Un nom retient l'attention dans toute cette épopée de la carte routière. On le verra dans les panneaux de signalisation, dans la construction, dans la numérotation des routes, un nom revient, c'est Michelin.
5: Ah oui, c'est indispensable, c'est qu'ils sont à l'origine de ça. Alors c'est pas eux qui ont inventé la carte routière, c'est pas eux qui ont inventé le pneu non plus, parce qu'en réalité ce que j'explique c'est que quand je commence à enquêter, je connais rien à l'histoire de la carte routière, c'est qu'en réalité tout démarre du pneu, pneu à air, le pneu à air démontable. Et c'est quand eux, qui ne l'ont pas inventé mais qui l'ont usiné, j'allais dire, ont compris l'importance que ça allait avoir de rouler sur l'air, et personne ne croyait que c'était possible, c'est à partir de là que tout s'est enclenché, et l'histoire de la carte routière, elle était absolument dépendante de l'histoire du pneu.
2: Alors, vu le nombre d'invités dans ce livre, les anecdotes historiques dont certains acteurs ne sont plus là, ça a été combien de temps de travail, d'enquête, tout cet ouvrage ?
5: Tout compris, c'est 1 an et demi de travail, c'est-à-dire il y a presque une année de recherche, d'enquête, de travail en bibliothèque, de lecture de livres, de rencontres, de voyages, et puis un jour il faut s'atteler à la masse de données que vous avez récoltées et essayer de rendre ça un peu cohérent, clair, limpide, lisible et agréable.
2: Il s'agit bien de l'histoire de la carte routière, mais moi au fur et à mesure des pages, j'ai trouvé aussi qu'il y avait finalement au travers ça, parce que les deux sont liés, c'est l'histoire des mobilités.
5: Oui bien sûr, oui. Et puis plus j'avançais, plus je me disais, mais il faut que je raconte sorte d'histoire culturelle des Français, c'est-à-dire qu'évidemment l'histoire des cartes routières elle est liée au déplacement, mais elle a aussi accompagné beaucoup l'essor du tourisme, l'essor de l'automobile, enfin c'est tout à fait dépendant là aussi, enfin l'essor de l'automobile et les cartes routières, elles ont tellement appartenu à nos vies que fallait retracer tout ça. Oui, bien sûr que c'est une histoire des mobilités.
2: Hervé, évidemment, on retourne avec vous sur la 9, hein, face à ce principal danger.
6: Alerte. Véhicule à contresens.
3: Un véhicule confirmé à contresens depuis plusieurs minutes. Vous êtes concerné si vous-même êtes engagé sur la 9, l'axe Espagne-Orange, vigilance entre Galargues, l'échangeur 26, et Nîmes-Ouest, l'échangeur 25. Ce véhicule à contresens roule sur les mêmes voies que vous, mais face à vous, réduisez votre vitesse si vous êtes engagé sur le périmètre pour voir arriver le véhicule en question. Et si vous êtes à l'arrêt derrière des barrières qui restent baissées, encore une fois, patience.
2: Alors, il y a les premiers témoignages, réaction des auditeurs par rapport bien aux cartes routières. OCOC qui nous a écrit ce soir nous dit « Bonjour, je trouve qu'il n'y a pas de mauvaise réponse. Parfois, la carte permet d'obtenir les dernières interdictions poids lourds, mais le GPS permet de faciliter les déplacements. Mais les deux sont complémentaires. » Alors finalement, au fur et à mesure de l'histoire, pour celles et ceux qui iront lire le livre de Jean-Claude, c'est-à-dire qu'effectivement, on comprend finalement qu'aujourd'hui, l'un l'un ne va pas sans l'autre.
5: Ah oui, non, mais absolument, absolument. Et ils sont vraiment liés.
2: On va continuer de parler de tout ça dans un instant avec la suite des messages de nos auditeurs qui nous parviennent. Et puis aussi, on va continuer avec Jean-Claude de parcourir ses premières pages. Et on va rentrer un petit peu plus dans le détail de cet ouvrage. Et vous le verrez, quand vous l'aurez à la maison, eh bien vous aurez très grand plaisir à le dévorer, ce livre. 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Mais pour l'instant, un nouveau point sur vos conditions de circulation dans une trentaine de secondes.
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2: Et on repart tout de suite sur l'autoroute A9, Hervé.
6: Alerte. Véhicule à contresens.
3: Un véhicule confirmé à contresens, effectivement, si vous roulez à l'heure actuelle sur la 9, l'axe Espagne-Orange. Vous êtes dans le bon sens entre Galargue, sortie 26, et Nîmes-Ouest, numéro 25. Mais il y a bel et bien donc une voiture qui roule sur les mêmes voies que vous, mais face à vous. Soyez vigilants pour l'instant, quelle que soit votre position sur les voies. Difficile de vous dire dans quelle voie circule le véhicule, mais réduisez votre vitesse pour le voir arriver. Les secours, bien sûr, sont en route sur ce périmètre. Voilà, Sébastien, pour l'alerte. Rapidement, deux dépannages de poids lourds qui ont conduit à des neutralisations de voies de droite. C'est le cas, par exemple, si vous circulez à l'heure actuelle dans la région d'Agde, sur l'A9, en direction de Nîmes, d'Orange, Lyon. L'échangeur 34, celui d'Agde, il y a un poids lourd en dépannage. Voie de droite neutralisée. Et c'est le cas également récemment du côté de Castelnaudary, sur l'A61, en direction de Toulouse, 10 km après la sortie 21, voie de droite neutralisée.
2: Merci Hervé. Sur les autoroutes de l'Ouest et du Centre, je vous rappelle toujours cet accident en cours sur la 11 en direction d'Angers, en direction de Tours, du Mans ou de Paris, kilomètre 278. La voie de droite est neutralisée. Ne vous laissez pas surprendre à l'approche de ce secteur. Et je vous rappelle que depuis quelques minutes, on nous signale un accident sur la 71, axe Clermont-Ferrand-Orléans, direction Orléans et Paris, kilomètre 182. On aurait au moins un véhicule impliqué après la sortie numéro 6, Vierzon-Est. Autre événement au-delà du réseau autoroutier, ça se passe entre la Gironde et la Charente-Maritime sur la Nationale 10. Un accident a coupé la N10 en quasiment toute la journée en direction du Nord. Il reste 1h30 de bouchon selon les dernières estimations en ma possession. Donc soit vous vous empruntez la N10 ou soit vous restez sur l'autoroute A10. Des travaux sur la 28, axe entre Abbeville et Tours, pour vous rappeler que l'échangeur numéro 21, Beaumont-sur-Sarthe, est totalement fermée dans les deux sens de circulation, en entrée comme en sortie, de jour comme de nuit, jusqu'à la fin de la semaine. Marielle, dans le sud-ouest.
8: On roule parfaitement bien, mais ça y est, dans la région de Bayonne, le chantier sur l'A63 est en place. Et donc, l'A63 est fermée, direction Saint-Sébastien, entre Bayonne-Sud numéro 5 et Biarritz numéro 4, jusqu'à demain matin. Donc, une sortie obligatoire pour tous à Bayonne-Sud, et ensuite, empruntez l'itinéraire S6 pour reprendre l'A63 à Biarritz. Voilà, Sébastien.
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2: Continuez-vous d'acheter, de vous procurer des cartes routières? C'est le sondage de votre émission de ce soir. À retrouver sur la page Facebook, les routiers sont toujours aussi sympas, évidemment à l'arrêt, ou sur notre site internet radio177.fr. Il y a un bandeau orange, votez et venez nous en dire plus. Alors au fil des pages du nouveau livre de Jean-Claude, La France à la carte, et qui est votre invité ce soir, nous parcourons, découvrons aussi, je le disais, l'histoire des mobilités, comme celui des deux roues et du vélocipède. Oui, Hervé a bien connu. Mais n'en oublions pas le vélomoteur, qui viendra plus tard et qui se démocratisera dans les Trente Glorieuses, une période évoquée dans ce livre. Et d'ailleurs, les Calamités, groupe des années 1980, pourraient assurer la promo musicale de ton livre, Jean-Claude.

0: Avec Vélo Moteur, bah pour faire ta promo, c'est pas mal,
1: Jean-Claude. Oui, absolument.
0: Les années 80, des calamités. Bah. Ceci dit, il y a quand même certains véhicules qui sont devenus des calamités sur la route. Hein, ça, on peut pas le nier.
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0: Jean-Claude Raspienjas, auteur de La France à la carte, publié aux éditions Équateur, est avec nous ce soir pour évoquer cet ouvrage qui rentre au cœur de votre émission avec l'histoire de la carte routière, mais aussi celle de la sécurité routière, même s'il fut une époque où elle n'existait pas vraiment. Il y a ces premières courses de voitures que tu évoques, hein, début du XXe siècle, et qui ont fait des morts, on peut le dire, et pas toujours ceux qui étaient au volant. Puis bien plus tard, tu reviens sur cette période où les décès sur la route se comptaient par milliers. Est-ce qu'on peut dire que la sécurité, cela n'a pas été une priorité pendant très longtemps, Jean-Claude?
1: Non, bien sûr, puisque la priorité, c'était vraiment de circuler. Puis il y avait une euphorie générale avec l'arrivée des automobiles. Il y avait une crainte, mais il y avait aussi une euphorie. Donc il y avait des courses totalement folles qui étaient organisées. Et non, bien sûr, jusque dans les années 72 ou 73, la sécurité n'est vraiment pas un problème, puisque le pic de mortalité, c'est 72, avec les 16 000 à 18 000 morts par an sur les routes, et puis un nombre incalculable de blessés, et il n'y avait pas de ceinture de sécurité, enfin il n'y avait pas de limitation de vitesse, enfin c'était pure folie, et puis les voitures très très très vite. On était en pleine euphorie automobiliste.
0: Et actuellement, il y a un événement sur la route qui n'est pas du tout à sécurité routière, et on y revient évidemment avec Hervé sur l'autoroute A9. Hervé, on vous entend pas, faut rebrocher le bouton. Voilà.
3: Effectivement, il y a une alerte véhicule à contresens. Vous êtes concerné si vous circulez sur l'A9, l'axe Espagne-Orange, entre Galargue, l'échangeur 26, et Nîmes-Ouest, l'échangeur 25. Alors, au moment où je vous parle, un bouchon est en train de se former, parce qu'au niveau de Galargue, en direction donc de Nîmes, la circulation a tout simplement été arrêtée, coupée, en raison de cette alerte au véhicule à contresens. Les forces de l'ordre sont bien sûr toujours à la recherche de ce véhicule, mais qui continue de rouler, donc face à vous, soyez vigilants sur ce périmètre et patience encore une fois si vous êtes à l'arrêt, c'est une mesure de sécurité.
0: Et en parlant des années 1970, Jean-Claude, il y a eu cette date du bouchon du siècle et qui a vu naître Bison Futé ensuite, le 2 août 1975, un réseau français quasiment sans autoroute et des millions de Français qui partent en vacances, 450 km de bouchons sur le réseau national, 145 morts sur cette seule journée qui était par ailleurs caniculaire. Une époque sans GPS, c'est uniquement faite de cartes routières. C'est un peu ce que tu nous expliques, c'est que chaque Français utilisait ses cartes routières pour préparer son voyage. Finalement, c'était déjà le début du voyage.
1: Ah mais bien sûr, les cartes routières appartiennent totalement à nos vies, à nos existences, et elles sont comparable à l'album de famille. Dès que vous ouvrez une carte routière, vous vous souvenez où vous êtes allé, vous pensez à l'espoir des voyages, et quand vous en revenez, c'est la nostalgie autour de ces cartes routières. Et puis elles avaient une place considérable dans la voiture.
0: Hein. Alors je sais pas si tu as entreaperçu cette anecdote liée justement à cette journée de bouchon de folie. Il y a un reportage qui avait été fait par France Info qui rappelle cet événement. C'est qu'un policier, enfin un gendarme à l'époque, était au nord de Poitiers, et il avait relevé la plaque d'immatriculation d'une voiture, et il a dit « je vais aller l'attendre à la sortie de Poitiers ». Elle est apparue 3 à 4 heures plus tard. Il a fallu ce jour-là 3 à 4 heures pour traverser la région de Poitiers.
1: Mais alors, il y avait à l'époque des bouchons très très connus, fait rituel, quoi, Montélimar, Saint-André-du-Cubzac, La Palisse, enfin, ça faisait partie de l'ordinaire de la route des vacances.
0: Ouais, la route ordinaire, et alors justement, les vacances, les congés payés, un concept installé avant la Seconde Guerre mondiale, mais il faudra attendre la fin du conflit pour que ça se démocratise vraiment. Mais si nous remontons le temps un petit peu au début du XXe siècle, à travers ton livre, tu nous rappelles que la voiture et les cartes routières étaient une affaire de personnes très riches quand même.
1: Ah, au début, oui, mais même les vélos, les vélos, au départ, étaient des gens fortunés parce qu'il y avait un impôt, une taxe sur les bicyclettes. Et oui, bien sûr, d'ailleurs, la plupart de ceux qui avaient des voitures au début du XXe siècle avaient des chauffeurs.
0: Ah oui, effectivement, les fameux chauffeurs. Et on a une bonne nouvelle, Jean-Claude, on adore les bonnes nouvelles sur cette antenne. Hervé.
3: Oui, c'est la fin de l'alerte contresens. Alors, contresens confirmé, certainement donc que le véhicule a été intercepté. Ça, je ne le sais pas, mais ça veut surtout dire que maintenant, tout le monde repart. La zone, surtout, est sécurisée sur la 9, donc entre Galargues et Nîmes. Fin de l'alerte.
0: Vous voyez tes yeux à chaque fois qu'on annonçait le contresens, là, tout à l'heure.
1: Non, mais parce que c'est terrifiant d'apprendre ça dans ce studio. Et puis, surtout, ça a duré quasiment une demi-heure, et c'est terrifiant. Et puis, quand on apprend qu'il va sur la 9, qui est quand même une route extrêmement, à la fois dangereuse et très, très chargée, c'est... Je reviens pas, tu m'as dit hors antenne tout à l'heure que c'était 4 à 5 fois par jour.
0: Oui. Ah oui, oui. Hervé, Marielle, je pense que des fois ça nous arrive d'en avoir 2-3 dans une émission. Hein.
4: Ah oui, ça peut arriver.
0: Oui. Voilà, ça nous arrive. On n'aime pas, hein, on n'aime pas, tout, hein, on n'aime pas du tout. Xavier nous avait laissé un commentaire sur la page Facebook. Les routiers sont toujours aussi sympas. Et je pense que ça résume bien les choses. Il nous dit « La carte ne te ment jamais ».
1: Ah oui, j'ai beaucoup aimé ça. J'ai vu ça tout à l'heure sur les réseaux sociaux. J'ai trouvé que c'était très très juste. Et c'était une des leçons que les routiers m'avaient enseignées quand j'étais avec eux. Oui, la carte ne ment jamais. C'est vraiment le recours ultime en cas de doute.
0: Alors Laurent, lui, nous dit en revanche qu'il n'utilise plus de carte depuis bien des années. Il faut vivre avec son temps parfois, nous dit-il. Gain de temps et de précision sur Google, notamment. Il suffit d'utiliser les outils et la nouvelle technologie intelligemment. Il est possible de faire exactement la même chose d'une carte web. Oui, mais si t'es dans une zone blanche, Laurent, on fait comment maintenant, hein? Voilà, bon. Sinon, on a également Ludovic qui nous dit « J'ai bien aimé le guide Michelin en livre marron, pas très large. J'en ai acheté en braderie, aussi tellement pratique avec son marque-page. Mais il est vrai que j'ai eu un TomTom et un GPS poids lourd pour faire l'Angleterre et je trouve normal d'en avoir maintenant par le constructeur Mercedes, le premier à avoir intégré le GPS en série. » Bon, de toute façon, il est vrai qu'on n'a pas trop le choix que de faire face aux nouvelles technologies. Mais comme je le disais, en zone blanche, on fait comment ?
1: Oui, bien sûr. Mais par exemple, les routiers m'expliquaient très bien que heureusement qu'il y a le GPS, par exemple, dans les centres-villes, les rares centres-villes où ils peuvent accéder. Parce que là, la carte routière devient très, très, très compliquée. Et puis, elle n'est pas à l'échelle.
0: Elle n'est pas, oui, aussi, par la même occasion. Et vous, alors, la carte routière, c'est toujours un outil pour vous, personnellement, professionnellement. L'utilisez-vous toujours? Accordéon en papier, Atlas routier, radio 177.fr. Quand vous êtes à l'arrêt, cliquez sur la bulle bleue Messenger et vous pourrez nous écrire directement dans ce studio. Posez même vos questions à Jean-Claude. Il est sur le grill ce soir. Et pour réaliser ces cartes, il faut des cartographes. Eh bien, nous en parlerons dans un instant, mais tout de suite, c'est l'infotrafic.
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0: Et toujours avec Hervé Améry, Marielle Nogaré et Hervé nous a annoncé cette bonne nouvelle, fin du contresens sur l'autoroute A9. Que reste-t-il chez vous dans le Grand Quart Sud-Est, Hervé ?
3: Eh bien, donc un gros bouchon pour ceux qui circulent sur l'A9 en direction de Nîmes-Lyon. 8 km de bouchon, le temps que la circulation donc ait été interrompue en raison de cette alerte. Ça va redevenir normal, mais pas d'empressement. La bonne nouvelle, effectivement, c'est la fin de l'alerte contresens. En ce qui concerne les événements en cours. Il y a deux dépannages de semi-remorques qui conduisent à la neutralisation de la voie de droite. C'est le cas, par exemple, du côté d'Agde, sur l'A9, en direction de Nîmes, d'Orange-Lyon. C'est véritablement en approchant de l'échangeur numéro 34, voie de droite neutralisée. Situation identique sur l'A61, direction de Toulouse, cette fois-ci 10 km après Castelnaudary, l'échangeur 21. Là, en revanche, vous ne circulez plus que sur la voie la plus à gauche. Et puis, des zones de travaux qui se sont mises en place, les deux plus importantes, entre Arles et Salon de Provence, l'A54 est fermée en direction de Marseille entre Saint-Martin-de-Crau, sortie 12 obligatoire et Grance, échangeur 14, vous poursuivez via le réseau secondaire. Et puis dans le Var, l'A8 est fermée en direction de Nice de l'Italie entre Brignoles, sortie 35 obligatoire et la bifurcation avec l'A57, là aussi vous poursuivez via le réseau secondaire principalement la route départementale nationale 7 pour retrouver l'accès à l'A8 du côté du Canet des Morts, l'échangeur numéro 13.
0: Merci Hervé. Sur les autoroutes de l'Ouest et du Centre, on a toujours un accident en cours sur l'autoroute A11, l'axe entre Nantes et Paris, en direction d'Angers, de Tours ou de Paris, kilomètre 278, après la sortie 19 Beaupréau. La voie de droite est toujours neutralisée. Par moment, ça provoque des zones de ralentissement, donc soyez très attentifs sans regarder ce qui se passe sur le côté, évidemment. Morceau de pneu, bande de roulement confirmée sur l'autoroute A10, en direction du Nord, en direction de Niort, de Poitiers ou de Nantes, kilomètre 492, après la sortie 38 à Blaye-Montendre, voie de droite impassable. impactés dans ce secteur. Des travaux, mais j'aurai l'occasion d'y revenir dans nos prochains points de trafic. Marielle, dans le sud-ouest.
4: On roule toujours aussi bien, la météo est toujours aussi clémente, mais il y a un nouveau chantier qui est désormais en place. Au sud de Toulouse, c'est le périphérique intérieur direction Blagnac-Étarbes, désormais fermé entre le Palais numéro 19 et Rangueil numéro 23 pour des travaux au-delà du réseau Vinci Autoroute, donc une sortie obligatoire au Palais. Et ensuite, vous suivez bien les déviations pour reprendre le périphérique intérieur à Rangueil. À l'est de Toulouse, je vous rappelle également ce soir et cette nuit, la fermeture complète de l'autoroute A680 pour des travaux d'élargissement et vous passez par le réseau secondaire. Voilà pour le sud-ouest.
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0: Toujours avec Jean-Claude Raspienjas, auteur du livre La France à la carte, paru il y a quelques jours aux éditions Équateur. Une fois que j'ai fini de le lire, je n'avais qu'une envie, c'est d'aller acheter une carte routière, figure-toi, car oui, l'utiliser pour préparer son trajet, je le disais, c'est déjà voyager.
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0: Bonsoir Philippe.
6: Bonsoir Sébastien.
0: Philippe Sablerol, merci d'être avec nous ce soir. Oui, surprise, Jean-Claude.
1: Ah oui,
0: surprise. Bonsoir, Philippe. Il l'a pas vu venir. Vous auriez dû voir la tête de Jean-Claude. Philippe, directeur de la cartographie chez Michelin. Deux choses à savoir. Le métier de Philippe est décrypté et analysé dans le livre. La deuxième chose, Jean-Claude, c'est que j'ai déjà eu le plaisir de recevoir Philippe dans cette émission, figure-toi. Et on va avoir l'occasion d'en reparler. Alors, Philippe, déjà, pouvez-vous vous présenter en quelques mots, nous expliquer votre rôle, car pour plus de détails, ça sera dans le livre de Jean-Claude Raspienjas, évidemment.
6: Oui, écoutez, j'ai le grand bonheur depuis pas mal d'années d'animer l'équipe des cartographes Michelin, donc toute l'équipe qui collecte les informations, met à jour, actualise les fonds de cartes ou crée les fonds de cartes quand on en a besoin, voilà, pour en faire ensuite des cartes qui seront imprimées, des cartes, des atlas qui seront imprimées et mis dans les magasins pour, j'espère, le plus grand bonheur des automobilistes.
0: Voilà. Alors, Philippe, je connais la passion que vous avez pour votre métier, car on a eu la chance d'en parler déjà ensemble. Vous avez dû être surpris, dans le bon sens évidemment, quand vous avez été contacté par Jean-Claude pour parler de l'histoire de la carte routière. Mais juste avant qu'on en parle, Hervé, qu'un nouvel événement.
3: Et oui, et je vous emmène du côté de l'agglomération lyonnaise sur l'A7 Nord. Vigilance dans les deux sens entre Vienne Sud et Vienne Nord, entre les échangeurs 11 et 9 ou 9 et 11. On parle de la présence d'un animal errant sur ce secteur. Les recherches débutent.
0: Alors Philippe, comment ça s'est passé cette rencontre? Je le disais, vous avez peut-être dû être surpris.
6: Très surpris, évidemment, parce que on n'a pas un métier extrêmement connu. D'ailleurs, Jean-Claude le mentionne avec humour dans le livre. Effectivement, il est venu nous voir et j'ai vraiment adoré cette démarche. D'abord parce que il a passé un temps considérable à comprendre notre métier, à écouter les gens. Alors, il a fait des entretiens avec tous les membres de l'équipe pour comprendre leur histoire, leur métier, leur quotidien. Et c'est un travail de documentation vraiment remarquable. Et puis voilà, ça a créé, enfin, en tout cas de mon côté, une relation très amicale et c'était un grand bonheur de travailler avec lui, de lui expliquer notre métier, de lui faire vivre nos actions au quotidien, parce que c'est un métier qui n'est pas connu du tout. Donc oui, surprise évidemment et grand plaisir aussi.
0: Alors, dans le livre, moi j'ai découvert qu'existait aujourd'hui le métier de géomaticien, voilà, donc, mais avant de parler d'aujourd'hui, parlons d'hier, car pour savoir où nous allons, il faut savoir toujours d'où nous partons, comme sur une carte finalement. Philippe, il a existé trois grandes époques finalement pour les cartographes. Hein.
6: Oui, fondamentalement, il y avait l'époque avant l'informatique, c'est-à-dire que je l'ai moi-même connu quand j'ai fait mes études et quand j'ai commencé à travailler. Évidemment, beaucoup de membres de l'équipe l'ont connu également. On travaillait sur des supports physiques, c'est-à-dire des couches successives qu'on empilait les unes sur les autres, repérées par des réglettes, de façon à ce que les éléments tombent bien les uns par rapport aux autres. Et sur ces couches, on dessinait physiquement avec des outils de dessin le tracé tracé des routes, le tracé des rivières, on écrivait des textes, etc., etc. Voilà, c'était complètement matériel, c'est un métier extrêmement manuel, pour lequel il fallait une formation très longue, parce que ce dessin très minutieux, très précis, très détaillé, ça s'apprend, on mettait des années pour apprendre ce métier. Ensuite, la deuxième période, c'est l'avènement de l'informatique, c'est-à-dire qu'on est passé du support physique à un support numérique, mais les méthodes de travail restaient grosso modo les mêmes, c'est-à-dire on avait des calques, cette fois virtuels, sur lesquels on traçait des routes, non pas avec une plume ou avec un tire-ligne, mais avec une souris et un écran d'ordinateur, mais fondamentalement le travail n'était pas extrêmement différent à part qu'il était fait sur ordinateur. Et puis on est aujourd'hui arrivé sur une troisième génération avec des logiciels qui sont entre guillemets intelligents et qui permettent de, on va dire, de, pour simplifier, de poser des questions à la carte. Donc les éléments qui sont dessinés sur la carte non seulement sont répartis sur des couches, mais connaissent leur relation les uns par rapport aux autres. La proximité, la distance, l'inclusion, l'exclusion, etc. etc. Vous voyez, donc on a bien ces trois époques assez nettement séparées et dont la grande, avec une grande charnière au milieu qui est l'informatique.
0: Il y a Stéphane qui nous a écrit via radio177.fr, il nous écrit « Le GPS, effectivement, est un outil pratique, mais pas infaillible. L'Atlas Michelin est une bible où tout est noté, hauteur de pont, interdiction poids lourd. Il faut toujours visualiser son trajet sur une carte pour ne pas rester coincé devant un pont ou une interdiction. Quand j'ai commencé le métier, je notais sur ma carte de France toutes les villes où j'étais allé. C'est moins pratique sur un GPS, oui, effectivement, je veux bien le croire. » Juste avant que je vous pose la question suivante, Philippe, on a Marielle cette fois qui a un nouvel événement.
4: Oui, il s'agit d'un accident dans les Pyrénées sur l'autoroute A64. Vous êtes dans le sens Toulouse vers Bayonne, à peu près 2 km après Orthez, la sortie numéro 8. Il y a une voiture accidentée sur la voie la plus à gauche de l'autoroute. C'est au kilomètre 65, donc faites très très attention. Les secours ont été appelés, également les forces de l'ordre et le patrouilleur est en route. Voilà, de la gêne, le secteur n'est pas encore sécurisé.
0: Et juste avant que je revienne vers Jean-Claude, Philippe, on en parlait avec le message de Stéphane, les conductrices, conducteurs routiers font partie de vos clients fidèles à travers notamment ce fameux Atlas routier, hein, malgré la présence du GPS.
6: Oui, bien sûr, parce que déjà l'information qui est dessus est assez différente de celle qu'on trouve sur un GPS. Stéphane, et je le remercie pour cet avis à la fois éclairé et puis encourageant, mentionne les contraintes de ce qu'on appelle nous les contraintes de gabarit, c'est-à-dire le fait qu'on ne peut pas passer avec n'importe quel véhicule sur n'importe quelle route. Et ça, aujourd'hui, c'est pas si évident que ça avec les outils digitaux. On entend toujours parler de camions qui se trouvent coincés entre la fontaine et l'église parce qu'ils ont suivi le GPS qui leur a indiqué le chemin pour les voitures. Voilà. Et ça c'est relativement fréquent. Après, il est évident, et Jean-Claude le dit aussi beaucoup dans le livre, il est évident que les cartes ont évolué, ont changé d'usage. On a aujourd'hui beaucoup plus de gens qui achètent des cartes pour s'inspirer, pour découvrir la richesse touristique d'une région, que pour suivre le trajet avec le doigt pendant qu'ils roulent sur l'autoroute. Vous voyez, ça, c'est une évolution très importante et qui est notable, mais qui fait que la carte reste attractive aujourd'hui.
0: Jean-Claude, quand tu as rencontré Philippe, pour toi, ça devait être tellement plaisant en tant que journaliste et enquêteur, entre guillemets, de rencontrer quelqu'un de passionné avec une mine d'or d'informations. Hein.
1: Alors, je tiens d'abord à confirmer ce que dit Philippe. Notre relation a été très amicale, mais surtout, je lui suis extrêmement reconnaissant, je lui sais gré pour sa patience. Parce que comme je ne connaissais rien, que je ne suis pas un scientifique, que je ne suis pas un matheux, j'ai vraiment abusé de sa patience, du temps qu'il m'a consacré pour bien m'expliquer. Et mon inquiétude, mon angoisse en écrivant le livre, c'était d'être à la hauteur de ce qu'on m'avait offert, lui, son équipe, et d'essayer de savoir traduire. Et j'ai passé quelques nuits blanches à me dire est-ce que je vais y arriver, parce que. Et donc je lui dois énormément pour le temps qu'il m'a consacré, la patience, la clarté des explications, il revenait. Non, ça c'est une très belle rencontre et je lui suis très reconnaissant.
0: Et c'est extrêmement bien retranscrit parce que ça se sent à la lecture de ton livre. D'ailleurs Philippe, hein, vous m'avez dit avoir apprécié le livre de Jean-Claude par la même occasion.
6: Ah, bon. beaucoup. Je suis en plein dedans. J'ai presque fini. J'aurais voulu avoir fini pour ce soir, mais j'ai pas réussi à, encore à terminer. Mais je ferai vraiment. C'est un voyage délicieux, un voyage dans le temps, un voyage dans nos habitudes, dans notre histoire. Enfin, voilà. Et c'est à la fois enthousiaste, passionné, documenté, très extrêmement bien écrit. Et Jean-Claude exprime sa reconnaissance. Vraiment, je voudrais lui exprimer la mienne parce que le travail qu'il a fourni pour arriver à rendre accessible à tous la complexité quand même de ce métier, je trouve que c'est un boulot remarquable. Et donc oui, et en même temps, je trouve qu'il y a beaucoup d'émotions là. J'ai lu il y a quelques jours le passage où sur la Nationale 7, on a tous en tête le tout de fantasme et tout ce que représentent ces routes, ces grandes routes des vacances qui avant étaient voilà le flux de l'été et qui aujourd'hui s'écartent hein, dans le dessin animé de Disney. On voit ces villages qui s'étiolent parce que les voitures foncent à quelques kilomètres de là, à 130 dans le meilleur des cas, sur le ruban bitume de l'autoroute et toute cette vie, cette micro-vie, on peut dire, qui s'est délitée au fil des années, c'est extrêmement émouvant. Enfin, j'adore ce bouquin. Quoi.
0: Alors,
6: je vais le dire.
0: Ouais. Et ben voilà, c'est transmis. Philippe, je voulais aussi revenir justement sur le livre Routier dont on a parlé tout à l'heure, qui est paru en 2020 de Jean-Claude, que vous avez également lu, vous m'avez dit, et vous m'avez même dit que ça avait changé votre comportement sur la route, c'est-à-dire...
6: Oui, c'est très juste. En fait, j'ai lu le livre quand j'ai fait la connaissance de Jean-Claude pour avoir une idée de son travail et ce qu'il faisait. Donc, j'ai acheté le livre Routier que j'ai dévoré. Alors, Jean-Claude connaît deux de mes passions. La troisième, c'est les voitures et la route. Donc, voilà, tout ce qui touche à la route est quelque chose qui m'intéresse au plus haut point. Et là encore, la description fidèle, émouvante, documentée de la vie des conducteurs, des chauffeurs routiers, je l'avoue, et je l'avoue avec pas mal de honte, je dois le dire, a changé ma façon de considérer le trafic, les camions, leur façon de conduire, etc. Je faisais partie des gens, et j'en suis pas très fier, qui râlaient quand ils étaient obligés de rester coincés derrière un camion qui doublait, qui n'en finissait pas parce que ça monte. Et là, j'ai compris ce qu'était leur vie, la pression, la vie dure, l'accueil pas toujours agréable. Jean-Claude le dit avec des mots extrêmement émouvants. Et aujourd'hui, je ne le vis plus de la même manière et je fais attention à ça parce que il le mérite.
0: C'était l'un des objectifs du livre routier, Jean-Claude.
1: Oui, parce que l'origine du livre routier, c'était vraiment au cours d'un reportage d'avoir côtoyé beaucoup de routiers dans un resto routier et tous m'avaient parlé du mépris dont ils étaient l'objet. Et c'est ça que j'ai voulu aller explorer. Quelle était la réalité de ce mépris et je dois rassurer Philippe, avant d'écrire ce livre, Philippe, j'étais exactement comme vous.
0: En tout cas, bon, je peux pas m'en empêcher d'en parler, mais par contre, pour en savoir plus, il faudra aller lire le livre, parce que Philippe, il cache bien son jeu quand même, hein, c'est le cas de le dire, parce qu'il a fait du théâtre, figurez-vous, avec Michel Galabru, voilà, donc ça, il faut le savoir, mais pour en savoir plus, oui, j'aime bien le suspense, moi, voilà, donc ça sera dans le livre, et Jean-Claude.
1: Non, il faut ajouter que Philippe, qui dirige la cartographie chez Michelin, ce qui est quand même pas un petit boulot, continue à être comédien de théâtre. Oui. Il continue à être sur les planches.
6: Pour le meilleur et pour le pire.
0: Bon, en tout cas, pour en savoir plus, justement, ça sera dans le film. Peut-être un film, sait-on jamais. Mais d'abord le livre La France à la carte de Jean-Claude Raspienchaz. En tout cas, un grand merci Philippe d'être venu faire la surprise à Jean-Claude ce soir.
1: Merci beaucoup Philippe. Je suis ravi de vous entendre.
6: Avec grand plaisir. Moi aussi, je suis très heureux d'avoir pu participer. Et Sébastien, vous savez que j'ai toujours beaucoup de plaisir à intervenir dans votre émission qui est aussi passionnée que nous le sommes. Donc, merci à tous les deux et Jean-Claude, un salut très très amical et à très vite.
1: Eh bien Philippe, je vous le retourne. Pareil.
0: Eh bien merci Philippe. Merci
6: Philippe. Bonne route à tout le monde. Et soyez prudents, j'ai entendu plein de perturbations et d'accidents. Faites attention.
0: Oui, voilà, et on va en parler là dans un instant dans l'infotrafic. Philippe Sablérol, directeur de la cartographie chez Michelin. Belle soirée à vous.
6: Belle soirée à tous.
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0: Dans le grand quart sud-est du pays, eh bien, c'est un retour à la normale en ce qui concerne les difficultés de circulation liées au contresens terminé. Donc tout est rentré dans l'ordre. Pour l'instant, il y a cette nouvelle information, un poids lourd gênant du côté de Nice. Il est arrêté en effet sur voie de droite, secteur où il n'y a pas de bande d'arrêt d'urgence. C'est pour vous qui roulez sur l'A8 en direction d'Aix-Marseille, environ 1 km après la sortie numéro 55. Il y a également une alerte concernant un animal signalé errant du côté de Lyon cette fois-ci. Vous circulez sur l'A7 Nord, vigilance entre Vienne Sud et Vienne Nord entre les échangeurs 11 et 9 ou 9 et 11. Les recherches sont toujours en cours. Et puis, il y a également des poids lourds en dépannage qui ont conduit à la neutralisation de la voie de droite. C'est le cas par exemple du côté d'Agde. Si vous circulez sur l'A9 en direction d'Orange-Lyon, l'échangeur 34, c'est celui d'Agde. Donc sur place, vous ne circulez plus que sur les deux voies les plus à gauche. Même configuration du côté de Castelnaudary sur l'A61 en direction de Toulouse, 10 km après la sortie 21. Voie de droite neutralisée, mais là en revanche, vous n'avez que la voie de gauche pour dépasser le dépannage. Faites-le en toute sécurité en réduisant votre vitesse. Et puis deux zones de travaux sans rentrer dans le détail, mais c'est important, entre Arles et Salon de Provence, l'A54 est fermée en direction de Marseille, entre Saint-Martin-de-Crau, sortie 12 obligatoire, et Grand, échangeur 14. Et dans le Var, c'est l'A8 qui est fermée en direction de Nice, de l'Italie, entre Brignoles, sortie 35 obligatoire, et la bifurcation avec l'A57 sur le secteur du Canet des Morts.
1: Merci Hervé. Marielle, dans le sud-ouest.
2: Nous allons dans les Pyrénées, là où il y a toujours cet accident gênant signalé, non sécurisé pour l'instant. L'A64, vous êtes dans le sens Toulouse vers Bayonne, et à peu près 2 km après Orthez, la sortie numéro 8, il y a une voiture qui serait donc accidentée, immobilisée sur la voie la plus à gauche, au kilomètre 65. Donc, redoublez d'attention, essayez de bien anticiper, bien sûr, à ce niveau-là. Tout le monde est en route, mais personne n'a pu encore arriver sur place, donc il y a du danger et vous n'avez que la voie de droite pour circuler. Si vous poursuivez plus à l'ouest, dans la région de Bayonne, je vous rappelle que l'A63 est fermée cette nuit, direction Saint-Sébastien, entre Bayonne-Sud numéro 5 et Biarritz numéro 4, pour différents travaux. Il vous faut emprunter l'itinéraire S6 sur le réseau secondaire.
1: Sur les autoroutes de l'ouest et du centre, on a toujours un accident en cours sur l'autoroute A11, c'est l'axe entre Nantes et Paris, direction Angers-Tours ou Paris, kilomètre 278 après la sortie 19 Beaupréau. La voie de droite est toujours neutralisée avec toujours beaucoup de monde en intervention sur place. On a des travaux de jour comme de nuit jusqu'à demain soir sur la 83, direction Nantes-Niort. L'échangeur numéro 6 Chantonnet est fermé en entrée comme en sortie.
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1: Continuez-vous d'acheter, de vous procurer des cartes routières? C'est le sondage de votre émission de ce soir à retrouver sur la page Facebook Les Routiers sont toujours aussi sympas, ou sur notre site internet radio177.fr. Il y a un bandeau orange. Votez et venez nous en dire plus via la bulle bleue Messenger. Hervé, Marielle, Jean-Claude, mais alors, avant que la carte routière n'existe, pour se repérer, on faisait comment, à votre avis?
0: Ah bah moi j'ai encore dans ma collection des vieilles plaques de marbre pour les voies romaines.
1: Hein. Et vous Marielle, on faisait comment à votre avis?
2: Je sais pas.
1: Hein, ah bah, et Jean-Claude, une petite idée?
4: On faisait pas. On avançait.
1: Moi j'ai une solution.
2: Au soleil.
1: Moi j'ai une solution. On faisait comme Sheila. On suit l'étoile du berger.
4: Oh là là.

0: Hervé, quand il vient à la radio, il a sa boussole.
1: Toujours.
0: Voilà. Ah,
2: toujours, oui. Ouais.
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0: Alors, toujours avec Jean-Claude Raspienges pour son nouveau livre, La France à la carte, Paris aux éditions Équateur. Et évidemment, il y a des clins d'œil hein, réguliers au monde de la route d'hier à aujourd'hui. Et moi, je dis bonsoir Annick.
4: Bonsoir Sébastien, bonsoir tout le monde, bonsoir mon journaliste préféré.
2: Mais c'est ma routière préférée, c'est Topinette.
0: Exactement. Et oui, surprise Jean-Claude, j'en ai quelques-unes comme ça.
2: Ah oui, en effet, je vois.
0: Bah, je me suis dit, quitte à parler de cartes routières avec des conductrices et conducteurs routiers, autant te faire des surprises en même temps.
2: Oui, mais en plus c'est une très bonne surprise parce que ça fait partie avec Topinette à plusieurs reprises, je l'ai vu prendre les cartes routières et elle fait partie de ceux qui m'ont expliqué que ben oui ça, les cartes routières étaient indispensables pour la route ouais.
0: Oui et ma chère Annick, tu es une très jeune retraitée et jusqu'à la retraite tu as continué d'utiliser ces cartes routières.
4: Oui, c'est tout à fait indispensable parce que c'est un outil qui vient tout à fait en complément de ce que peut être un GPS. Voilà, moi j'aime bien, j'aimais bien, parce que maintenant, ben même en voiture, hein, ça m'arrive, hein, de visualiser vraiment tout le trajet sur une carte. Et voilà, bon, maintenant les hauteurs de pont avec la voiture, ça va quand même, mais bon, il m'arrive quand même de prendre encore un camion de temps en temps. Donc, voilà.
0: Alors, tiens, je vais réagir à ce que tu viens de nous dire, mais tout d'abord, il y a Hervé qui nous parle d'un chien errant.
5: Et oui, confirmé, un chien errant confirmé aux abords, alors de la 7, de la 8, parce que la zone est assez vaste entre le péage de Lançon de Provence et ex-Jas de Bouffan, donc le péage de Lançon de Provence sur la 7, l'échangeur 29 ex-Jas de Bouffan sur la 8. Vigilance sur ce vaste périmètre, les recherches débutent.
0: Merci Hervé. Oui, je réagis, mais est-ce que du coup, tu continues à baisser la tête en voiture quand tu passes un pont, t'as un doute?
4: Bien sûr, à des moments, je me gare sur le côté, je dis je passe pas. Bon, entre parenthèses, le chien errant, là, c'est parce qu'il n'avait pas de carte routière, hein, sinon il serait pas perdu.
0: Voilà. Exactement. Alors, il faut le rappeler à celles et ceux qui ne le savent pas encore, parce que je pense que la plupart de nos auditeurs le savent, mais Topinette a donc fait partie de ton ouvrage hein, routier qui a été ensuite devenu un documentaire et que je recommande évidemment à tout le monde. Mais ce soir, évidemment, on parle de ces cartes routières. Est-ce que tu dirais, Topinette, que d'utiliser une carte routière, c'est aussi une histoire de transmission à chaque fois d'une génération à l'autre?
4: Ah ben, bien sûr. Et puis ça fait partie de notre passé, de notre culture, parce que moi j'ai le souvenir étant enfant dans les années 70, lorsque mes parents partaient en vacances, où ma mère avait le guide Michelin rouge sur les genoux à chercher l'hôtel sur le chemin qui était bien recommandé par les autres usagers qui étaient passés avant. Enfin, c'était vraiment la bible des voyageurs, en plus de la bible des routes qu'on pouvait emprunter, c'était vraiment où se poser aussi, c'était très très important. Ce bouquin était sans cesse dans la voiture et il faisait partie de nos voyages.
0: Est-ce que tu, même si tu es à la retraite, tu continueras peut-être d'acheter des cartes routières?
4: Ah oui, parce que je trouve que, je te dis, moi je trouve que c'est important avant de visualiser. Moi j'aime bien, c'est bien connu, hein, une femme a un sens de l'orientation relativement réduit, hein, mon mari me le disait assez, hein, mémoire d'un poisson rouge et le sens de l'orientation d'une huître, voilà. Et voilà, moi j'aime bien visualiser avant où je vais et ça m'est resté du temps où je roulais.
0: Alors tu m'as dit d'avoir commencé à lire le livre de Jean-Claude, mais moi ce que j'ai retenu de ce qu'on a échangé, c'est qu'à chaque fois tu es emporté par la façon d'écrire de Jean-Claude.
4: Bah oui, parce que de toute façon, à chaque fois son travail, c'est un travail de fourmi en amont. Enfin, quand il se lance dans un ouvrage, il est vraiment parti partie prenante, quoi. Il veut tout comprendre, il veut tout savoir, nos ressentis, nos pourquoi il se passe ci, pourquoi il se passe ça dans tel et tel métier. Ton intervenant juste avant disait qu'il avait fait un travail extraordinaire. Jean-Claude a bien confirmé qu'il était nul en maths. On s'en rappelle, nous, parce que quand il fallait calculer nos heures de repos, de conduite et
2: oh, je pensais que c'était oublié, ça. Je pensais qu'ils l'avaient oublié.
0: Ils ont essayé avec moi après.
4: C'est dans les annales.
2: Ah oh, non.
0: Alors, Jean-Claude, si tu veux, tu n'es pas tout seul, parce que certains ont essayé avec moi de me faire comprendre. C'est pareil, je suis comme toi. J'ai toujours pas compris.
2: Oui, mais ça enlève rien à ma propre honte. On peut la partager si tu veux. Mais...
0: Entre 11 égale 13, j'ai toujours pas compris. Alors, pour être honnête, j'ai tenté une fois de faire une émission consacrée au temps de conduite, voilà, sur 2 heures. J'avais l'impression d'être Jean-Pierre Gaillard à la Bourse de Paris.
2: Ah, mais non, mais je comprends tout à fait l'enfer que tu as vécu. Moi, je ne m'en suis jamais relevé et je suis toujours incapable d'avoir compris ce qu'ils ont patiemment essayé de m'expliquer. Et après, évidemment, ça devient un sujet de moquerie. Ça n'en finit pas.
4: Bah, oui, pour nous, c'est vraiment le moment le plus culte lorsqu'il nous a accompagnés dans nos périples, parce que là c'était vraiment folklorique, quoi. Voilà.
0: Bon, en tout cas.
4: Bon, je rends hommage à tout son travail, parce qu'il a une écriture qui est super fluide, il se met aussi à la portée, malgré toutes les recherches qu'il fait et tout, il se met à la portée des gens qui peuvent le lire ensuite et qui eux aussi vont chercher à comprendre tous ces mécanismes dans telle ou telle corporation, et il fait toujours un travail avec respect de chacun, et c'est pour ça qu'on l'aime tant, quoi. Voilà.
0: Et ben voilà.
2: Alors, Toupinette, le respect dont vous parlez, en réalité, je vous le dois. C'est parce que si c'est la façon dont vous m'avez accueilli les uns et les autres qui m'oblige aussi à avoir ce ton-là et à vous respecter en retour.
0: Voilà. Et Toupinette, j'en profite pour le rappeler, de l'association La Route au Féminin, parce que elle s'ennuyait à la retraite, donc du coup, hop, paf, elle est partie à la communication de la Route au Féminin. N'hésitez pas à les suivre d'ailleurs sur leur page Facebook. Un petit coucou à faire passer avant qu'on se quitte, Toupinette.
4: Bah, toutes mes copines, à tous mes copains de la route, et voilà, quoi, je les oublie pas, ils m'oublient pas non plus, c'est vraiment bien, quoi, voilà.
0: Eh bien, un grand merci, voilà. Toupinette, d'avoir été là et d'avoir fait la surprise à Jean-Claude.
4: C'était un plaisir, vraiment, c'est toujours un plaisir.
2: Eh bien, pareil, Toupinette.
4: Bonne soirée.
0: Belle soirée.
2: Grosse bise, Toupinette, oui.
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0: Alors, la carte routière, vous êtes-vous déjà demandé d'où ça venait? La réponse se trouve dans cet ouvrage, La France à la carte, écrit par notre invité Jean-Claude Raspienjas. Continuez-vous d'utiliser la place routier, une carte routière en accordéon, papier, perso? Eh ben oui, je vais l'admettre. Ben, j'en ai une de ma région étalée au mur de chez moi. Oui, effectivement, j'ai une carte routière affichée sur un de mes murs. Radio177.fr quand vous êtes à l'arrêt, et vous pouvez aussi écrire directement à Jean-Claude. Mais pour l'instant, vous écoutez Les Routiers, sont toujours aussi sympas. Sur le 107.7, tic-tac, 22h. Et l'infotrafic revient dans un instant, juste... Oui, Hervé.
5: Non, limite.
0: Limite, hein.
5: Oui,
0: mais on y était quand même.
5: Oui,
0: on y était quand même. La météo. Ciel calme pour cette nuit qui sera toutefois étouffante à part endroit, d'où la vigilance orange toujours d'actualité dans l'ouest du pays. Demain, toujours du très beau temps et avec encore des températures largement au-dessus des 30 degrés quasiment partout.
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0: Bienvenue à vous si vous venez de nous rejoindre à l'instant sur les antennes de Radio Vinci Autoroute et de Radio Atlante Autoroute. Un nouveau point sur vos conditions de circulation. Et je me tourne vers vous, Hervé, dans le Grand Quart Sud-Est.
5: Avec les conséquences, on ne l'attendait pas, les conséquences du contresens de tout à l'heure, parce que sur l'A9, si vous circulez en direction de Barcelone, 24 km après Bolène, l'échangeur 19, c'est confirmé, il y a une herse qu'utilisent les gendarmes donc pour arrêter les véhicules qui se trouvent donc sur ce secteur. Alors, pas de précision sur son emplacement sur les voies, mais vigilance, un patrouilleur bien sûr se rend sur les lieux. Il y a également depuis peu ce poids lourd en panne du côté de Nice. Vous circulez sur l'A8 en direction d'Aix-Marseille, juste avant un tunnel. Le poids lourd est arrêté sur la voie de droite 1 km après la sortie 55. Et comme la voie de gauche est déjà neutralisée par un chantier, vous ne circulez que sur la voie du milieu. Le patrouilleur est également présent sur les lieux, donc vigilance sur ce secteur. Et puis, il y a toujours deux véhicules, deux semi-remorques en voie de dépannage. C'est le cas, par exemple, du côté d'Agde sur l'A9 en direction d'Orange-Lyon. C'est l'échangeur 34 Agde. Vous ne circulez plus que sur les deux voies les plus à gauche. Et du côté de Castelnaudary, dépannage toujours en cours, là aussi pour un semi-remorque. C'est sur l'A61 en direction de Toulouse, 10 km après la sortie 21. Et là, en revanche, vous ne circulez que sur la voie de gauche. Une dernière info, c'est entre Arles et Salon de Provence, la 54 est fermée en direction de Marseille, entre Saint-Martin-de-Crau, sortie 12 obligatoire, et Grands Échangeurs 14.
0: Merci Hervé et Marielle dans le sud-ouest.
1: Alors, nous avons bien la confirmation de l'accident avec de la gêne du côté des Pyrénées. C'est la 64 dans le sens Toulouse vers Bayonne. Il faut vraiment ralentir 2 km après Orthez, la sortie 8, car vous ne passez que sur voie de droite au kilomètre 65. Alors, le patrouilleur a sécurisé le secteur. Il y a un peu des dégâts au niveau du terre-plein central et la voiture se trouve en travers de la voie de gauche à ce kilomètre 65. On attend en fait l'arrivée du dépanneur et puis vous ralentissez d'autant plus qu'on nous signale des petits obstacles dans ce secteur-là sur les voies, des pièces de véhicules suite à cet accident, donc prudence. Plus à l'ouest, dans la région de Bayonne, eh bien nous avons la fermeture de l'autoroute A63 direction Saint-Sébastien entre Bayonne-Sud numéro 5 et Bayeux et Biarritz numéro 4. C'est en raison d'un chantier cette nuit. Vous empruntez l'itinéraire S6. Et puis beaucoup plus au nord, en Corrèze, dans la région de Brive, je vous rappelle que depuis plusieurs mois, la bifurcation qui permet depuis la 20 direction Toulouse de vous engager sur la 89 direction Bordeaux est fermée et va le rester au moins jusqu'en début d'été. Donc vous pouvez sortir à Objet numéro 50, vous empruntez le réseau secondaire et cela vous permet de rejoindre plus loin la 89. À Brive-Ouest, c'est l'entrée numéro 19. Voilà Sébastien.
0: Sur les autoroutes de l'Ouest et du Centre, toujours un accident d'actualité sur l'autoroute A11, l'axe entre Nantes et Paris. Vous circulez en direction d'Angers, de Tours ou de Paris, à hauteur du kilomètre 278 après la sortie 19 Beaupréau. La voie de droite est toujours neutralisée dans ce secteur. Restez attentifs.
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0: Seconde partie de votre émission. Bienvenue si vous venez de nous rejoindre. La France à la carte, le nouveau livre de Jean-Claude Raspienjas paru aux éditions Équateur. En 2020, il sortait donc Routier, un livre au cœur de votre métier. Les conductrices et conducteurs routiers qui ne sont donc pas étrangers, nous l'expliquer à cette nouvelle idée d'ouvrage qui retrace finalement l'histoire de la carte routière à travers l'histoire des mobilités. Jean-Claude est votre invité jusqu'à 23h. Alors que le GPS domine les usages en voiture, qu'en est-il dans votre camion? Achetez-vous, consultez-vous encore des cartes, des atlas et pour quel type de trajet? Radio177.fr quand vous êtes à l'arrêt. Cliquez sur la bulle bleue Messenger et vous pourrez nous écrire directement dans ce studio. Et puis tiens, continuez-vous d'acheter, de vous procurer des cartes routières. C'est le sondage de votre émission de ce soir à retrouver sur la page Facebook Les Routiers sont toujours aussi sympas ou sur notre site internet radio177.fr. Il y a un bandeau orange, votez et venez nous en dire plus. Et j'espère que vous êtes très attentifs depuis le début de cette émission, parce que dans le courant de cette prochaine heure, il y aura 3 ouvrages de la France à la carte de Jean-Claude à remporter. Mais ça, je vous dis pas quand est-ce que c'est la surprise.
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0: Et bonsoir Monsieur Papy Pierrot 64.
7: Bonsoir toute l'équipe, bonsoir Jean-Claude.
0: C'est quoi les oiseaux que j'entends derrière toi?
7: Ben c'est à la maison, alors donc voilà. C'est, en Sibérie, pour une fois, il fait chaud, alors
0: oui. Ils sont alors pour ceux qui pensent que c'est de quoi il parle quand il parle de Sibérie, il parle de l'agglomération de Reims. Voilà, ben pour toi. Alors oui, parce que Jean-Claude, entre-temps, tu sais que Pierrot 64, c'est devenu Papy Pierrot 64. Ah, attends, j'ai oublié d'allumer ton micro. Voilà.
2: Ah, mais ça, je ne savais pas qu'il était monté dans ce grade-là.
0: Eh ben voilà, ça y est.
7: Il n'y a pas longtemps.
0: Voilà, c'est tout récent. Bon alors, mon cher Pierrot, t'es avec moi aussi, bah parce que tu connais Jean-Claude, pareil, tu as été dans son livre routier. Alors, avec toi, on va parler un petit peu de cartes routières, évidemment. Est-ce que toi, tu fais partie encore des utilisateurs de l'Atlas routier?
7: Moi, je suis encore à l'ancienne école, donc oui, j'utilise les cartes routières. Après, bien sûr, je suis comme tout le monde, je me sers du GPS, parce que maintenant, avec les applications, c'est quand même plus facile. Et c'est surtout le dernier kilomètre qui est le plus important, le plus difficile à faire en camion. Donc, le dernier kilomètre, on le fait au GPS. Après, autrefois, on avait des cartes de chaque ville. Donc, je dois avoir une collection de cartes de ville qui est impressionnante, quoi. Donc, toutes les villes de France, on va dire. Donc, de France et d'Europe, puisque j'ai fait aussi de l'international. Donc, voilà, quoi. Donc, à l'époque, on avait une valise avec toutes les cartes de chaque ville des pays. Les atlas routiers aussi des pays, donc voilà.
0: Alors Jean-Claude, on pourrait appeler notre ami Pierrot ceux dont on découvre le nom dans le livre, un carteux.
2: Ah oui, absolument, c'est un carteux.
0: Voilà, un carteux.
7: J'avais expliqué à l'époque à Jean-Claude que la carte routière était encore l'atlas et la carte routière était l'outil principal du chauffeur routier.
2: Ben, je me souviens très très bien du moment où tu m'avais expliqué ça, et après je l'ai vu en application sur la route. Ouais.
7: C'était... Voilà, parce que le téléphone, s'il tombe du camion, ou si le GPS tombe du camion, on est perdu dans la nature sans rien.
0: Oui,
7: donc,
0: voilà. C'est ça. Voilà. Et puis après, il faut lever le doigt pour savoir dans quel sens il faut aller.
7: Suivant dans le sens que le vent souffle, on peut partir au sens inverse. Quoi. Donc, se retrouver à Marseille à la place de se retrouver à Paris, c'est un peu compliqué. Quoi.
0: En fait, Pierrot, on peut dire que Jean-Claude, il a du mal à quitter le monde de la route depuis qu'il vous a rencontré, parce que 6 ans après, il sort un tel ouvrage.
7: Ben oui, apparemment, le monde de la route l'a piqué au vif. Alors, je vais pas dire qu'il a du gazole qui coule dans les veines comme nous, mais apparemment, on lui a laissé de belles traces, on va dire.
0: Oui, parce qu'il nous le disait en début d'émission, hein, c'est grâce notamment aux conducteurs routiers qui a eu l'idée de cet ouvrage. Tu l'as débuté, l'ouvrage, ou pas encore?
7: Non, pas encore.
0: Pas encore.
7: Malheureusement, j'ai pas encore commencé, mais voilà. Je vais certainement le lire, oui.
0: Ah ben ça je vais bien le croire, voilà. La France à la carte, vraiment un ouvrage à découvrir. Et du coup, bah, tu nous dis que tu restes attaché aux cartes routières, donc très régulièrement, t'achètes un nouvel atlas routier ou une nouvelle carte routière.
7: Voilà, je vais dire, en gros, tous les 2-3 ans, je change mon atlas.
0: C'est ce que beaucoup t'ont dit, hein, Jean-Claude.
2: Oui, je me souviens très bien du moment où Pierrot m'avait expliqué ça, oui, et qu'il les changeait tous les 2-3 ans, et c'était ma grande surprise, et je me souviens qu'il m'avait expliqué, lui aussi, que les routes bougent, changent, se transforment, naissent, sont abandonnées à certains moments. Enfin bon, ça avait été une de mes grosses surprises pendant ces voyages-là.
0: Ouais. Pierrot, est-ce que quand t'es au volant de la voiture, toi aussi, tu baisses la tête quand tu vas passer un pont?
7: Non, je suis pas ce genre de personne-là.
0: Au cas où ça passe pas.
7: Normalement, ça passe, puisqu'avec la carte routière, normalement, je dis bien normalement, on a les hauteurs de pont. Sauf qu'il faut savoir qu'en France, on a des corps de métier multiples, des services de la DDE multiples. Moi, j'ai fait du convoi exceptionnel avec des itinéraires donc bien précis où on a des ponts qui sont à 4,50 m, à 4,20 m, à 4,10 m, 3,90 m, voire 5 m de haut. Et la DDE vous dit OK, l'itinéraire, c'est celui-là. Sauf que 3 semaines, 1 mois avant, ils sont venus regoudronner la route, ils ont mis 10 cm de goudron et ça passe plus.
0: Oui,
7: et quand on est en convoi exceptionnel, les chauffeurs de convoi qui m'entendent connaissent ce problème, c'est un problème récurrent. Et on se retrouve avec des ponts qui sont marqués à 4,30 m par exemple. Et on n'a plus que 4,20 m sous le pont, quoi. Et bien, les 10 cm qui manquent, ils manquent. Ouais. Donc des fois, suivant comment on est équipé, à l'époque c'était marche arrière parce qu'on n'avait pas toutes les suspensions pneumatiques et compagnie. Mais c'était marche arrière sur X kilomètres, rappeler la DDE pour savoir par où après il fallait repasser.
4: Voilà. Donc,
0: voilà, voilà. Justement, tiens, il parle d'appeler la DDE voilà, pour les dire, hein, pour les, ou, les, bon, ouais. Ou les conseils départementaux pour les plus jeunes. Voilà. Mais par contre, dans le livre, tu expliques, Jean-Claude, que chez Michelin, au lancement de tout ça, des cartes routières, etc., ils avaient un service dédié pour bien répondre aux lettres des futurs automobilistes qui demandaient des trajets par courrier à Michelin.
2: Oui, alors ça, c'est dans les années 20. Michelin a un bureau qui s'appelle le bureau des itinéraires, qui va devenir ensuite le bureau du tourisme. Et il suffisait de téléphoner ou d'écrire en disant « je voudrais aller de Paris à Reims, comment fait-on » Parce qu'à l'époque, les routes, c'était pas les routes. Hein. Et là, il y avait des employés, il y a eu jusqu'à 120 employés, dont certains étaient des licenciés en histoire et en géographie, qui calculaient la route exacte et surtout la détaillaient kilomètre par kilomètre. Donc certains pouvaient recevoir jusqu'à 100 feuilles de description de la route. Et en plus, avec plein de commentaires, alors ça a été jusqu'à peu près jusqu'en 1930, mais ça a été un énorme succès. Et puis c'était
0: un gros service.
2: Ah hein. Oui, un énorme service.
0: Un énorme service.
2: Et qui préfigure le guide Michelin, qui préfigure beaucoup de choses.
0: Je serais curieux de savoir s'ils reçoivent encore ce genre de lettres aujourd'hui. Peut-être par email, ça se trouve. Peut-être. Un petit coucou à faire passer, Pierrot, avant qu'on se quitte.
7: Ben, un coucou à ma chérie qui est en bail, qui m'écoute.
0: Coucou Christine. Ouais,
7: un coucou à tous les chauffeurs routiers. Et moi, j'espère bien reprendre rapidement parce que ça fait longtemps que je suis en arrêt maintenant suite à l'opération. Ouais. Et puis.
0: Ça manque. Hein. Voilà,
7: ouais, ça manque. La route manque un petit peu. Mais bon, voilà, il faut faire avec. La santé avant tout.
0: Exactement.
7: On la laisse se détériorer. Puis après, quand on arrive à l'intervention, ça peut aussi être trop tard, on va dire. Donc voilà.
0: Et ben, prends bien soin de toi.
7: Coucou à ma chérie. Ouais. Bonne route à tout le monde. Et coucou. Bonsoir Jean-Claude. Bonne route sur la carte.
2: Et bon courage, papy. Hein.
0: Merci. Salut Pierrot. Merci d'avoir été là. Allez, ciao. Et d'autres messages qui continuent de me parvenir, et comme par exemple celui-ci. Bonsoir Sébastien et Jean-Claude, de la part de Patrick Pinson. Voilà quelqu'un. Ah, tu fais signe de la tête, mon cher Jean-Claude. Encore un que tu connais.
2: Oui.
0: Il nous écrit de temps en temps. Qui a vraiment fait beaucoup pour le monde des routiers. Encore un ouvrage qui restera comme une référence. Je garde un excellent souvenir de ma rencontre avec Jean-Claude.
2: Eh bien, moi aussi. Voilà. J'ai eu l'occasion ensuite de revoir encore Patrick chez lui avec sa femme et je le salue avec beaucoup d'amitié.
0: Voilà, merci beaucoup à Patrick d'être passé nous voir. Et tiens Patrick, si t'es toujours à l'arrêt, que tu peux nous écrire, est-ce que tu continues d'utiliser des cartes routières, l'atlas routier? Tu peux continuer de nous en parler. Alors nous y sommes, ça y est, vous souhaitez peut-être gagner un des trois ouvrages que nous vous proposons ce soir, écrit par Jean-Claude Raspienchas, La France à la carte. Et ben nous y sommes pour le remporter. Et bien c'est très simple, vous n'êtes pas en train de conduire, connectez-vous sur radio177.fr, vous allez cliquer sur la bulle bleue Messenger, et là vous allez m'envoyer la réponse à la question que je vais vous poser. Les trois premiers au redatage des messages faisant foi, remporteront un exemplaire de cet ouvrage, qui n'est pas encore sorti en plus, mon cher Jean-Claude.
2: Il sort dans deux jours.
0: Voilà, il sort dans deux jours, donc il n'est pas encore tout à fait sorti. Il sort dans deux jours. Alors, bien sûr, vous attendez la question que voici, que voilà, que j'ai préparée en même temps que je présentais l'émission. Allez, je vous demande pas le complet, mais je vous demande le mois et l'année du bouchon du siècle. Je vous demande le mois et l'année du bouchon du siècle dont nous avons pas mal parlé tout à l'heure avec Jean-Claude. Voilà, vous avez quelques minutes pour répondre.
2: Est-ce que je peux jouer, moi?
0: Pas du tout.
2: Ah, non.
0: Absolument pas. Voilà. Donc, le mois et l'année, de ce bouchon du siècle, j'en connais certains, ils sont tout de suite partis aller vérifier sur Internet. Voilà, quelques minutes pour répondre. Les trois premiers remportent chacun un exemplaire de ce livre. Mais pour l'instant, c'est l'infotrafic. Non, Hervé, vous ne pouvez pas jouer. Je vous prêterai mon exemplaire. Voilà.
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0: 22h16, un nouveau point sur vos conditions de circulation et actuellement sur votre AG. Tiens Hervé, comment ça se passe chez vous ?
5: Bah, ça s'est un petit peu calmé, fort heureusement. Donc, pour l'instant, il y a toujours le dépannage de deux semi-remorques dans des conditions identiques, avec la voie de droite neutralisée. C'est le cas, par exemple, du côté de Castelnaudary, si vous circulez sur la 61 en direction de Toulouse, 10 km après la sortie 21. Mais là, en revanche, vous ne circulez que sur la voie la plus à gauche. Du côté d'Agde, maintenant, sur la 9 en direction de Nîmes, d'Orange-Lyon, c'est à l'approche de l'échangeur 34. Voie de droite neutralisée. Là, en revanche, il y a deux voies supplémentaire à gauche pour dépasser le véhicule en toute sécurité. Question, plutôt autour des travaux maintenant. Je rappelle qu'entre Arles et Saint-Provence, la 54 est fermée en direction de Marseille. Entre Saint-Martin-de-Crau, sortie 12 obligatoire, et Grand Échangeur 14, vous poursuivez via le réseau secondaire. Dans le Var, notez que le tunnel de Toulon est fermé dans les deux sens de circulation. Vous suivez les déviations habituelles. Et puis toujours dans le Var, mais plus au nord, c'est l'A8 qui est fermée en direction de Nice, de l'Italie, entre Brignoles, sortie 35 obligatoire, et la bifurcation avec la 57. Vous poursuivez via le réseau secondaire, principalement par la route départementale nationale 7, et vous allez retrouver l'accès à l'autoroute du côté du Canet des Morts, l'échangeur numéro 13.
0: Je croyais que vous m'avez entendu dire au revoir à notre ami Pierrot 64.
5: Oui, mais j'avais la parole.
0: Voilà, voilà. Parce que j'avais oublié de couper le micro de Jean-Claude.
1: Entendu.
0: Voilà, comme ça, vous assistez aux coulisses en même temps. Hein, voilà. Marielle, dans le sud-ouest.
1: Eh bien, toujours un seul événement, et cela concerne cet accident gênant sur la 64 dans les Pyrénées si vous êtes en direction de Bayonne. 2 kilomètres après Orthez, la sortie 8, il y a donc uniquement la voie de droite pour pouvoir passer au kilomètre 65, puisque la voiture accidentée se trouve sur la voie de gauche en travers. Donc tout le secteur est bien protégé par le patrouilleur, et à l'instant on m'indique que le dépanneur vient d'arriver. Et puis sinon, en ce qui concerne les obstacles, en fait il s'agit de débris liés à cet accident, qu'il y en aurait peut-être même dans l'autre sens de circulation sur la voie de gauche, donc restez vigilants dans les deux cas. Du côté de Toulouse, il y a des chantiers importants avec deux fermetures, notamment le périphérique intérieur direction Blagnac et Tarbes, fermé entre le Palais numéro 19 et Rangueil numéro 23. Vous suivez bien les déviations en place. Et puis plus à l'est de Toulouse, c'est l'autoroute A680 qui est entièrement fermée, c'est-à-dire dans les deux sens de circulation, jusqu'à 7h du matin. Et vous suivez par le réseau secondaire. Voilà Sébastien.
0: Sur les autoroutes de l'ouest et du centre, on a un accident toujours d'actualité sur l'autoroute A11, l'axe entre Nantes et Paris, en direction d'Angers, de Tours et de la capitale, kilomètre 278, la voie de droite est toujours neutralisée. Des travaux sur l'A28, autoroute entre Abbeville et Tours jusqu'à la fin de la semaine. L'échangeur numéro 21, Beaumont-sur-Sarthe, est totalement fermé dans les deux sens de circulation, en entrée comme en sortie.
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0: Continuez-vous d'acheter, de vous procurer des cartes routières? C'est le sondage de votre émission de ce soir, à retrouver sur la page Facebook Les Routiers sont toujours aussi sympas, ou sur notre site internet radio177.fr. Il y a un bandeau orange, votez et venez nous en dire plus via la bulle bleue Messenger. Et dans ce livre, Jean-Claude, tu nous racontes aussi ta Nationale 7 à toi, sans en oublier d'ailleurs Charles Trenet.
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0: Charles Trenet, route nationale 7, et aujourd'hui, Jean-Claude, on dirait où ce qu'il en reste.
1: Ouais, c'est ça, et quand il chante « On est heureux, nationale 7 », il n'en reste quasiment rien. Nationale 7, d'abord, elle est tronçonnée partout. Elle porte plus le nom de Nationale 7 sur sa longueur et loin de là, puisque je crois qu'elle a 13 ou 14 dénominations différentes. Et puis, ce qu'il en reste, ben, c'est ce que disait très bien Philippe Sablerol tout à l'heure, c'est-à-dire elle n'a pas résisté au choc de l'autoroute. Et tout ce qui reste, c'est des vestiges. Alors, il y a des associations, il y a aussi le dessinateur Thierry Dubois, que tous les routiers connaissent, qui essaie de faire revivre des segments de la Nationale 7, de prolonger cette mythologie de la Nationale 7, mais il n'en reste rien.
0: Et d'ailleurs, tu as fait quelque chose que Thierry Dubois a fait aussi récemment. Il a Route Nationale 7, qu'il a décliné en un ouvrage, Route Nationale 6, d'ailleurs. Et d'ailleurs, tu déclines aussi dans ton ouvrage, la RN6. Donc, je vous invite franchement à aller lire cet ouvrage. Ça y est, moi, j'ai mes trois gagnants de l'ouvrage de Jean-Claude. Ils ont été très rapides, hein, je peux te le dire. Ils sont au taquet. Mais du coup, Hervé et Marielle, ils me connaissent. Je vais faire durer le suspense un peu. Voilà. Hein, on va faire durer le suspense. Allez, encore une petite, Jean-Claude.
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0: Salut Stéphane.
3: Salut mon Seb, salut mon JC.
1: Salut Steph, salut. Et en plus, il a osé m'envoyer un message cet après-midi en me disant, mais à quelle heure tu passes chez Seb Amax, que je puisse vous écouter. Ah d'accord, bien joué.
3: Ah, fallait que je te la fasse.
1: Ah, bien joué.
0: Alors, oui, et en même temps, Stéphane m'envoie un message au lendemain où je demande à Jean-Claude de faire l'émission le 26, et il me dit, ouais, je sais que tu vas recevoir Jean-Claude le 26 mai. Je dis, mais je l'ai encore dit à personne.
3: Je sais tout.
0: Bon alors, tiens, avec toi, je vais commencer différemment. Stéphane, comment t'as connu Jean-Claude ?
3: Eh bien, j'ai connu Jean-Claude le même jour que M. Papy Pierrot.
0: Et voilà.
3: Un soir de restaurant du côté de Vichy. Ouais. Où je mangeais tranquillement et j'ai vu débarquer des caméramans, un monsieur. Je dis, ben, qu'est-ce qui se passe dans mon petit resto tranquille. Et après, on m'a expliqué qui étaient ces gens. J'ai discuté avec Pierrot une bonne partie de la soirée, avec JC aussi. Et le mieux, c'est que le lendemain, on s'est recroisés sans le savoir sur une route parallèle. Et on a rediscuté et je suis, comme dit les Québécois, tombé en amour avec Monsieur JC parce que c'est quelqu'un qui s'intéresse, qui fait en sorte que tout le monde comprenne les choses. Et enfin bon, je vais me répéter parce que Toupinette l'a dit tout à l'heure, Pierrot aussi. Et puis il défend vraiment ses convictions et il nous a défendu nous, ce qui m'a vraiment beaucoup touché parce que c'est vrai que le respect qu'on a n'est plus comme avant.
0: Bien sûr.
3: Tout le monde veut son petit carton livré le lendemain, mais qu'il y ait des camions sur les routes qui font chier parce que ça roule pas vite, surtout moi qui suis toujours chargé lourd. Je m'embête beaucoup de gens sur les petites routes de montagne, mais bon.
1: Ouais. C'est pas grave, ça. C'est pas bien grave. Non, il faut quand même préciser que quand on avait croisé Steph, dans les circonstances qu'il raconte, le lendemain, on était en train de tourner sur un bord de route, et d'un seul coup, on a vu passer un camion, un grand coup de frein, qui s'est arrêté sur le bas-côté, et c'était notre Steph qui rappliquait, qui nous avait vu par hasard, et qui rappliquait. Et je dois dire, c'est à lui de le raconter, qui m'a fait un très joli cadeau.
0: Ah.
1: Steph, raconte.
0: Alors, ce que c'est, veut tout savoir.
3: Nous,
0: ah bah non, c'est
1: mais
0: trop non, tard.
1: Mais il y a personne qui écoute. Vas-y.
3: Il y a personne. Bon, je peux y aller.
1: Vas-y.
3: Écoute, il y a une tradition chez les routiers, c'est que ça date du temps de la CIVI. On a eu tous des QRZ, c'est-à-dire notre petite plaque avec notre petit nom de CIVI dessus. Moi, j'ai les miens, Pierrot a les siens. Et je me suis dit, tiens, bizarrement, il y a un monsieur qui n'en a pas parce qu'il n'est pas routier. Bah, voyons faire une. Donc, je lui ai fait une plaque avec son petit nom dessus. Pour qu'il puisse mettre sur sa voiture.
1: Non, il y a King of the Road.
0: Génial. Ah, c'est extraordinaire.
1: Et j'ai reçu ça par la poste sans le savoir. Quand j'ai ouvert ça, et voilà, c'était notre Steph, là.
0: Et ben voilà. Bah, ceci dit, Jean-Claude dit JC, quoi. JC maintenant, c'est.
3: Ah, moi, c'est mon JC ou mon chef, ça dépend. C'est selon l'humeur.
0: Bon, alors, dis-moi, Stéphane, est-ce que tu utilises encore des cartes routières ou l'atlas routier?
3: Écoute, comme je t'ai dit tout à l'heure sur Messenger,
0: oui, pour le coup.
3: Je me suis caché un peu quand même.
0: Voilà.
3: Effectivement, J'ai toujours mon attelage, je suis comme Pierrot, on est à l'ancienne. Mmh. Parce que, si tu veux, je suis formateur chez ma boîte de transport. Mmh. Et un jour, j'ai un petit jeune qui m'a dit qu'il fallait que je vive avec mon temps et qu'il fallait utiliser que le GPS. Sauf que on est arrivé sur un rond-point avec une déviation. Comme lui, il n'avait pas regardé par où il fallait qu'il passe, ben on a fait 3 tours de rond-point. Et quand j'en ai marre de faire des tours de manège, je lui dis, bah, écoute, on fait quoi maintenant? Ben oui, mais le GPS, il veut que j'aille là. Ben oui, mais c'est barré, ben on fait comment? Et là, je l'ai regardé, j'ai dit, avec mon plus grand sourire, j'ai dit, bon, ben moi je sais parce que j'ai regardé ma carte.
0: Oui, ben voilà. D'un seul coup, ça marche mieux.
3: C'est dingue hein, quand même. Ouais. Mais bon, c'est vrai qu'épingler des villes sur le GPS, ça marche moins bien. c'est pas terrible.
0: Tu sens que les jeunes sont réfractaires à utiliser les atlas routiers? Les plus jeunes, hein, les vraiment plus jeunes.
3: Ah, les plus jeunes, c'est téléphone, GPS, téléphone, GPS, téléphone, GPS. Ouais. Et c'est pour ça qu'on me retrouve, comme disait Philippe tout à l'heure, coincé sous les ponts, en plein centre-ville, machin. Non, les gars... Il y a des applications sur téléphone qui sont pas mal au niveau poids lourd, mais ça reste un ordinateur. Il n'a pas des yeux, il n'est pas sur la route, il n'a pas les déviations, il n'a rien.
1: Mmh. Question au formateur que tu es, Steph, est-ce qu'on les forme à savoir lire une carte routière, à la décrypter, à la déchiffrer? Est-ce qu'on les forme encore à ça?
3: Pas du tout.
1: Ah, pas du tout?
0: Ah, c'est dommage.
3: Ah, mais pas du tout. Mmh. Mais même je dirais en centre de formation, ils ne le rappellent pas non plus.
1: Ah d'accord.
0: Ah ça c'est dommage par contre.
3: Eh oui, c'est très dommage et c'est pour ça que on les a quand ils sortent d'école comme ça, c'est GPS, téléphone GPS.
0: Mmh. Et donc heureusement que vous êtes là
3: les vieux.
0: Non, non, j'allais pas dire ça tout de suite, parce que vous êtes jeunes, finalement. Mais les un peu moins jeunes des jeunes, tu vois, j'essaie de...
3: Attends, tu veux qu'on recalcule des heures de conduite et les...
0: On capte très mal. T'es sous un pont non répertorié par l'Atlas Michelin. Donc... Bon, en tout cas, un grand merci Stéphane d'avoir été là pour faire la surprise à Jean-Claude. Petit coucou à faire passer avant qu'on se quitte.
3: Petit coucou à mon Pierrot, forcément, et puis à Topinette. Et puis aux collègues.
0: Et ben voilà, le message est passé. Vraiment, un grand merci d'avoir pris sur ta soirée là pour être avec nous, avec Jean-Claude ce soir.
1: Oui, merci Steph pour la surprise et de m'avoir bien.
3: C'est pas possible.
0: Bon, en tout cas, un grand merci et plein de courage et à très vite.
1: Ouais, bon courage, oui.
3: À très vite.
0: Salut. Et vous alors, la carte routière, c'est toujours un outil pour vous, personnellement, personnellement, professionnellement, l'utilisez-vous toujours. Accordéon en papier, Atlas routier, radio177.fr. Quand vous êtes à l'arrêt, vous cliquez sur la bulle bleue Messenger et vous pourrez nous écrire directement en studio.
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0: Bonsoir, bienvenue si vous venez de nous rejoindre à l'instant sur les antennes de Radio Vinci Autoroute et de Radio Atlant d'Autoroute. Un nouveau point sur vos conditions de circulation. Hervé, dans le grand quart sud-est.
4: Eh bien, dans le grand quart sud-est du pays, pour l'instant, il reste un dépannage en cours, celui d'un semi-remorque du côté de Castelnaudary. Au moment où je récupère l'information, le dépannage a même pris fin. C'est le débalisage donc qui va suivre sur la 61 en direction de Toulouse, 10 km après la sortie 21. Donc, le patrouilleur débalise la voie de droite. Respectez bien la signalisation lumineuse à l'arrière de son fourgon. Ne lui faites courir aucun risque. Même situation du côté d'Agde sur l'A9 en direction de Nîmes d'Orange au niveau de l'échangeur 34. Donc débalisage également de la voie de droite. En ce qui concerne les travaux, il y a entre Arles et Salon-de-Provence la 54 qui est fermée en direction de Marseille. Entre Saint-Martin-de-Crolles, l'échangeur numéro 12, c'est une sortie obligatoire et c'est fermé jusqu'à Grance, l'échangeur 14. Vous poursuivez via le réseau secondaire. Dans le Var, c'est l'A8 qui est fermée en direction de Nice de l'Italie, entre Brignoles, sortie 35 obligatoire, et la bifurcation avec l'A57. Là, vous poursuivez via le réseau secondaire en empruntant donc l'une des portions de la Nationale 7, ex-Nationale 7, la RDN7, pour reprendre l'autoroute au Quai des Morts, donc l'échangeur numéro 13.
0: Joli le clin d'œil, Hervé. Merci beaucoup. Marielle, dans le Sud-Ouest.
5: Ça n'a pas changé. Il y a toujours 7 accidents dans le secteur des Pyrénées, sur la 64. 64, si vous êtes dans le sens Toulouse vers Bayonne, et c'est toujours après Orthez, à peu près 2 km après cette sortie 8, où il faut ralentir car vous ne disposez toujours que de la voie de droite pour passer. À l'approche du kilomètre 65, vous voyez les feux des véhicules d'intervention, il y en a plusieurs, sachant que les secours sont quand même repartis. Le dépanneur est toujours sur place au niveau de la voiture qui est immobilisée au niveau de la voie de gauche. Et puis, je vous rappelle qu'il y a des débris liés à cet accident dans l'autre sens de circulation et qu'un patrouilleur, un autre patrouilleur se rend sur place de ce côté-là. Par ailleurs, plus à l'ouest, dans la région de Bayonne, je vous rappelle que l'A63 est fermée, direction Saint-Sébastien entre Bayonne-Sud et Biarritz, les sorties 5 et 4, et vous devez emprunter l'itinéraire S6. Et du côté de sud de Toulouse, le périphérique intérieur, direction Blagnac et Tarbes est fermé, avec une sortie obligatoire au Palaïs, c'est la sortie 19. Il faut suivre les déviations mises en place.
0: Sur les autoroutes de l'ouest et du centre, actuellement sur votre trajet, toujours cet accident d'actualité sur la 11 en direction d'Angers, de Tours et de Paris. Pourquoi ça dure aussi longtemps? Parce qu'il y a des opérations importantes de dépannage dans le fossé. On est au kilomètre 278, on est après la sortie 19, Beaupréau. Des travaux viennent de se mettre en place à Angers. À présent, vous circulez sur la 11 depuis Nantes, vous ne pouvez plus bifurquer. Eh bien, vous ne pouvez pas aller, pardon, un peu plus loin que la bifurcation avec la 87. Vous êtes obligé de vous y engager et emprunter la sortie 15, parc des expositions. Vous êtes concerné également depuis Cholet et La Roche-sur-Yon, car la 11 est fermée entre la bifurcation avec la 87 et l'échangeur 13.1, Péloy-les-Vignes.
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0: Alors dans la France, à la carte de Jean-Claude Raspienjas, hein, je le disais, il y a des clins d'œil au monde de la route et aussi à Max Meynier qui présentait il y a un peu plus de 40 ans sur RTL Les routiers sont sympas. Et samedi dernier, c'était les 20 ans de sa disparition, le 23 mai, qui est devenu aussi depuis cette date, eh bien, pour rendre hommage à tous les routiers disparus. Sur la route, toujours sur la route, Max Meynier.

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0: Sauf Patrick Pinson à cette chanson que j'écoutais quand j'étais jeune et que je rêvais de route et de camion. Merci Patrick.
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0: Et oui, ce soir on parle de cartes routières avec notamment Jean-Claude Raspinjas qui a écrit ce magnifique ouvrage La France à la carte. Et des messages notamment de notre ami Luffy. Hello mon cher Sebamax, hello à tes deux copilotes. Alors Seb, remis de tes émotions au Castelet. En tout cas, ça m'a fait plaisir de te voir et de te faire cette surprise. Ah oui, là, sur ce coup-là, il m'a pas loupé. Pour le sujet du soir, perso, j'utilise souvent le GPS. Malheureusement, rien ne vaut une bonne vieille carte routière, ou le mieux, c'est l'atlas routier, hashtag respectons-nous les uns les autres, avec corridor de sécurité, sans oublier les deux heures d'émission en plus. À force, on va les avoir, les heures en plus. Voilà. Ils sont toujours dans l'attente d'avoir des heures d'émission en plus, mon cher Jean-Claude.
2: Je comprends.
0: Monsieur Jambon, oui, bah c'est son nom, il nous a écrit. Salut Sebamax, ainsi qu'à Marielle, Hervé et Jean-Claude. J'ai répondu oui, j'en ai racheté un atlas routier l'année dernière, car même si je fais à 99% de l'autoroute, on n'est pas à l'abri d'avoir une déviation suite aux travaux, à Hervé, ou surtout accident. Donc c'est utile pour connaître les interdictions poids lourds. Et puis ça me rappelle mes débuts, nous dit Monsieur Jambon, hashtag regardez la route, hashtag respectons le corridor de sécurité, hashtag respectons les routiers, nous dit-il. Toupinette qui réagit et qu'on a reçu tout à l'heure, qui réagit à ce que disait Stéphane, il nous dit tiens, j'allais le dire, les jeunes ne savent pas décrypter une carte. Et alors, sur les atlas, quand il faut avoir la suite du chemin, plusieurs pages plus loin, au secours. Tout dit notre chère Toupinette. Merci en tout cas, Annick, pour ton message. D'autres témoignages, il y a Fabrice également qui nous a écrit les meilleurs outils du chauffeur routier, la carte routière et les plans ravés en saut pour les villes et commune. Merci beaucoup Fabrice pour ce message et plein de courage et la prudence à toi aussi. D'autres témoignages sont d'avenir, je t'emmènerai notamment en Amérique du Nord, figure-toi, dans un instant. Toujours avec Jean-Claude, alors je le disais hein, dès le début de cette émission, tu es un homme de lettres et de mots et je découvre qu'il y en a un de mots que tu n'aimes pas beaucoup, c'est le mot territoire.
3: Ah oui.
0: Pourquoi ?
3: Alors je l'emploie un tout petit peu, mais je déteste ce mot territoire parce qu'il veut rien dire. Rien dire, il définit rien, il définit aucun sentiment d'appartenance. Dire, tu appartiens à une commune, un canton, un département, et territoire, et c'est employé à tort et à travers pour ne rien définir. Et, mais le problème, c'est un mot envahissant. C'est-à-dire, aujourd'hui, tout le monde définit un peu la géographie en parlant de territoire. Alors, territoire, ça regroupe aujourd'hui dans l'esprit général le pays, la France, le département, enfin, c'est un fourre-tout qui ne désigne rien, et surtout, enfin, tu peux pas t'attacher à ce mot territoire. Ça me rend fou, ça, le mot territoire.
0: Je l'avais bien compris en lisant le livre, j'ai dit, il y a un petit sujet. Et d'ailleurs, et pour le coup, moi, c'est ce que j'aime dans les cartes routières, c'est qu'elles affichent ce qu'on appelle la géographie physique. C'est-à-dire, par exemple, le Perche, la Beauce, le Gâtinais, le Luberon, etc. Tous ces secteurs qui ne sont pas des départements ou régions en eux-mêmes, mais qui racontent une histoire. Et je trouve ça très intéressant, ces cartes routières, pour ça. C'est que finalement, c'est de la culture aussi.
3: Exactement. Et ce que tu viens de faire là, c'est exactement la définition de ce que je viens de dire. C'est-à-dire là, tu viens de dégrainer le Perche, tout ça. Et c'est ça qui est beau. Et tu vas pas dire, il y a une succession de territoires. Non. Et à chaque fois que tu égrènes ces mots-là, tout de suite, évidemment, des images mentales naissent. On voit tout de suite. Tu es de Picardie. Si tu dis Picardie, on voit à peu près où tu es. On voit d'où tu viens. Non, c'est bien. Mais tu as raison de faire ça. C'est là.
0: Et ce qui a fait le succès des cartes routières, et notamment Michelin, ce sont les légendes qui permettent de décrypter rapidement un trajet. Et j'en reviens aux mots, chaque pictogramme correspond à un mot. Et là aussi, des fois, fallait aussi choisir les bons. Et aujourd'hui, certains n'apparaîtraient plus par rapport au début du XXe siècle, certains mots sur les cartes routières.
3: Tu penses à quoi là?
0: Par exemple, quand il y avait pas les de l'eau courante, il y avait pas les toilettes.
3: Voilà. Alors, ça c'est dans le guide Michelin.
0: Voilà, par exemple. Oui.
3: Alors effectivement, il y avait sur les toilettes, il y avait les chambres photographiques, c'est-à-dire qu'au début de l'automobile, les gens partaient et développaient eux-mêmes les photos. Donc il était signalé dans le guide Michelin les endroits où on pouvait développer ces photos. Il y avait l'interdiction des transistors quand ils sont arrivés. Il y avait le pictogramme sur le chauffage central indiqué dans les hôtels jusqu'en 1983.
0: Quand même, hein.
3: Ouais, quand même. Et puis il y avait la fosse pour les chauffeurs, car au début de l'automobile, c'était très important. Les chauffeurs ne se contentaient pas de conduire, il fallait en plus qu'ils réparent la voiture, pendant que les patrons se gobergeaient à l'auberge. Et donc il était signalé dans Guide Michelin les hôtels où il y avait une fosse pour réparation.
0: Alors je devais donner les noms des trois gagnants, mais c'est Hervé qui fait durer le suspense avec un nouvel événement. Oui, c'est de votre faute comme ça.
2: Deux nouveaux événements. Alors le plus important, c'est du côté de la Cadière dans le Var. Si vous circulez sur l'A50 en direction de Marseille, accident désormais confirmé. J'en avais parlé de manière signalée. Plusieurs véhicules arrêtés sur bande d'arrêt d'urgence. Il y a des véhicules qui ne sont plus sur leur roue et des obstacles sur la voie de droite et la voie du milieu. Il faut par conséquent utiliser la voie de gauche, mais vigilance, la zone n'est pas encore sécurisée. C'est sur l'A50 en direction Marseille, 5 km après la sortie numéro 11. Et puis, accident signalé un peu après qu'il y a Perpignan, si vous circulez sur l'A9 en direction de Barcelone. Non, en direction d'Orange. L'information vient d'être rectifiée, donc en direction de Montpellier-Nîmes-Orange. 4 km après la sortie 42 Perpignan, accident signalé. Pas plus d'éléments, soyez vigilants. Un patrouilleur se rend sur place.
0: Et donc, je vous posais la question tout à l'heure, quel mois, je vous ai pas demandé la date complète, mais au moins le mois et l'année du bouchon du siècle. Maintenant, Jean-Claude, tu peux participer. C'était en août 1975. Et donc, mes trois plus rapides. Alors, ce qui est très rigolo, c'est JP nous avait écrit ce message tout à l'heure. Si le dernier livre de Jean-Claude est aussi bien écrit que Les routiers que j'ai avalés en une semaine, son deuxième ouvrage, Une vie sur l'eau, pareil en une semaine, j'espère remporter celui de ce soir, sinon il finira quoi qu'il arrive dans ma bibliothèque. Et ben, figure-toi, JP Thio, que t'as été le plus rapide. Tu es donc celui qui remporte le premier ouvrage. Les deux autres, gagnant Pierre Bété, et la troisième gagnante Christelle Delplace, et tous les trois vous m'envoyez votre adresse postale et je pourrai les communiquer à Jean-Claude pour vous faire parvenir donc cet ouvrage La France à la carte, paru aux éditions Équateur, et donc écrit par notre sublime invité Jean-Claude Raspienjas. Bravo à tous les trois. La suite de vos messages et témoignages avec notamment Pierre, Pollux, Julien et pas que, ça sera après l'info trafic.
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0: Ah bah voilà, je coupe tout, moi, je toque. Donc, on va relancer tout ça, hein, et puis on se retrouve juste après ce qu'il faut, voilà. Hein.
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0: 22h45 sur le 107.7. On fait un nouveau point sur vos conditions de circulation. Pardonnez-moi, c'est par rapport à un message que je viens de recevoir. Hervé, dans le Grand Quart Sud-Est.
2: Dans le Grand Quart Sud-Est du pays, donc, deux accidents. L'un confirmé si vous circulez sur l'A50 en direction de Marseille, 5 km après la Cadière, sortie numéro 11. Plusieurs véhicules accidentés. Au moins trois voitures, dont une qui n'est plus sur ses roues, à cheval sur bande d'arrêt d'urgence et voie de droite, mais surtout des obstacles sur les deux voie de droite. Décalez-vous sur la voie la plus à gauche. Les secours sont en train d'arriver sur ce secteur. Il y a le début d'une neutralisation donc de la voie de droite, au moins sur ce périmètre. L'autre accident signalé, c'est du côté de Perpignan. Vous circulez sur la 9 en direction de Montpellier Nîmes-Lyon. 4 km après la sortie 42. Accident signalé, mais pour l'instant, pas plus d'éléments. Donc, soyez vigilants sur ce secteur. Et puis, une alerte piéton. Piéton signalé au niveau de Carcassonne Ouest, pour l'instant pas plus d'éléments, donc soyez vigilants sur ce secteur. Et puis une alerte piéton à signaler au niveau de Carcassonne Ouest, c'est l'échangeur 23.

0: Accident en cours sur la 11, l'axe entre Nantes et Paris, direction Angers-Tours et Paris, kilomètre 278 après la sortie 19 Beaupréau. La voie de droite est neutralisée. Ne vous laissez pas surprendre pour les travaux. J'y reviens à 23h. Marielle dans le sud-ouest.
1: Uniquement cet accident qui est toujours en cours du côté des Pyrénées sur la 64. Vous dirigez vers Bayonne et c'est à peu près 2 km après Orthez de la sortie numéro 8 où il faut toujours bien ralentir à l'approche du kilomètre 65 car vous passez au ralenti sur la voie de droite. La voiture accidentée est toujours sur la voie de gauche avec le dépanneur qui se trouve sur place. Vous notez que tous les débris ont été ramassés dans ce sens ainsi que dans l'autre sens. Voilà pour les conditions de circulation, pour les travaux, je dirai tout dans le prochain rendez-vous.
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0: Le sondage de ce soir. Continuez-vous d'acheter, de vous procurer des cartes routières juste avant de donner le résultat. Bah, je vais quand même faire un petit tour de table là. Marielle, est-ce que vous continuez d'utiliser des cartes routières?
1: Alors pas vraiment, mais j'ai toujours le gros atlas routier Michelin. Voilà, j'ai un gros faible pour. Voilà. Ça m'arrive occasionnellement, mais de moins en moins évidemment. Hein. Ça c'est sûr.
0: Voilà. Hervé, vous?
3: Moi, c'est le papier, rien que le papier. j'adore les cartes. Déjà, c'est un truc que j'adore. Moi, j'adore les cartes routières, les atlas. Et pour preuve, quand j'ai des amis ou de la famille qui vont dans tel coin ou tel endroit, je leur dis surtout parce que ça coûte 0€, ramène-moi des cartes de la ville dont t'as été voir, ou tu vas au syndicat d'initiative ou au syndicat touristique. Ramène-moi une carte et après moi je dissèque ça et je m'éclate comme une BD. Mais c'est fantastique. Moi, j'adore les cartes.
0: Jean-Claude, une réaction, c'est un carteux?
4: Oui, c'est un vrai carteux, ça.
0: Et là, tout le monde se dit, mais pourquoi ils disent carteux depuis tout à l'heure? Pour le savoir, faut aller lire dans le livre de Jean-Claude Raspienjas et vous comprendrez ce qu'est un carteux. Oui, Hervé?
3: Alors, je voulais rajouter que, comme je participe souvent à l'émission, c'est pas la première fois que tu reçois Jean-Claude Raspienjas, mais c'est vrai qu'à force de l'entendre, il fait référence, Jean-Claude, et je vais pas dire qu'il est biblique, mais il y a avant et après JC.
0: Oh là. Joli, joli.
4: Pas mal, pas mal.
0: On aime beaucoup. Ah, ça, c'est notre Hervé national.
4: Ah oui,
0: ça
4: va.
0: Bon, alors, et toi, Jean-Claude, est-ce que tu utilises encore des cartes routières?
4: Oui, je les utilise, mais je me laisse aller comme tout le monde. C'est une sorte de paresse qui consiste à se laisser guider par le GPS. Alors que le GPS, en plus, ne communique avec nous que par des impératifs de subordination. Faites demi-tour, tourner à droite, tourner à gauche, et à la faveur de ce livre, je me suis aperçu qu'il fallait vraiment revenir à la carte routière. Vraiment.
0: Oui. Moi, avec le GPS, il m'en est arrivé deux bonnes. Hein. Parce que tu disais, faites demi-tour, et d'un seul coup, ça m'est revenu. Une fois, le GPS m'a demandé de faire demi-tour en plein milieu du pont d'Aquitaine. Voilà.
4: Attends, tout le monde a une histoire comme ça, de s'être retrouvé dans le cours d'une ferme, d'avoir fait effectivement intimé de faire demi-tour au milieu d'un truc. Non, on a tous eu ça.
0: C'est... Mais je crois que et en plus, ça, c'est pour le coup, c'est très récent, parce que ça date peut-être de l'année dernière. Voilà, je vais à Berck, et en fait je regarde toujours le GPS, mais que pour les bouchons, puis après je l'enlève, je regarde mon trajet s'il y a des bouchons, et en fait quand je vois la fin du trajet, la fin du trajet c'était dans la Manche. C'est gênant. Voilà. C'est très très gênant. Et donc concernant notre sondage, continuez-vous d'acheter, de vous procurer des cartes routières, vous êtes 64,5% à nous dire que oui. Oh là, la tête de surprise de Jean-Claude.
4: Ah ouais.
0: Voilà. 64,5% nous disent que oui, ils continuent à acheter des cartes routières.
4: Ah bah dis donc, pas mal.
0: Ah bah oui, c'est pas mal ça. Hein. Et là, je t'emmène en Amérique du Nord. Julien qui nous écrit, un auditeur fidèle d'Amérique du Nord, et qui réagit. Bonjour la forme, pour le sujet du jour, j'ai des cartes routières et surtout des atlas routiers. Cela aide pour connaître si la route en question est autorisée aux véhicules lourds. Véhicules lourds. Voilà la hauteur des ponts, la dénivellation, ça c'est pas facile à dire, parce qu'il y a plein d'informations si on sait lire une carte routière. Il est au Michigan, Washington avec 22 degrés et du soleil. Il est en direction de l'État de Washington.
4: On le salue.
0: Et ben voilà, bonne soirée à tous. Il fait moins chaud chez lui, Marielle. Hein.
1: Ah oui, beaucoup moins chaud.
0: Voilà. Voilà. Il nous dit, Julien, faites demi-tour, la pub avec les lapins crétins avec le Renault Scénic.

0: trop drôle. Voilà. Merci Julien pour ce témoignage. Pierre nous a écrit son témoignage également ce soir. Bien le bonsoir mon cher Sébastien, bonsoir au copilote et bonsoir à notre merveilleuse invité. Tout d'abord, merci à l'émission et à toi mon cher Sébastien d'exister, car ce soir en vous écoutant, je ne pense plus à rien d'autre. Aujourd'hui a été une journée très difficile à vivre pour moi. J'ai dû prendre une décision très douloureuse à propos de mon chien qui m'accompagnait depuis un peu plus de 15 ans. Et grâce à vous ce soir, ce moment sera plus facile à passer. C'est là une des raisons qui fait qu'on aime tant cette émission. On s'y sent bien comme une parenthèse hors du temps. Merci énormément. Concernant le sujet de ce soir, la carte, je l'ai utilisée lors de mes premiers tours de roue il y a déjà 5 ans. Et je l'utilise encore aujourd'hui, mais beaucoup moins. Les habitudes et les trajets tout tracés entre la Bretagne et le sud ou le nord sont donc devenus des automatismes et les derniers kilomètres se font généralement au GPS, car se repérer en agglomération lyonnaise ou en Île-de-France est assez fastidieux sur le papier. Bien évidemment, je compare toujours les itinéraires proposés par Maps avec les itinéraires proposés par le GPS poids lourd. En général, quand c'est sur les derniers kilomètres, ça fonctionne plutôt bien. Et puis le fait de trouver un client quand on a juste son nom et parfois pas l'adresse, mais juste une ville et un code postal, l'outil Google est vraiment utile. Pour conclure, je dirais que le papier est top, mais le GPS est une aide complémentaire qui peut parfois remplacer totalement le papier. Ce soir, je pars de Rennes pour rejoindre l'Est lyonnais afin de livrer un complet de salade. Les bons chiffres et la prudence, votre Ronflex qui profite de vous écouter afin de se changer les idées. Et il nous dit que lui, en titre pro, donc il y a 5 ans, eh bien, il a appris à lire et tracer quand même à la carte. Voilà. Donc, tout n'est pas perdu.
1: Voilà, exactement.
0: Voilà, merci en tout cas, Pierre, pour ce témoignage. Pollux également témoigne. Yola Dream Team, Sebamax, VVMax et Maribou, sans oublier ton invité Jean-Claude. Pour le sujet du soir, j'utilise toujours une carte routière avant de prendre la route, car j'aime bien visualiser mon itinéraire. Le GPS ne t'emmène pas toujours au bon endroit. Tu suis la flèche sans savoir où tu vas. Les bons chiffres aux fans de l'émission, les routiers sont toujours aussi sympas, et aux collègues des transports. Sport DSV, signé Pollux de Polluxy. Merci pour ce témoignage. Patrick, alors peut-être un petit message pour Hervé, parce que Patrick nous dit, pour ceux qui font du pari, les cartes 101 et 106 sont incontournables. Voilà, parce que les cartes, elles étaient numérotées. Elles sont numérotées, les cartes Michelin. Hein.
1: Oui, toujours.
0: Toujours. Donc, merci à Patrick pour ce message. Et puis, j'ai envie de dire, de la carte royale au GPS, en passant par la carte militaire et touristique, le monde de la route, du voyage raconté au fil de tracés rouges ou encore bleus, retrouvez toute cette épopée dans le nouveau livre de Jean-Claude Raspiajas, La France à la carte, publié aux éditions Équateur. Alors tous ces témoignages que j'ai lus, ces témoignages audio, finalement, ça te conforte dans tout ce que tu as pu écrire à travers cet ouvrage.
1: Ah oui, puis c'est même une surprise, je ne m'attendais pas du tout à ça, parce que j'ai entendu pas mal d'ironies autour de moi en me disant, mais quoi, les cartes routières, c'est un truc ringard, c'est fini.
0: Ah, c'est vrai?
1: Oui, certains, pas tous, mais des gregis, des geeks, tu vois, ceux qui sont tout le temps me sortaient ça, et moi j'avais quand même la sensation, et puis j'avais l'expérience avec les routiers, où là c'était clair que non, la carte routière c'est indispensable, mais je suis très très surpris par les chiffres que tu as cités, et en effet par l'avalanche de messages qui vont tous dans le même sens. On fait du GPS, mais la carte routière, ça reste l'ultime recours.
0: Ouais, c'est un incontournable.
1: Et puis il y a la poésie des cartes routières aussi. Hein.
0: Toi, tu vois ça telle une poésie.
1: Ah bah oui, quand tu ouvres une carte routière, t'as tout de suite une image du monde et de l'endroit que tu cherches qui est magnifique. Et puis là, pour le coup, le travail des cartographes est magnifique. Enfin.
0: Et plus que nécessaire.
1: Plus que nécessaire, c'est ça. Il y a en plus une autre signification. Il y a une autre signification qui est cette poésie.
0: Oui. Michael nous a écrit, oui, j'ai plein de cartes routières. Bon, ça c'est dit, ça c'est fait. Encore un carteux. Voilà. Et là, ils sont tous en train de dire, mais qu'est-ce qu'ils racontent, Camille, qu'est-ce qu'ils racontent, ces gens? PM nous dit, j'en ai toujours, que ce soit la France et l'international. Kev nous dit, oui, au cas où le GPS me plante, j'ai toujours la carte pour me débrouiller. Bah voilà, quand je dis que la carte se plante. Hervé, vous avez toujours, vous avez toujours vos tablettes en pierre, quoi, pour les routes romaines.
2: Ah oui, pour les voies romaines, oui.
0: Hervé, il est très très dans la tendance, nous avec nous toujours. Toujours.
1: Et non, mais oui, mais il a raison il a raison de rappeler le précédent des Romains parce que ça a été un des exemples quand on a commencé à essayer de quadriller la France et de faire des routes. On est revenu à l'exemple romain.
0: Et Michelin s'en est inspiré. Absolument. Et c'est à découvrir dans Absolument. Le livre. Et Marielle, oui Hervé.
2: Non, j'allais dire parce que tout à l'heure j'ai entendu parler justement du GPS, de la différence entre le GPS et les cartes. Mais il faut savoir aussi que pendant la Seconde Guerre mondiale, les résistants inversaient les panneaux de direction des routes, des villes, des villages, pour perdre un petit peu l'ennemi sur le terrain et gagner du temps pour les combattre, pour les ennuyer, voilà.
0: Ouais bah oui. Et tout ça aussi. C'est à découvrir. Marielle, nouvel événement.
3: Oui, sur la 63, si vous êtes en direction de Bordeaux, 5 km après la barrière de péage de Bénesse-Marennes, ne passez pas trop près de ce véhicule de l'autoroute qui est en cours d'intervention sur la bande d'arrêt d'urgence. C'est au kilomètre 151.
0: Mais Patrick Pinson qui nous dit quand j'y sais, viens manger à la maison, c'est pas le menu à la carte, mais il se tient bien à table.
1: Alors là, Patrick, là, c'est entre nous, ça.
0: Et Stéphane qui nous dit qu'on a reçu tout à l'heure, j'ai quand même appris grâce à JC l'histoire de ma pâtisserie préférée, le Paris-Brest. Miam miam. Qu'est-ce que c'est bon le Paris-Brest. Me disait aussi, ça faisait très longtemps qu'on n'avait pas parlé nourriture dans cette émission. Voilà, ça a manqué au bout d'un moment. Voilà, en tout cas, un grand merci à toutes et tous. Un grand merci à toutes et tous pour votre participation, vos messages et à chaque fois vos témoignages et vos expériences. Et en fait, JP qui a été le premier à bien répondre à la question, c'est pour ça que j'ai un peu souri tout à l'heure, il a pris des notes pendant l'émission, comme ça il était sûr d'avoir la bonne réponse, donc il n'a pas arrêté de prendre des notes. En tout cas, merci à JP. Et merci à toutes et tous, et puis surtout un énorme merci Jean-Claude, et qui finalement, je l'ai appris tout à l'heure, nous a réservé sa première interview pour le lancement de ce nouveau livre, donc j'en suis encore plus touché et ému.
1: Et ben, si quelqu'un doit remercier quelqu'un, c'est moi. Il doit vous remercier et remercier évidemment tous ceux qui ont témoigné, tous ceux qui ont écrit, et un grand merci pour cette invitation.
0: Voilà, un grand grand merci d'avoir été avec nous Jean-Claude, et vraiment je vous invite tous à aller retrouver dans 2 jours le livre La France à la carte, signé Jean-Claude Raspienjas aux éditions Équateur, et vous allez passer un excellent moment de lecture et surtout un excellent moment de voyage et donc de poésie. Merci Marielle et Hervé, très belle soirée à tous les deux. Bonsoir Marielle.
3: Eh bien, merci beaucoup, merci à Jean-Claude, effectivement ce fut très intéressant. Allez, on va se procurer le livre et on va faire le nécessaire pour se régaler. Merci beaucoup Sébastien, Hervé, puis tous les participants nombreux comme d'habitude. À bientôt.
0: À bientôt. Bonsoir Hervé.
2: Bonsoir Sébastien, bonsoir Marielle, bonsoir Jean-Claude, bonsoir à toutes et tous. Alors moi j'adore les cartes, mais pas que les cartes routières, les cartes au menu aussi.
0: Ça aussi, ça marche bien chez moi également. Voilà. Allez, demain émission avec notre nouveau partenaire Truckstop. Nous reparlerons transition énergétique, mais sous un nouvel angle, et vous entendrez que le thermique est loin d'être fini. Je vous souhaite plein de courage pour ce soir et cette nuit, et la prudence ou la bonne nuit. Je vous dis à demain 21h. Prenez bien soin de vous, car chaque jour, chaque nuit est une vie. Travaillons ensemble à la beauté des choses. 73 51 88 soit 212 hashtag respectons les routiers. 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
3: Voilà, merci à vous. 23h, encore une bien belle émission avant de partir pour la météo. Attention à ce piéton qui est signalé. Eh bien, au sud de Toulouse, dans le secteur de Montgiscard, c'est l'échangeur numéro 19.1 au kilomètre 61. Je vous en parle après la météo. La voici. Alors, 9 départements de l'Ouest sont en vigilance orange pour canicule. Et à partir de demain midi, 4 autres se rajouteront. La Gironde, Charente, Charente-Maritime et les Deux-Sèvres. Car demain, mercredi, eh bien le temps sera sec sous un soleil de plomb sur la majeure partie du pays. L'après-midi, toujours un petit risque d'ondée sur les crêtes pyrénéennes et alpines. Vous notez au lever du jour des minimales de 14 à 20 degrés. Et ensuite, le mercure atteindra souvent 30 à 35 degrés. Localement, 36 à 38. 8 degrés sur le Poitou-Charentes, le centre Val-de-Loire et autour de la Méditerranée. 37 degrés, c'est d'ailleurs ce qu'on attend à Bordeaux. 36 à Toulouse, 35 à Brive, 34 à Biarritz et Pau, 33 à Tarbes et 32 à Clermont-Ferrand.
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3: Très bon voyage à vous. Il est 23h02. Retour à vos conditions de circulation. Pour vous, eh bien, qui voyagez sur les autoroutes du sud-ouest du pays, vous voyagez bien avec une météo tout à fait clémente. Alors, pour autant, j'ai quand même quelques informations à vous donner. Je vous signale le Cossu de Toulouse sur l'autoroute A61 si vous êtes dans le sens Narbonne vers Toulouse. 9 km après Montgiscard, c'est la sortie 19.1. Au kilomètre 244, il y a une voiture qui est arrêtée sur la bande d'arrêt d'urgence au kilomètre 244. Le patrouilleur est en route. Et dans ce secteur-là, eh bien, on nous signale entre Montgiscard et le péage de Toulouse Sud, un piéton qui se déplace peut-être dans ce secteur-là, d'un côté comme de l'autre, redoublé d'attention. Alors, puisqu'on parle de Toulouse et puisqu'on n'est pas très loin de Toulouse, je vous rappelle qu'au sud de Toulouse, le périphérique intérieur, direction Tarbes et Blagnac est fermé entre Le Palais et Rangueil, les sorties 19 et 23, pour réaliser des travaux au-delà du réseau Vinci Autoroute. Votre sortie est obligatoire au Palais numéro 19 et vous suivez les déviations pour reprendre le périphérique intérieur plus loin à Rangueil. À l'est de Toulouse, jusqu'à 7h demain matin, l'autoroute A680 est entièrement fermée dans les deux sens de circulation pour permettre des travaux d'élargissement. Et puis je vous rejoins beaucoup plus à l'ouest, dans la région de Bayonne, où jusqu'à 6h du matin, l'autoroute A63 est fermée en direction de Saint-Sébastien entre Bayonne Sud numéro 5 et Biarritz numéro 4 pour effectuer différents travaux. Donc une sortie obligatoire à Bayonne Sud et ensuite vous empruntez l'itinéraire S6 qui vous permet de reprendre l'A63 au niveau de Biarritz. Voilà pour vos conditions de circulation. Je n'ai pas d'autres événements. Partout ailleurs, ça se passe très très bien.
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extrait de l'album Fête foraine, le 7e album de Christophe Maé. Priorité à votre sécurité à 23h12. Il y a surtout la sécurité aussi de ce piéton, toujours signalé au sud de Toulouse, sur l'A61 entre Montgiscard, la sortie 19.1 et la barrière de péage de Toulouse Sud. Un patrouilleur est en route. Soyez extrêmement attentifs d'un côté comme de l'autre. Très bon voyage à vous. Je vous retrouve après Martin Solveig.

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1: Soyez les bienvenus à l'écoute du 107.7. J'espère que vous allez bien pour vous qui voyagez sur une des autoroutes du sud-ouest du pays et de votre côté, surtout pas d'inquiétude. Tout va très bien avec une météo clémente. Alors tout va très bien, mais quelques informations à vous donner. La toute dernière, c'est du côté des Pyrénées, sur l'autoroute A64. Si vous êtes dans le sens Toulouse vers Bayonne, 4 km après Artix, c'est la sortie numéro 9. Il y a un obstacle sur la chaussée au kilomètre 82, je ne sais pas ce que c'est et je n'ai pas de localisation plus précise. Vous redoublez d'attention. Si vous voyagez dans la région de Bayonne, je vous rappelle que l'autoroute A63 est fermée direction Saint-Sébastien entre Bayonne Sud numéro 5 et Biarritz numéro 4 pour des travaux jusqu'à 6h du matin. Il vous faut emprunter l'itinéraire S6 sur le réseau secondaire. Par ailleurs, plus à l'est et au sud de Toulouse, nous avons une alerte concernant un piéton. Sur l'autoroute A61, c'est l'axe Narbonne-Toulouse, entre Montgiscard, la sortie 19.1 et la barrière de péage de Toulouse-Sud. Eh bien, il y a un piéton qui est même confirmé, je pense, par le patrouilleur. En tout cas, ce que je ne sais pas si cette personne se déplace, ce qui est fort possible, puisqu'il y a un véhicule qui est arrêté au kilomètre 244. Soyez très attentifs, on vous tient au courant. Et puis, du côté de Toulouse, au sud de Toulouse, jusqu'à 6h du matin, le périphérique intérieur, direction Blagnac et Tarbes est fermé, entre le Palais numéro 19 et Rangueil numéro 23 pour des travaux au-delà du réseau Vinci Autoroute. Donc une sortie obligatoire au Palais, et puis vous suivez les déviations pour reprendre le périphérique à Rangueil. À l'est de Toulouse, là c'est jusqu'à 7h du matin que l'autoroute A680 est fermée entièrement dans les deux sens de circulation pour des travaux d'élargissement. Vous devez passer par le réseau secondaire. Et puis je vous rejoins plus au nord en Corrèze, dans la région de Brive. Depuis plusieurs mois maintenant, la bifurcation qui permet depuis l'autoroute A20 direction Toulouse de vous engager sur la 89 direction Bordeaux est fermée et va le rester au moins jusqu'en début d'été. Donc vous pouvez sortir à Objat numéro 50, vous empruntez le réseau secondaire qui vous permet de rejoindre la 89 à Brive-Ouest, c'est l'entrée 19. Le prochain quart d'heure, on va vous proposer une idée de sortie en famille. Le musée Marianne dans le Tarn, c'est dans le village de Puy-Laurent que se trouve ce musée unique en France et qui raconte l'histoire de Marianne, symbole de la République. Voilà, musée à découvrir aux alentours de 23h35. Très bon voyage à vous, je vous retrouve dans quelques minutes, mais pour l'instant, on roule avec Phil Collins.

Bien, c'est le duo entre Pascal Obispo et Icar sur le 107.7. Il est 23h25 et à l'instant, eh bien, on me signale un accident sur l'A64 direction Bayonne. 4 km après Artix, c'est la sortie numéro 9 au kilomètre 81. Accident sur voie de gauche à ce niveau-là avec un obstacle vers le kilomètre 82. Voilà, je n'en connais pas la nature. Un mât d'éclairage, me précise le patrouilleur qui m'envoie ce renseignement. Patrouilleur qui est donc sur place à ce niveau-là. Mais il y a une voiture accidentée et qui donc serait immobilisée sur la voie la plus à gauche. Je vous en parle dans les prochains kilomètres. Tout de suite, place à YouTube.

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1: Très bon voyage à vous, 23h30, il est temps de reparler de vos conditions de circulation plutôt bonnes, voire très bonnes dans l'ensemble, sur les autoroutes du sud-ouest du pays. Néanmoins, j'ai quand même plusieurs informations, il y a à la fois des chantiers, il y a à la fois des événements. Événements qui concernent les Pyrénées, la 64, dans le sens Toulouse vers Bayonne, 4 km après Artix, la sortie 9. Il y a un mât d'éclairage sur la chaussée au kilomètre 82, le patrouilleur est sur place, donc il nous confirme cet obstacle sur voie de gauche. Et plus loin, eh bien, nous avons un accident signalé sur voie de gauche. Donc, les forces de l'ordre ont été appelées. Peut-être un rapport ou peut-être pas. En tout cas, restez extrêmement attentifs de ce côté-là. Si vous poussez plus à l'ouest, dans la région de Bayonne, l'autoroute A63 est fermée en direction de Saint-Sébastien entre Bayonne-Sud et Biarritz. Les sorties 5 et 4 pour différents travaux. Donc, une sortie obligatoire à Bayonne-Sud. Et puis, vous empruntez l'itinéraire S6 qui vous permet de retrouver la 63 plus loin à Biarritz. Nous poursuivons la route et nous allons au sud de Toulouse. Sur la 61, vous êtes dans le sens Narbonne vers Toulouse. 9 km après Montgiscard, la sortie 19.1, il y a une voiture arrêtée sur la bande d'arrêt d'urgence au kilomètre 244. C'est donc bien confirmé. Il y a deux personnes dans ce secteur-là, mais c'est confirmé et protégé par le patrouilleur. Au sud de Toulouse, nous avons un chantier jusqu'à 6h du matin qui occasionne la fermeture du périphérique intérieur, direction Blagnac et Tarbes, entre le Palais numéro 19 et Rangueil numéro 23, pour des travaux au-delà du réseau Vinci Autoroute. Donc une sortie obligatoire au Palais, et ensuite vous suivez bien les déviations pour reprendre le périphérique intérieur à Rangueil. Et puis à l'est de Toulouse, là c'est jusqu'à 7h du matin que l'autoroute A680 est complètement fermée dans les deux sens de circulation pour des travaux d'élargissement. Vous passez par le réseau secondaire, et cela quel que soit votre sens de circulation.
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1: Dans un instant, une idée de sortie en famille à Puy-Laurent, dans le Tarn. Nous partirons à la découverte d'un musée unique en France, consacré à Marianne, symbole de la République. Rendez-vous juste après Camélia Jordana.

0: Camélia Jordana sur le 107.7. Attention à cet accident à Toulouse, sur le périphérique extérieur direction Bordeaux, 200 mètres après la sortie 12, les Isards, il y a un accident au kilomètre 226. Je n'ai aucun détail, mais attendez-vous bien évidemment à ce que ça soit compliqué pour vous qui passez de ce côté-là. Et puis je vous rappelle qu'il y a aussi un accident du côté des Pyrénées, sur l'autoroute A64 direction Bayonne, 4 km après Artix, la sortie 9, accident d'une voiture sur voie de gauche au kilomètre 81. Tout de suite, sortir en famille. Comme promis, nous partons dans le Tarn, à Puy-Laurent. Hélène Daly nous fait découvrir un musée unique en France consacré à la naissance de Marianne.
1: En 1792, la République est proclamée en France et remplace la monarchie. On dit que Marianne est née à Puy-Laurent grâce à une chanson en occitan de Guillaume Lavabre, un poète troubadour qui vivait dans ce village. Une chanson que l'on peut écouter d'ailleurs en fond sonore. Un petit peu d'histoire avec Marthe Boyer de l'association La Marianne de Puy-Laurent.
2: Le roi était le symbole de la France. Donc le roi est arrêté le 10 août, il est emprisonné. Donc des députés décident de choisir une femme vêtue à l'antique, debout, la pique à la main, avec le bonnet phrygien et puis tout plein d'autres choses. Elle n'a pas de nom. Quelques temps après, eh ben, on ne sait pas pourquoi, Guillaume appelle la nation Marianne.
1: Et on entre donc dans le musée Marianne que nous présente Catherine Camus, présidente de l'association.
3: Ce qu'on a voulu mettre en évidence, c'est bien sûr qu'elle est notre symbole, elle représente la France et les valeurs de la République. C'est quand même une présentation de Marianne dans toutes ses formes, puisqu'elle est dans notre société tous les jours, dans les moments de joie, dans les moments de peine, sur les sujets publicitaires, sur nos pièces de monnaie, sur les timbres, sur des affiches, voilà.
1: Ce musée est ludique et notamment pour les enfants qui aiment partager ce qu'ils ont appris.
4: Moi, j'ai appris que Marianne, ben, elle a été inventée comme un symbole.
5: Elle a le bras levé pour se battre pour la liberté.
1: On peut aussi découvrir une collection de bustes de Marianne qui montre la diversité des représentations au fil du temps. Catherine Camus.
3: Comme celui du bicentenaire de la Révolution. Et puis après, il y a cette pièce unique aussi, et Marianne au sabot, pour montrer que Marianne était dans le milieu rural.
1: Et face à cette galerie, les visiteurs réagissent.
6: C'est important qu'il y ait des personnes qui la représentent au fur et à mesure des époques, des sculpteurs, des dessinateurs, des humoristes, des caricaturistes. Je me souvenais d'Adjani, Bardot, Deneuve. Ouais, je me rappelais pas, Mireille Mathieu par exemple.
1: Il y a aussi un espace participatif où chacun peut écrire sa propre définition de la liberté, de l'égalité et de la fraternité.
7: La liberté, c'est d'être dans un coin tranquille.
8: Pour moi, l'égalité, c'est que tout le monde ait les mêmes droits et qu'on ait le droit de s'exprimer comme on veut.
1: Le musée Marianne à Puy-Laurent entre Toulouse et Castres est accessible par l'autoroute A68.
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1: 23h46, retour à vos conditions de circulation, avec toujours un trafic très fluide et une météo clémente, mais toujours des zones de chantier en place pour cette nuit, je vais y revenir. Et puis, des informations de trafic malgré tout. La toute dernière qui me parvient se trouve sur l'autoroute A89. La 89, eh bien, si vous voyagez donc sur la partie Bordeaux vers Brive et Lyon, il y a un poids lourd et sa remorque immobilisée une dizaine de kilomètres après Tenon, la barrière de la sortie Tenon, c'est la sortie numéro 17. Ce véhicule est immobilisé au kilomètre 66 à la fois sur voie de droite et bande d'arrêt d'urgence, donc il y a du danger à ce niveau-là, il faut ralentir pour ne passer que sur voie de gauche, sachant que

Et puis, l'extrême sud-ouest du pays, au Pays Basque. Dans la région de Bayonne, l'autoroute A63 est fermée cette nuit, en direction de Saint-Sébastien, entre Bayonne-Sud numéro 5 et Biarritz numéro 4, pour différents travaux, il vous faut emprunter l'itinéraire S6 sur le réseau secondaire. Dans la région des Pyrénées, nous avons un accident sur l'autoroute A64 dans le sens Toulouse vers Bayonne, 4 km après Artix, c'est la sortie numéro 9. L'accident est en cours sur la voie de gauche au kilomètre 81. Alors les forces de l'ordre sont arrivées sur place, sachant que le patrouilleur était déjà là. En fait, c'est une voiture qui transportait une remorque. La remorque s'est détachée, s'est couchée sur la chaussée, et donc cela a provoqué donc l'accident. Vous passez doucement dans l'immédiat, surtout, et ne cédez pas à la curiosité, bien sûr. Nous poursuivons plus à l'est le voyage. Nous arrivons au sud de Toulouse, où cette nuit le périphérique intérieur direction Blagnac et Tarbes est fermé entre Le Palais numéro 19 et Rangueil numéro 23 pour des travaux au-delà du réseau 26 autoroute. Sortie obligatoire donc au Palais, et ensuite suivez bien les déviations pour reprendre le périphérique intérieur à Rangueil. À l'est de Toulouse, jusqu'à 7h du matin, l'autoroute A680 est entièrement fermée dans les deux sens pour des travaux d'élargissement. D'un côté comme de l'autre, eh bien, vous devez passer par le réseau secondaire. Prochain rendez-vous trafic détaillé après la météo et l'actualité de minuit. Bien sûr, je vous retrouve d'ici la fin de l'heure et puis de façon plus rapide en géolocalisation si je reçois de nouvelles informations. Très bon voyage en musique. Voici Synapson.

FT Malone sur le 107.7. Il est 23h56 tout juste. Attention à cet incident sur la 89. Vous êtes sur la partie Bordeaux vers Brive, une dizaine de kilomètres après Thenon, c'est la sortie 17. Il y a ce poids lourd avec remorque en panne sur voie de droite et bande d'arrêt d'urgence au kilomètre 166. Donc il y a du danger. Vous ne disposez que de la voie de gauche pour passer. Le dépanneur est actuellement sur place à ce niveau-là. Et puis n'oubliez pas cet accident sur la 64 direction Bayonne, 4 km après Artix, la sortie 9. Vous passez uniquement sur voie de droite au kilomètre 81. Secteur protégé, je vous en reparle dans les prochains kilomètres. L'heure se termine tout de suite avec Alliance Ethnique.

0: Alliance Ethnique pour vous accompagner. Il est minuit, voici l'actualité.
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2: Bonsoir, l'actualité de ce mardi 26 mai 2026 a été marquée par ce tragique accident en Belgique entre un train et un bus scolaire. Le bilan est lourd, 4 morts et dont 2 enfants et 2 blessés. Selon les premiers éléments de l'enquête, les barrières et les feux de signalisation ont bien fonctionné. Un problème mécanique ou une erreur humaine sont étudiés par les enquêteurs. Une cinquantaine de pays de l'ONU plus ceux de l'Union Européenne ont vivement dénoncé aujourd'hui les menaces de la Russie. Hier, Moscou a appelé les ressortissants étrangers, les diplomates quittent Kiev face à de nouveaux bombardements à venir. Aujourd'hui, l'ancien Premier ministre Édouard Philippe est candidat à la prochaine élection présidentielle, a été reçu par le président ukrainien pour un long entretien. Il a notamment été question de la procédure d'adhésion de l'Ukraine à l'Union européenne. En France, dans l'enquête sur la mort ce week-end d'un enfant de 11 ans à Rennes par étranglement, un garçon de 16 ans et une fille de 15 ans sont toujours en garde à vue. Ils devraient être présentés demain matin au tribunal en vue d'une éventuelle mise en examen pour meurtre sur mineur. Selon le procureur, les deux agresseurs présumés disent avoir voulu se venger et récupérer du matériel de pêche d'une valeur de quelques dizaines d'euros. L'épisode de chaleur actuel est exceptionnel de par sa précocité. Ce mardi est la journée la plus chaude jamais enregistrée en France pour un mois de mai. Et ce n'est pas fini, alors que plus d'une dizaine de départements de l'Ouest sont maintenant en vigilance orange pour canicule. Les 30 degrés seront à nouveau largement dépassés par endroits demain. Aujourd'hui, la porte-parole du gouvernement, Maud Brejon, a annoncé que 7 personnes sont décédées en lien avec l'épisode de chaleur, dont au moins 5 noyades. En tennis, à Roland-Garros, ça passe ce soir pour le français Félix Auger-Aliassime, mais après 5-7 face à l'allemand Daniel Altmaier. En revanche, Clément Tabur n'aura tenu que 2-7 avant d'être éliminé dès le premier tour par l'italien Jannik Sinner. Il est minuit, passé de 2 minutes, c'est la fin de ce flash. L'infotrafic revient dans un instant et ce sera, eh bien, juste après votre météo.
0: Merci Sébastien. 9 départements de l'Ouest sont déjà placés en vigilance orange canicule et à partir de ce midi, 4 autres se rajouteront, la Gironde, la Charente, Charente-Maritime et Deux-Sèvres. Ce mercredi 27 mai, eh bien, le temps sera sec sous un soleil de plomb sur la majeure partie du pays et cet après-midi, toujours un petit risque d'ondée sur les Pyrénées. Au lever du jour, des minimales de 14 à 20 degrés et puis cet après-midi, le mercure atteindra souvent 30 à 35 degrés, localement 36, 38 degrés sur le Poitou-Charente, centre-Val de Loire, autour de la Méditerranée, avec au moins 37 degrés à Bordeaux, 36 à Toulouse, 35 à Brive, 34 à Biarritz et Pau, 33 à Tarbes et 32 à Clermont-Ferrand.
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0: Il est bienvenu, vous écoutez le 107.7, il est minuit 3 et vous voyagez bien avec une météo tout à fait clémente, c'est le moins qu'on puisse dire. Vous voyagez bien, pour autant vous faites attention si vous roulez du côté des Pyrénées puisque nous avons un accident qui est en cours sur l'A64, vous êtes dans le sens Toulouse vers Bayonne et 4 km après Artix, la sortie numéro 9, vous ne roulez que sur voie de droite au kilomètre 81. C'est une voiture avec une remorque qui transportait un mât d'éclairage qui a été accidenté et donc le dépanneur se trouve sur place pour s'occuper de la remorque qui est complètement renversée. Le dépanneur donc est là depuis peu mais tout est bien balisé, les forces de l'ordre sont là et bien sûr le patrouilleur également. Plus loin dans la région de Bayonne, jusqu'à 6h du matin, l'autoroute A63 est fermée en direction de Saint-Sébastien entre Bayonne-Sud et Biarritz, les échangeurs 5 et 4. Donc, une fois sur le réseau secondaire, vous empruntez l'itinéraire S6. Ensuite, si vous passez du côté de Toulouse, jusqu'à 6h du matin, le périphérique intérieur direction Blagnac et Tarbes est fermé entre le Palais 19 et Rangueil 23 pour des travaux au-delà du réseau Vinci Autoroute. Donc, suivez bien les déviations mises en place. Et puis, à l'est de Toulouse, c'est jusqu'à 7h du matin que l'autoroute A680 est entièrement fermée dans les deux sens pour des travaux d'élargissement et vous devez toujours passer par le réseau secondaire. Allez, beaucoup plus au nord, Sur l'autoroute A89, la partie Bordeaux vers Brive, une dizaine de kilomètres après Tenon, c'est la sortie 17. Vous ralentissez pour passer uniquement sur la voie de gauche. La voie de droite est neutralisée, ainsi que la bande d'arrêt d'urgence au kilomètre 166, là où un poids lourd et sa remorque sont en panne. Donc vous faites bien attention, le dépanneur va bientôt arriver sur place. Voilà, pas d'autres informations sur les autres secteurs, je ne dis rien, ça vous concerne peut-être. Pas d'inquiétude, tout va bien.
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Mantissa, son dernier titre, la chanson d'amour, eh bien, qui va apparaître dans son deuxième album Enfant difficile, qui est annoncé pour le mois de juin, ce mois de juin qui arrive. Très bon voyage à vous, un trafic fluide, quelques événements que je vais vous détailler dans le prochain rendez-vous. 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Voici Paolo Nuntini.

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1: Très bon voyage à vous. Plusieurs informations à minuit 16, mais sachant que dans l'ensemble, vous circulez très bien avec une météo très clémente. Pour autant, j'ai quelques informations à vous rappeler, surtout du côté de l'A89 sur la partie Bordeaux vers Brive, une dizaine de kilomètres après Tenon, c'est la sortie numéro 17. Il y a une voiture, un camion, pardon, et sa remorque en panne sur voie de droite et bande d'arrêt d'urgence au kilomètre 166. Alors, il faut ralentir pour vous déporter sur voie de gauche et vous ralentissez. Le patrouilleur est sur place, donc vous apercevez de loin évidemment les feux lumineux du fourgon du patrouilleur. Surtout, n'attendez pas le dernier moment, ne prenez pas de risques et le dépanneur a été appelé. Sur l'autoroute A20, si vous voyagez dans le sens Brive vers Montauban en sortant à Caussade, c'est la sortie 59. Une voiture est en panne, elle peut gêner votre passage. En tout cas, le patrouilleur a été appelé. Ensuite, si vous passez du côté des Pyrénées, sur l'autoroute A64 dans le sens Toulouse vers Bayonne, eh bien, nous avons 4 km après Artix, la sortie numéro 9. Un accident sur voie de gauche au kilomètre 81. Alors, tout le secteur est bien sécurisé. Le dépanneur est sur place, il fait le nécessaire. Mais il y a du mouvement, il y a du monde sur place. Donc, ralentissez bien et cela sans attendre. Si vous poussez la route dans la région de Bayonne, jusqu'à 6h du matin, l'autoroute A63 est fermée en direction de Saint-Sébastien. Entre Bayonne-Sud numéro 5 et Biarritz numéro 4 pour différents travaux, empruntez l'itinéraire S6 sur le réseau secondaire. Et puis si vous passez du côté de Toulouse, eh bien au sud de Toulouse, le périphérique intérieur direction Blagnac et Tarbes est fermé jusqu'à 6h entre le Palais numéro 19 et Rangueil numéro 23 pour des travaux au-delà du réseau Vinci Autoroute. Donc une sortie obligatoire au Palais et ensuite vous suivez les déviations pour reprendre le périphérique intérieur plus loin à Rangueil. Enfin, à l'est de Toulouse, là c'est jusqu'à 7h du matin que l'autoroute A680 est entièrement fermée dans les deux sens pour des travaux d'élargissement. Et d'un côté comme de l'autre, eh bien, vous devez passer absolument par le réseau secondaire. Le prochain quart d'heure, eh bien, nous retrouverons notre rendez-vous question d'autoroute pour découvrir les coulisses de la route sur le 177 aux alentours de minuit 35. Très bon voyage à toutes et à tous, tout de suite en compagnie de Dua Lipa.

Tic Tac avec Maëlle, c'est son dernier titre et qui fera partie de son troisième album qui est annoncé pour le mois de septembre prochain. Très bon voyage à vous, j'espère que vous allez bien, que tout se passe bien de votre côté. En tout cas, si vous roulez sur la 89 dans le sens Bordeaux vers Brive et Lyon, une dizaine de kilomètres après Tenon, c'est la sortie 17 et il faut ralentir pour rouler sur voie de gauche uniquement au kilomètre 166. La voie de droite est neutralisée suite à un incident et le patrouilleur est sur place à ce niveau-là. Mais néanmoins, faites évidemment très très attention. Très bon voyage à vous. Tout de suite, quelques souvenirs musicaux. Voici Gala.

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1: Soyez les bienvenus à l'écoute du 107.7, il est minuit 29 et nous parlons de vos conditions de circulation. Vous voyagez en Auvergne, Nouvelle-Aquitaine, en Occitanie, vous voyagez bien sur toutes les autoroutes. Alors certes, il y a des zones de travaux, je vais y revenir, et puis il y a aussi quelques événements. Alors travaux sur la 89, la partie, sur la partie de la 89 Bordeaux vers Brive, une dizaine de kilomètres après Tenon, c'est la sortie 10. Vous ralentissez à l'approche du kilomètre 166 car vous ne passez que sur voie de gauche. Mais le secteur est bien sécurisé par le patrouilleur, donc de loin vous voyez la flèche lumineuse de son fourgon qui vous indique qu'il faut ralentir. Faites-le sans attendre et déportez-vous sur voie de gauche. Il s'agit d'un poids lourd et de sa remorque qui sont en panne et donc on attend tout simplement le dépanneur. Un petit peu plus au sud sur l'autoroute A20 dans le sens Brive vers Montauban, en sortant à Caussade, la sortie 59. Il y a une voiture qui est en panne et elle attendait son dépanneur. Son dépanneur vient juste d'arriver, donc ça se passe bien, mais ne soyez pas surpris bien sûr de ce côté-là. Si vous voyagez plus au sud du côté de Toulouse, alors au sud de Toulouse, eh bien jusqu'à 6h du matin, le périphérique intérieur direction Blagnac et Tarbes est fermé entre le Palais numéro 19 et Rangueil numéro 23. Vous suivez bien les déviations mises en place. À l'est de Toulouse, jusqu'à 7h du matin, c'est l'autoroute A680 qui est entièrement fermée dans les deux sens pour des travaux d'élargissement et vous passez par le réseau secondaire. Enfin, l'extrême sud-ouest du pays, dans la région de Bayonne, c'est jusqu'à 6h du matin environ que l'autoroute A63 est fermée en direction de Saint-Sébastien entre Bayonne-Sud numéro 5 et Biarritz numéro 4. Il s'agit d'effectuer différents travaux d'entretien. Donc une sortie obligatoire à Bayonne-Sud et ensuite vous en emprunter l'itinéraire S6 pour reprendre la 63 à Biarritz. Voilà, je vous ai tout dit, pas d'autres informations à vous indiquer.
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1: Dans un instant, place aux coulisses de la route sur le 107.7 avec votre question d'autoroute du jour. Ce sera juste après Frérot de la Vega, ton visage.

0: visage, frérot de la Vega sur le 107.7. Un trafic très fluide et une météo très clémente cette nuit à minuit 33.
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0: Comme prévu, nous retrouvons votre question d'autoroute avec la rédaction du 107.7.
2: Qu'arrive-t-il aux fourgons de l'autoroute à la fin de leur carrière ? Ces utilitaires, pas comme les autres, peuvent parcourir en quelques années à peine près de 400 000 km. Et pourtant, ils ont souvent encore du potentiel. On peut même prolonger leur vie. Les explications avec Benoît Ramon de Vinci Autoroute.
3: Quand on juge que c'est plus pertinent de changer le moteur au stade où en est le fourgon plutôt que de le renouveler complètement, et aussi en fonction de la durée de livraison des nouveaux fourgons, ça peut nous arriver de changer le moteur.
2: Le fourgon peut aussi prendre sa retraite de l'autoroute et continuer sa vie ailleurs.
3: Ils partent à la salle des ventes. C'est pour ça que des fois, vous pouvez voir des fourgons jaunes complètement défloqués. Si les conditions le permettent, s'il est encore en bon état, ça nous est arrivé de faire des dons aux associations pour qu'ils puissent connaître une autre vie et que ça puisse servir à d'autres personnes pour une noble cause.
2: En revanche, s'il est trop abîmé, tout ce qui peut être récupéré dessus le sera avant d'entamer une toute dernière mission.
3: Pour faire de la prévention, enfin, notamment sur ceux qui ont été heurtés. Donc dans ce cas-là, on les dépollue et on les met en exposition sur les airs. Et ce qui n'est pas valorisé partira à la destruction.
2: Et tout au long de cet été, sur la route des vacances, vous apercevrez certains de ces fourgons heurtés à l'occasion de la campagne de prévention. Quand allez-vous percuter pour la 6e année consécutive ?
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1: Très bon voyage à vous, il est minuit 45 et surtout pas d'inquiétude si vous nous avez rejoint depuis peu, vous êtes calé sur la fréquence depuis peu ou si vous êtes avec nous depuis un certain temps, pas d'inquiétude parce que vous roulez parfaitement bien, tout se passe très très bien. Alors sur la 89 néanmoins vous faites attention au passage d'un incident, alors la 89 la partie Bordeaux vers Brive et Lyon, une dizaine de kilomètres après Étenon, la sortie numéro 17, vous ralentissez pour passer uniquement sur la voie la plus à gauche au kilomètre 166. Alors, le patrouilleur est arrivé sur place. Il s'occupe de ce poids lourd avec remorque en panne à ce niveau-là. Et le patrouilleur continue, bien sûr, de sécuriser l'ensemble du secteur. Si vous voyagez plus au sud, du côté de Toulouse, le périphérique intérieur, direction Blagnac et Tarbes est fermé, entre Le Palais 19 et Rangueil 23, jusqu'à 6h du matin, et vous suivez les déviations mises en place. À l'est de Toulouse, il y a un chantier jusqu'à 7h du matin, et l'autoroute A680 est entièrement fermée dans les deux sens de circulation. Pour des travaux d'élargissement, vous devez passer par le réseau secondaire. Et puis, l'extrême sud-ouest du pays, avec dans la région de Bayonne, la fermeture de l'autoroute A63 direction Saint-Sébastien entre Bayonne-Sud numéro 5 et Biarritz numéro 4 pour différents travaux sur le réseau secondaire. Empruntez l'itinéraire S6. Prochain rendez-vous trafic détaillé, ce sera après la météo et avec un nouveau copilote, Corentin Nadjar-Legui, arrive en pleine forme et il va vous accompagner tout au long de cette nuit. Le prochain rendez-vous néanmoins, ce sera à 1h en compagnie de Sébastien Ponchelet pour l'actualité. Je ne vous ai pas encore quitté tout de suite la musique avec quelques souvenirs puisqu'on retrouve les Stones. Bon voyage et excellente nuit.

Carole G sur le 107.7, il est minuit 54 et tout va bien absolument partout, en Auvergne, en Nouvelle-Aquitaine, également en Occitanie. Et quel que soit votre sens de circulation, Vanessa Paradis, Maëva, des voix féminines pour vous accompagner jusqu'à 1h où nous retrouverons bien sûr l'actualité. Bon voyage et belle nuit.

0: Supernova avec Maeva sur le 107.7. Je vous souhaite une excellente nuit à toutes et à tous. Il est 1h, nous retrouvons l'actualité.
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2: Bonsoir, une nouvelle fusillade en milieu de soirée à Nantes. Un jeune majeur a été tué après avoir reçu une balle dans la tête tirée depuis un scooter où se trouvaient deux individus qui ont pris la fuite il y a une dizaine de jours, toujours à Nantes. Un adolescent de 15 ans avait été tué lors d'une autre fusillade liée au trafic de drogue. Le deuxième procès d'un animateur de périscolaire accusé d'agression sexuelle sur mineurs a eu lieu aujourd'hui à Paris. Les familles des petites victimes qui ont demandé que les audiences soient publiques. Le prévenu, âgé de 36 ans, est accusé d'avoir agressé 9 enfants. Les réquisitions sont tombées dans la soirée. 3 ans de prison, dont un an ferme sous bracelet électronique avec exécution provisoire, ont été demandés. Au Liban, au moins 31 personnes ont été tuées aujourd'hui après de nouvelles frappes israéliennes, alors qu'officiellement un cessez-le-feu est toujours en cours. Par ailleurs, Israël a de nouveau frappé sur la bande de Gaza. L'État hébreu affirme avoir visé le nouveau chef de la branche armée du Hamas. Et en Iran, le cessez-le-feu en cours depuis avril serait-il menacé? Téhéran accuse aujourd'hui les États-Unis d'avoir violé le cessez-le-feu après des frappes américaines dans le sud du pays. En France, on n'est pas dans l'urgence, mais il faut se méfier. Déclaration ce soir de la ministre de la Santé face à l'épisode de chaleur qui tourne à la canicule. Plus d'une dizaine de départements de l'ouest du pays sont placés en vigilance orange. Aujourd'hui, près de 400 records de température sont tombés en faisant de cette journée la plus chaude en France pour un mois de mai. Pas de vraie baisse de température avant au moins le week-end. En tennis, à Roland-Garros, ça passe ce soir pour le français Félix Auger-Aliassime, mais après 5-7 face à l'allemand Daniel Altmaier. En revanche, Clément Tabur n'aura tenu que 2-7 avant d'être éliminé dès le premier tour par l'italien Jannik Sinner. Et ça passe également pour l'un des benjamins de la compétition, le français Moïse Kouamé, âgé de 17 ans. Il est 1h, passé de 2 minutes, c'est la fin de ce flash. Dans 1h pour l'actualité, Corentin Nadjar-Legui, très belle nuit à tous. L'infotrafic revient dans un instant, juste après votre météo.
3: Pas de ping-pong ou de tennis pour rebondir sur l'actualité sportive donnée par Sébastien Poncelet. Je reprends tout de suite la main. Merci Sébastien d'avoir été aux côtés de nos auditeurs, nos auditrices tout au long de cette soirée. Et on vous retrouve de toute façon demain dès 20h sur cette antenne. Je salue au passage Marielle Nougaret qui était votre copilote tout au long de la soirée sur les autoroutes du Sud-Ouest à laquelle je succède aussi en ce moment même. La météo donc avec un dôme de chaleur encore bien en place pour marquer cette ambiance toujours plus estivale dans le pays. À plein soleil, absolument pas partout, si l'on met de côté ces quelques nuages vers le nord-est en matinée, gare tout de même à ces possibles orages de chaleur qui pourraient éclater en deuxième partie de journée au-dessus des terres bretonnes et normandes, qui sont d'ailleurs en vigilance jaune aussi en la matière, puisque sinon, il y a évidemment ces 13 départements depuis les côtes de la Manche jusqu'à la Gironde qui sont en vigilance orange canicule, une vingtaine d'autres répartis sur les terres de l'ouest, jusqu'au Pays Basque, le long de la Méditerranée, le bassin du Lyonnais et le bassin parisien en jaune aussi actuellement. Si on se penche sur le thermomètre, difficile pour la nuit de trouver un secteur sous la barre des 17 degrés et le mercure, forcément, vous vous en doutez, va très très vite monter. Au pic de la journée, c'est le long des côtes de la Manche et sur la côte d'Azur qu'il fera le plus doux, entre grands guillemets, légèrement sous les 30, ce qui n'est pas le cas partout ailleurs. Comptez des maximales de 35 autour de Paris, Lyon, jusqu'à 37 degrés possible de la Vendée à la Gironde.
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3: Allez, je vous souhaite la bienvenue si vous vous branchez à l'instant sur les ondes du 107.7 pour entendre un mot concernant vos conditions de circulation sur les autoroutes de toute la moitié ouest où je vous accompagne. On va parler de zones de travaux dans ce point trafic et je commence d'abord par vous rappeler ces possibles obstacles sur les voies de la 87. Vous roulez pour rejoindre peut-être le Maine-et-Loire, Angers ou en direction de Cholet un petit peu avant cela. En tous les cas, des cônes repérés sur la voie de droite. Attention, renversé peut-être sur cette voie de droite, kilomètre 70. Lorsque vous passez les Herbiers, sortie 29, eh bien, c'est dans les 5 à 6 kilomètres qui suivent donc ce secteur-là. Attention, on attend toujours un patrouilleur pour intervenir. du côté des travaux justement. On reste quelques instants sur cet axe, dans cette direction d'Angers, avec en l'occurrence la sortie La Roche-sur-Yon Ouest, la numéro 33, qui est fermée uniquement dans cette direction. L'option pour sortir dans un rayon de moins de 5 km, c'est La Roche-sur-Yon Sud, la numéro 32. Si on va sur les voies de l'autoroute A11, on reste quand même du côté des Pays de la Loire. Vous êtes en direction du Mans, de Chartres et de Paris. Attention à l'est d'Angers, à des fermetures nocturnes, en l'occurrence avec la bifurcation avec la 87 qui est concernée. Il y a des travaux et donc quand vous êtes en direction de Paris spécifiquement, vous ne pouvez pas basculer sur cette A87 depuis la 11, mais vous pouvez le faire en direction de Nantes. Donc il vous suffit globalement d'aller jusqu'à la sortie suivante après le secteur de d'Angers, et puis vous faites demi-tour simplement pour récupérer la 11 dans l'autre sens. Depuis la 11, depuis la Sarthe, vous prenez peut-être les voies de la 28 pour aller vers la Normandie, ou alors vous arrivez de la Normandie. Dans les deux sens de circulation sur cette A28, notez que la sortie Beaumont-sur-Sarthe, la numéro 21, est fermée dans les deux sens. Donc en ce moment même. Voilà pour ces informations travaux du moment. On reviendra aussi sur d'autres zones qui vous concernent, notamment du côté de l'autoroute de Vendée. On reparlera des zones aussi sur l'A63 pour vous qui traversez les Landes en direction du Pays Basque, de l'Espagne ou même aux alentours de Toulouse en ce moment. Attention simplement à une voie neutralisée si vous roulez sur l'A89. Je vous parle du côté de la Corrèze. Vous êtes au kilomètre 166, direction Clermont-Ferrand, direction Lyon. La voie de droite, je vous le rappelle, est toujours neutralisé. Il s'agit du dépannage d'un poids lourd. Ça veut dire qu'il faut serrer à gauche.
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Il ne peut pas y avoir un titre plus adapté que celui-ci. Les Summers, c'est son nom, avec les Maroon 5. Il l'avait sorti au mois de mai 2015. Eh bien, ça tombe très bien de pouvoir l'écouter au cours d'un mois de mai qui est entre guillemets anormalement chaud. Enfin, ce n'est pas entre guillemets, c'était anormalement chaud et concerné par une situation aussi extraordinaire que celle que l'on vit en ce moment même aussi, puisque les températures peinent à redescendre même cette nuit. Hein. Pensez à vous arrêter régulièrement pour bien vous hydrater, surtout que lorsque vous avez mis la climatisation, peut-être une bonne partie de la journée, ça a beaucoup asséché l'air hein, au cœur de votre véhicule. Donc vraiment, c'est important de rester bien hydraté. On reparlera du trafic qui est très calme. Pour cette nuit, ça ne change pas. Juste dans un point complet à 1h15. Après deux morceaux, il y a les Depeche Mode avec vous tout de suite. Et puis Jason Derulo également prévu dans la foulée.

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1: Et oui, bel et bien, l'infotrafic qui reprend ses droits à 1h17 désormais, avec ces deux mêmes événements par rapport à tout à l'heure, à savoir ces cônes renversés sur les bords de l'A87 en direction d'Angers, kilomètre 70. Attention, avant que vous passiez là, pensez bien à augmenter vos distances de sécurité, à lever le pied, puis serrer sur la voie de gauche, le temps qu'un patrouilleur puisse intervenir. Toujours ce véhicule en panne du côté de l'A89 en direction de Clermont-Ferrand, de Lyon, et ça demande la neutralisation toujours de la voie de droite au kilomètre 166, puisque c'est un secteur à deux voies, et bien il vous faudra uniquement utiliser celle de gauche pour longer juste sur quelques centaines de mètres à peine ce secteur. Ce sera après Thénon, le secteur de Thénon, la sortie 17, une dizaine de kilomètres dans la foulée. Tiens, j'en profite pour vous rappeler d'ailleurs, si vous arrivez vers Brive-la-Gaillarde, non pas sur la 89, mais sur l'autoroute A20, toujours cette bretelle de bifurcation, vous le savez si vous êtes habitué à passer là, surtout la nuit, mais d'ailleurs en l'occurrence ce sont des travaux et des fermetures qui sont en place depuis quelques semaines, de jour comme de nuit, depuis presque d'ailleurs le début d'année en fait, l'A20. Vous êtes sur cette autoroute depuis le nord, depuis notamment, pourquoi pas Limoges. Vous voulez basculer sur la 89, mais la bretelle de bifurcation est donc toujours fermée pour durée indéterminée depuis la 20. Vous sortez à Objat, vous passez par le réseau secondaire et vous récupérerez à Brive-Ouest les voies de la 89 en direction de Bordeaux et direction Périgueux, puisque oui, ça concerne juste cette direction-là. Si vous voulez prendre par contre la 89 dans l'autre sens, direction Clermont-Ferrand et Lyon, là pour le coup, la bretelle de bifurcation est ouverte sans le moindre souci, je vous le précise bien. On va parler travaux. Si vous roulez du côté de Toulouse, de la Haute-Garonne en ce moment, avec en l'occurrence la 680, plus à l'est, fermée dans les deux sens, ce qui fait que la sortie Gragnac de la 68, qui porte le numéro 2, est aussi fermée, puisqu'elle permet de bifurquer en principe sur cette A680. Des travaux également sur le périphérique intérieur toulousain, ça vous concerne si vous arrivez par la 61. En fait, vous ne pouvez pas vous engager sur le périphérique toulousain, il faudra tout de suite quitter le secteur par le réseau secondaire, puisqu'en fait le périph intérieur est fermé entre le Palais et Rangueil, sortie 19 et 23. Et je termine avec cette zone du côté de la 63. Vous m'entendez en ce moment, peut-être en direction de Saint-Sébastien en Espagne. Sachez que la 63 est fermée sur un tout petit tronçon entre Bayonne Sud et Biarritz, les sorties 5 et 4. Là aussi, il y a un itinéraire de déviation à prendre. Vous suivez bien les indications sur les panneaux à messages variables, les panneaux lumineux au-dessus de vous sur cette autoroute. Sept jours, 7 days, et avec Craig David sur la route, il y aura Donna Summer, il y aura également Lenny Kravitz dans ce nouveau quart d'heure. Le prochain point trafic sera dans une dizaine de minutes.

Ça lui avait valu le Grammy Award de la meilleure chanson rock en 1980. Hot Stuff, incontournable avec Donna Summer. Et oui, Summer lumineuse aussi, effectivement, dans ce titre notamment, qui avait été en tête de nombreux classements, de meilleures ventes de singles dès sa sortie. Ce morceau sorti en 1979 d'ailleurs, c'était dans son album Bad Girls dans la foulée. Et puis d'ailleurs, pour être tout à fait complet, il avait aussi permis à un film The Full Monty à la fin des années 90 de devenir mémorable. Voilà pour ce Hot Stuff de Donna Summer. On va reparler du trafic dans un petit instant. On s'écoute Lenny Kravitz maintenant avec If You Can Say No.

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1: 1h31, attention à vous si vous circulez en ce moment dans certains secteurs puisqu'il y a des itinéraires de déviation à emprunter à cause de ces fermetures nocturnes pour travaux et c'est ce qui va être au cœur de l'actualité trafic quasiment si on met de côté bien sûr ce dépannage en cours sur les voies de la 89. Je vous le rappelle du côté de la Corrèze. Vous êtes en direction de Brive, de Clermont-Ferrand, de Lyon et au kilomètre 166. Je vous rappelle que vous êtes toujours privé de la voie de droite neutralisée. Il faut serrer à gauche exclusivement. Du côté des travaux, il y en a près de Bayonne, il y en a également autour de Toulouse. En ce moment, on va en reparler dans un autre point trafic. Là, cette fois-ci, on va se concentrer du côté des Pays de la Loire, de la Vendée, avec en l'occurrence sur l'autoroute de Vendée, justement, la 83, en direction de Niort. La sortie numéro 6, Chantonnay, que vous ne pouvez pas emprunter pour l'instant. Si vous prenez la 87, depuis La Roche-sur-Yon, direction Cholet, direction Angers, sachez que la sortie de La Roche-sur-Yon Ouest dans cette direction uniquement est fermée. Par contre, quand vous arrivez dans l'autre sens et que vous voulez justement récupérer l'agglomération de La Roche-sur-Yon, là il n'y a aucun problème pour quitter la 87 sur sa toute fin de parcours. Je vous parle maintenant de votre trajet sur les voies de l'A11 et en l'occurrence, si vous êtes en direction du Mans, de Chartres et de Paris, depuis l'A11, vous ne pouvez pas emprunter la bifurcation vers cette A87 dont je vous parlais à l'instant. Vous pouvez simplement le faire quand vous êtes dans l'autre sens, en direction de Nantes. Et puis un mot du côté aussi de cette autoroute qui permet de rejoindre la Normandie, Alençon, Rouen, la 28 qui est fermée dans les deux sens au niveau de la sortie Beaumont-sur-Sarthe, sortie qui porte le numéro 21. C'est une fermeture qui est en place depuis hier matin et qui devrait durer a priori jusqu'à vendredi en fin d'après-midi.
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1: Les beaux jours sont de retour et dans un instant nous partirons camper sur le 1077. Notre partenaire, l'Automobile Magazine, nous présentera un compromis entre la tente classique et le confort d'un van aménagé. Focus sur les tentes de toit juste après Anna Boel sur les Takes.

0: Anna Boel était à vos côtés quelques instants. Les prochains kilomètres se passeront avec Alicia Keys. Et d'abord, c'est l'heure de votre magoto. Sébastien Datte est avec le rédacteur en chef adjoint de l'Automobile Magazine.
1: Pierre Lefebvre, bonjour.
2: Bonjour Sébastien.
1: Les beaux jours sont de retour, l'été approche à grands pas et vous nous proposez justement un dossier de saison roulé différent avec un spécial van et on va parler cette semaine des tentes de toit.
2: Alors l'idée en fait c'est vous poser sur la galerie du véhicule une sorte de boîte en aluminium qui contient la tente et après quelques manipulations vous la déployez, vous avez une tente qui vous permet d'accéder à votre petit nid de place. Mais il existe des tentes 4 places comme celles que nous avons pu essayer. Globalement, moi, ce que j'ai trouvé vraiment de plutôt pas mal là-dessus, c'est qu'en termes de confort, il y a un matelas à l'intérieur de cette tente de toit. Donc, on est plutôt bien accueilli. Il y a quelques rangements aussi dans la tente, la possibilité de dézipper, d'avoir plusieurs fenêtres. Ça permet de regarder les étoiles. Alors, il y a quand même quelques inconvénients, on va pas se mentir. Le premier inconvénient, déjà, c'est que pour l'installer, le dispositif, celui qu'on avait, nous, à l'essai, une soixantaine de kilos, donc c'est impossible de le faire tout seul. Ensuite, c'est une incidence sur la consommation de carburant, je vous apprends rien, surtout en ces temps de à la pompe, le litre pique un petit peu. Et puis, il y a un autre facteur aussi, c'est le bruit. À partir de 80 km/h, ça commence à devenir très présent. Bref, il faudra éviter les réseaux autoroutiers. Si vous voulez arriver frais et pas avec la tête fatiguée à destination, et plutôt privilégier l'esprit camping, l'esprit balade, voilà.
1: Le gros avantage de ces tentes de toit, c'est quand même qu'on peut les adapter sur n'importe quel véhicule, pas besoin d'aménager un van, c'est quand même pratique.
2: Alors il y a ça,
1: pas trop cher.
2: Il y a un avantage en termes de coût déjà, les premiers prix c'est aux alentours de 1000 euros, là pour la version 4 places qu'on avait c'est un peu plus de 2000 euros, donc c'est évidemment beaucoup moins cher qu'un van, beaucoup moins cher qu'un camping-car aussi, mais beaucoup plus cher qu'une tente. En revanche, en fonction du véhicule que vous avez, parce que vous rajoutez beaucoup de hauteur au véhicule, attention si vous avez un SUV, typiquement notamment pour passer les barrières de télépéage. Et ben là, vous êtes largement au-dessus des 2 mètres, donc vous ne pourrez pas y aller et vous ne pourrez pas, bien sûr, accéder au parking souterrain.
1: D'ailleurs, la tente de toit est installée sur un break là, dans le dernier numéro de l'Automobile Magazine. La maison dans les nuages, c'est le titre de l'article que vous consacrez à cette tent box dans votre dossier spécial van. C'est à retrouver dans le dernier numéro de l'Automobile Magazine. À très bientôt, Pierre Lefebvre.
2: À bientôt, Sébastien.

0: No One, la douce voix d'Alicia Keys, 1h44. Vous allez entendre résonner dans vos autoradios à présent un jingle annonciateur du nouveau point sur le trafic.
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0: Rien de nouveau. À l'ouest, je vous accompagne du côté de l'Île-de-France. Vous faites route du côté des Pays de la Loire, de la Bretagne. On parlait de travaux aussi sur la direction de la Normandie tout à l'heure, la 28. Notamment, on va continuer notre passage du côté des zones de travaux. Tout se passe bien pour vous, sinon si vous êtes du côté du centre de la Nouvelle-Aquitaine, on va parler des zones de travaux qui vous impactent et qui vous concernent en direction, en l'occurrence, de l'Espagne. Si vous m'entendez en ce moment sur l'A63, notez que celle-ci est fermée entre Saint-Sébastien et Bayonne, en direction de Saint-Sébastien, pardon, entre Bayonne-Sud et Biarritz, sortie 5 et 4. Il faudra donc, sur un rayon de 5 km, quitter le réseau secondaire, traverser la ville de Bayonne et vous récupérer ensuite par Biarritz, l'entrée numéro 4, les voies de 7 à 63. Si vous êtes du côté de la Haute-Garonne, le périphérique intérieur toulousain est fermé en ce moment quand vous arrivez par l'A61. En fait, c'est fermé entre Le Palais et Rangueil, sortie 19 et 23, direction Blagnac et Tarbes. Et puis, à l'est de Toulouse, je vous rappelle que l'A680 est fermée cette nuit dans les deux sens de circulation. Toujours ces travaux d'élargissement qui sont particulièrement récurrents ces temps-ci.

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Toujours bien, bien fantasy. 1h49, le trafic reviendra avec un point complet passé 2h. À 2h pile, ce sera l'actualité qui reprendra ses droits, suivi d'un point complet sur les prévisions météo. On va rouler avec 3 titres d'ici là. Tiwayo qui vous chante I've got to travel alone, tandis que vous ne voyagez jamais seul et vous faites bien d'avoir pris le 107.7 comme copilote. Il y aura également Jennifer Sting dans la foulée.

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0: Bonsoir à toutes et à tous. Rebond du prix du baril de pétrole avec la reprise des tensions au Moyen-Orient. Les cours sont repartis à la hausse hier soir, frôlant les 100 dollars. Après des avancées le week-end dernier autour d'un accord de paix, Téhéran a menacé de riposter, accusant l'armée américaine d'avoir violé le cessez-le-feu. Armée américaine qui avait bombardé la nuit dernière des sites de missiles dans le sud de l'Iran. En France, l'histoire du moment s'écrit sur le thermomètre et la vague de chaleur n'a pas encore dit son dernier mot. Météo France s'attend à ce que le mercure tutoie les 39 degrés dans certains secteurs sur les prochains jours. La vigilance orange canicule est étendue à 7 autres départements de l'Ouest. 13 sont donc concernés en tout, de la Manche à la Gironde, tout le long du littoral atlantique. Une vingtaine d'autres départements de l'Ouest, la Méditerranée, le Lyonnais et le bassin parisien sont en jaune. 3 ans de prison, dont un enferme sous bracelet électronique requis contre un animateur parisien en milieu scolaire. Ce dernier a été reconnu coupable d'agression sexuelle sur des enfants d'une école maternelle du 11e arrondissement. Journée à nouveau difficile sur la terre battue parisienne pour les Français à Roland-Garros. Clément Tabur, 226e mondial, était bien malchanceux au tirage de tomber d'entrée sur le numéro 1 mondial, l'Italien Yannick Sinner. Sans surprise, le match a été presque à sens unique avec un succès en 3-7 pour l'Italien et favori dans ce tournoi du Grand Chelem. Mais l'éclaircie tricolore de la journée aura été cet exploit monumental du jeune Moïse Kwame, 17 ans, et tombeur du croate Marin Cilic en 3 manches. Et puis les Verts et les Aiglons sont rentrés tous deux bredouilles et peu inspirés hier soir après leur match de barrage aller de football. Score vierge 0-0 entre la AS Saint-Étienne et qui espère bien réintégrer les rangs de la Ligue 1 la saison prochaine, et l'OGC Nice qui doit lui sauver sa peau et se consoler après avoir laissé échapper la Coupe de France le week-end dernier. C'est à l'Alliance Riviera de Nice que tout se jouera vendredi soir lors du match retour. 2h02 sur le 107.7. Le match retour de l'actualité sera lui dans 1h. Tout de suite, place à la météo. Un dôme de chaleur encore bien en place pour marquer cette ambiance toujours plus estivale dans le pays. Plein soleil absolument partout, si l'on met de côté ces quelques nuages vers le nord-est en matinée. Gare tout de même à ces possibles orages de chaleur qui pourraient éclater en deuxième partie de journée au-dessus des terres bretonnes et normandes. En tout cas, au thermomètre, difficile pour la nuit de trouver un secteur sous la barre des 17 degrés et le mercure va très vite monter. Vous vous en doutez, au pic de la journée, c'est le long des côtes de la Manche et sur la Côte d'Azur qu'il fera le plus doux, entre guillemets, légèrement sous les 30, ce qui n'est pas le cas partout ailleurs. Comptez des maximales de 35 autour de Paris, Lyon, jusqu'à 37 degrés possible, de la Vendée à la Gironde.
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0: Allez, bienvenue à vous si vous venez de nous rejoindre à l'instant. 2h passées, 2-3 minutes, très très peu de choses à vous dire. On se concentrera quasi exclusivement sur des zones de travaux. On va d'ailleurs commencer tout de suite ce travail sur les fermetures nocturnes du moment. En l'occurrence, si vous êtes en route pour les Deux-Sèvres, vous êtes sur l'A83, l'autoroute de Vendée, et bien sur celle-ci, vous ne serez pas surpris de ne pas pouvoir emprunter la sortie Chantonnay, la numéro 6, qui est actuellement fermée. Si vous êtes du côté de La Roche-sur-Yon, vous prenez peut-être la première sortie du côté de La Roche-sur-Yon Ouest, quand vous êtes en direction de Cholet, en direction d'Angers, et bien cette sortie 33 est fermée exclusivement dans ce sens de circulation. Tiens, d'ailleurs, puisqu'on parle de l'A87, sachez que si vous roulez depuis Nantes, depuis Angers, sur les voies de l'A11, eh bien, direction Chartres et Paris, vous ne pouvez pas sur cette A11 prendre la bifurcation vers l'A87. Par contre, si vous êtes dans l'autre